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1: Et en pleine nuit comme ça, si vous roulez depuis longtemps, n'hésitez pas à faire la pause régulièrement. C'est important, on peut bien sûr être victime de somnolence encore plus la nuit, bien sûr. Attention, obstacle signalé, c'est en Seine-et-Marne, entre Auxerre et Paris, sur l'autoroute A6 en direction de la capitale, après le kilomètre 84, une barre de fer qui gêne la circulation. Peu de temps après, l'aire de repos de Floé. Il y a d'ailleurs une voiture qui a percuté cette barre de fer il y a quelques minutes. Elle se retrouve accidentée quelques kilomètres plus loin sur bande d'arrêt d'urgence. Et puis vous pouvez croiser d'autres véhicules qui sont arrêtés sur bande d'arrêt d'urgence le long des voies de circulation. C'est par exemple le cas du côté de Besançon sur la 36, direction Mulhouse, une dizaine de kilomètres après la sortie 2.1, Arc et Senan.
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1: Avant d'écouter Teddy Swims, nous retrouvons maintenant Corentin Rouleau et Géraldine Mia qui répondent aux questions que vous pouvez vous poser concernant les travaux sur autoroute.
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2: Vrai ou faux, les sociétés d'autoroute font aujourd'hui très attention à l'aspect environnemental pour construire un nouvel axe.
3: C'est vrai, il n'y a rien de comparable d'ailleurs avec les autoroutes créées dans les années 1960. Désormais, chaque phase d'étude permet d'ajuster et d'améliorer un projet pour réduire les impacts sur l'environnement.
2: C'est par exemple le cas pour la construction de la future A412 dans le Chablais en Haute-Savoie entre Machilly et Thonon-les-Bains.
3: Exactement, au sens large, pendant les travaux, on prévoit entre autres de placer des clôtures anti-batraciens pour les protéger des déplacements des engins de chantier. Engins pour lesquels leur vitesse sera aussi limitée. Et puis afin d'éviter l'impact sur les terrains agricoles limitrophes, des passages provisoires seront créés pour permettre aux agriculteurs d'y accéder. D'autre part, les presque 8000 m3 de bois qui vont être coupés seront en partie utilisés pour certains ouvrages ou aménagements.
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2: Ravi d'être avec vous, il est 2h30, enfin nouveau point complet sur les conditions de circulation et attention des obstacles toujours signalés en Seine-et-Marne entre Auxerre et Paris en direction de la capitale après le kilomètre 84. Une barre de fer qui gêne toujours la circulation un peu de temps après l'aire de repos de Floé. C'est là qu'il faut bien ralentir et activer les feux de détresse. Un patrouilleur va se rendre sur place pour dégager la chaussée d'un moment à l'autre. Sinon à part ça, tout se passe bien, vous circulez dans de bonnes conditions, par exemple dans le centre du pays. Sur la 71 en région Rhône-Alpes, pas de problème, notamment sur la 40, l'axe Mâcon-Chamonix. Et puis dans le sud-ouest aussi, hein, tout va bien sur la 65, notamment. Côté météo, pas de zone de précipitation sur nos retours satellites en temps réel. Demain, soleil et nuages sur tout le pays. Et toujours pas de pluie pour ces derniers jours de l'été. Adèle Castillon, dans un instant, on va se mettre un petit peu dans l'ambiance des vendanges musicales qui aura lieu ce week-end au nord de Lyon. Elle en fera partie, Adèle Castillon. Starmania également durant le prochain quart d'heure. Et tout de suite, une idée de sortie sur Autoroute Info. Myriam Boyette vous emmène faire un tour au nord de la Bourgogne, au musée du Pays Châtillonnais.
3: Le musée du Pays Châtillonnais, c'est l'endroit où on peut venir admirer le fameux cratère de Vix. C'est un gigantesque vase en bronze ayant été découvert en 1953 dans la tombe de la mystérieuse Dame de Vix. Laurie Voiseux, adjointe au patrimoine.
4: On ne connaît rien sur la Dame de Vix. On est à l'époque celte, donc on est en moins 460. Et à cette époque, ici, en tout cas chez les Celtes, on n'a pas d'écrit. On ne sait pas son prénom, on ne sait pas pourquoi elle avait un tel pouvoir. Tout ce qu'on sait, c'est ce que la recherche va nous apporter, donc les recherches ADN. Maintenant, on sait qu'elle n'a pas eu d'enfant. Elle est décédée assez jeune, entre 35 et 50, 40 ans. Voilà, c'est tout ce qu'on peut apprendre sur elle. On sait qu'elle est d'une région montagneuse, mais c'est que du travail sur l'ADN.
3: Quant au vase de Vix, s'il donne une indication sur le pouvoir de la défunte et sur les échanges avec la Méditerranée à cette époque, il est surtout mondialement connu pour ses caractéristiques et ses mensurations hors normes. Laurie Voiseux.
4: C'est le plus grand cratère au monde. Il fait 1,63 m de haut. Il est unique au monde de par sa taille, et on se rend pas compte comme ça à l'œil nu, mais il fait qu'un millimètre à 1,3 mm d'épaisseur, donc c'est vraiment une prouesse technique à l'époque de réaliser quelque chose de si grand et si fin. Et on a tout un travail de décor avec la frise et les anses qui sont des objets qui sont massifs et qui sont lourds, donc on a plus de la moitié du poids qui est sur le haut du cratère.
3: Un cratère, c'est une sorte de vase, mais à quoi ça sert exactement?
4: Alors le cratère, c'est son nom scientifique. Les cratères, ça fait partie du service à boire chez les Grecs. Ça sert à mélanger le vin et l'eau. Mais on ne sait pas vraiment si lui, il a pu servir pour mélanger le vin et l'eau, parce que de par sa finesse, il a une contenance de 1100 litres, il n'aurait certainement pas pu contenir la pression du liquide.
3: Pour admirer le trésor de Vix de plus près et en apprendre plus sur l'histoire de la région, de la préhistoire jusqu'à l'empire napoléonien, rendez-vous au musée du Pays Châtillonnais, au nord de la Bourgogne.

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1: Vous avez bien raison d'écouter Autoroute Info durant cette nuit. Ça veut dire que vous êtes prévoyant, ça se passe bien. En plus, les conditions de route sont bonnes actuellement. Aucune difficulté à cette heure-ci à notre connaissance. Tout va bien sur l'axe Paris-Lyon, l'autoroute A6 ou encore, par exemple, entre Mâcon et Chamonix sur l'autoroute A40. Pas de problème en région Rhône-Alpes, que ce soit aussi en région Île-de-France, du côté de Lyon également. Pas de difficulté, mais des zones de travaux. On a des zones de travaux qui occasionnent des fermetures nocturnes. Tiens, j'évoquais la région lyonnaise. Et bien, du côté de Lyon, quand vous êtes sur l'A42, vous ne pouvez pas rejoindre l'A432 en direction de l'aéroport de Lyon-Saint-Exupéry et de Grenoble. Il faut suivre les déviations en place. Et puis pour vous qui êtes dans le centre du pays, dans l'Allier, sur l'A79, c'est impossible d'emprunter la sortie 25 Bourbon-Lancy. Il faut emprunter la sortie 26 qui est conseillée. La sortie 26 pour Bollon. Voilà. Ces deux exemples parmi tant d'autres. Il y a d'autres fermetures qui peuvent vous concerner. À chaque fois, vous retrouvez ça sur nos réseaux sociaux.
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1: La plupart d'entre nous l'ignorent, mais aujourd'hui, 5 à 7% de l'essence ou du diesel que nous mettons dans le réservoir de nos véhicules est composé de biocarburants fabriqués à base de produits agricoles. Que faudrait-il pour aller au-delà de ce taux actuel? Franck Pélissier a posé la question à Richard Tillagone de l'IFP Énergie Nouvelle.
2: Aller au-delà, ça veut dire qu'il faudrait dédier des surfaces agricoles pour produire des oléagineux ou des betteraves ou des plantes sucrières pour aller alimenter ce marché. Alors on voit bien qu'il y a quand même un problème de fond qui est la compétition alimentaire. Donc sur la première génération, peu ou prou, on peut retenir que les volumes aujourd'hui qui correspondent à un taux d'incorporation de 5 à 7% est probablement le bon niveau aujourd'hui. Pour aller au-delà, il faut passer sur ce qu'on appelle les carburants de seconde génération ou biocarburants dits avancés. Et là, ça va être la disponibilité de la ressource en termes de déchets sylvicoles ou agricoles qui fera la quantité qu'on peut produire pour ces futurs carburants. Aujourd'hui, il y a peut-être des forêts qui ne sont pas assez exploitées. Alors, le problème de la forêt, c'est que notamment en France, une grosse partie des forêts sont privées. Donc c'est un changement de paradigme. Nous, IFPEN, on est là pour montrer que c'est possible. On sait transformer une biomasse qui peut bois ou déchets agricoles en carburant avancé qui répond parfaitement à la réglementation. Après, il faut que l'écosystème se mette en place. Il faut que des acteurs se mettent en place.

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1: On passe la nuit ensemble, soyez tous les bienvenus, il est 3h.
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1: Aucune difficulté à cette heure-ci à notre connaissance, tout va bien sur l'autoroute A6 par exemple, axe Paris à Lyon, dans la traversée de la Bourgogne, tout se passe bien aussi du côté de Lyon, du côté de Paris, en région Rhône-Alpes, mais aussi dans le centre du pays, notamment sur l'autoroute A71. Toutefois, des zones de travaux qui occasionnent des fermetures nocturnes. Je vous rappelle par exemple que c'est pas possible de passer par le tunnel du Mont-Blanc pour rejoindre l'Italie, il faut emprunter le tunnel du Fréjus qui est en Savoie au bout de l'autoroute A43. Et si vous êtes du côté de Lyon, sur l'A42, vous ne pouvez pas prendre la direction de l'A432 en direction de l'aéroport de Lyon-Saint-Exupéry-Grenoble. Il faut suivre la déviation d'EV4. À chaque fois, on vous donne les fermetures nocturnes sur la page Facebook Autoroute Info et sur autoroute-info.fr. Côté météo, on n'a pas de zone de précipitation sur nos retours satellites en temps réel. Pas de dégradation prévue durant ces prochaines heures. Demain, soleil et nuages sur tout le pays. Et toujours pas de pluie pour ces derniers jours de l'été. Utiliser son téléphone portable en conduisant, c'est dangereux et c'est interdit. Pourtant, il existe des systèmes intégrés au véhicule. On fait le point avec Vivien Topa et juste après, on écoutera Indochine sur Autoroute Info.
2: Aujourd'hui, difficile de monter dans une voiture sans tomber sur CarPlay ou Android Auto. Des noms devenus familiers, mais dont le fonctionnement et la légalité restent parfois flous. Concrètement, CarPlay, c'est pour le système iOS installé sur les iPhones d'Apple. Et puis Android Auto, c'est pour les smartphones de diverses marques fonctionnant avec le système développé par Google. Leur principe est de projeter certaines applications sur l'écran de la voiture avec une interface simplifiée de grandes icônes et des commandes vocales.
3: Calcul de l'itinéraire vers le domicile. Il y a quelques nuages actuellement et il fait 15 degrés à Besançon. Attendez-vous à des nuages à partir de la soirée.
2: Pensez pour la conduite, l'objectif est donc d'accéder à l'essentiel. Navigation GPS avec l'application de votre choix, répondre à des SMS en les dictant, ou bien écouter la radio numérique, ou de la musique, ou des podcasts.
4: Retour 14h, bientôt 15 minutes.
2: Pas question en revanche de regarder des vidéos en roulant. Côté fonctionnement, rien de compliqué. Il suffit de connecter son téléphone à la voiture avec un câble USB ou sans fil, à condition que le véhicule soit compatible. Le smartphone, quant à lui, reste dans la poche sur un support de recharge. Et si votre voiture n'est pas équipée de ce système, il existe de nombreuses solutions pour moins de 100€ que vous pouvez installer vous-même, comme un écran à fixer avec une ventouse ou à accrocher sur le rétroviseur sans. Mais alors, est-ce que c'est légal? Eh bien, la réponse est oui. Apple CarPlay et Android Auto sont autorisés en France. Le code de la route interdit en revanche de tenir le téléphone dans la main. Mais il autorise les systèmes main libre qui s'intègrent au véhicule. Attention toutefois, la tolérance a ses limites. Toucher brièvement l'écran pour lancer un itinéraire est accepté. En revanche, manipuler longuement l'écran tactile ou écrire un message avec ses doigts reste sanctionnable avec à la clé une amende et un retrait de points.

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1: On passe la nuit ensemble, soyez tous les bienvenus. Attention, en Bourgogne, du côté de Mâcon, sur l'autoroute A6, quand on est en direction du sud, en direction de Lyon, la sortie 28 pour Mâcon est obligatoire au kilomètre 380 suite à des réparations d'urgence, une zone de travaux. Vous devez donc suivre l'itinéraire S7 pour emprunter l'autoroute A40, puis ensuite l'autoroute A406 pour retrouver l'autoroute A6 au niveau du diffuseur 29. Mâcon Sud. Voilà, sinon à part ça, ça se passe bien, pas de difficultés particulières à cette heure-ci à notre connaissance. Tout va bien par exemple sur l'autoroute A40 entre Mâcon et Chamonix ou encore dans le centre du pays sur l'autoroute A71. Côté météo, quelques gouttes de pluie possibles dans l'est du pays et dans le centre. Demain, soleil et nuages sur tout le pays et toujours pas de pluie pour ces derniers jours de l'été durant ces prochains jours. Et avant d'écouter le dernier tube de Mylène Farmer, on s'intéresse à la vallée de la gastronomie qui s'étend de Dijon à Marseille. Elle regorge d'artisans qui subliment les produits du terroir au sud de Valence, sur la mythique Nationale 7. L'établissement Ex Etera promet une pause savoureuse. Vincent Serrano.
2: Première fois, je viens de Dunkerque.
3: Philippe, client du restaurant, venu avec sa femme, ils ont encore 900 km à faire.
2: On a sorti de l'autoroute et puis on a fait le plein, puis on a trouvé comme ça par hasard.
3: Pour eux, la pause, c'est ici au restaurant Ex, A-I-X, Ex, etc.
2: Takari, du bœuf froid, impeccable, délicieux, avec du parmesan, impeccable, des pommes sautées, c'est délicieux.
3: À l'origine de ce lieu hybride, restaurant-épicerie ouvert en 2015, il y a un couple, Richard et Marina Alibert.
4: On est à la fois artisan, fabricant de sauces, condiments. On est un restaurant qui va utiliser les sauces de l'atelier. Alors nous, on appelle ça la table épicerie, etc. Un aspect très bistronomique de la cuisine française et provençale, qui est magnifié par les produits que nous fabriquons.
3: Justement, dans la cuisine, on retrouve la chef Marina Alibert à l'accent ensoleillé espagnol.
5: La crème de citron montant, c'est ce qu'on a fait ces matins. Nous, on récolte 1,5 tonne de citron de montant tous les ans. Et en fait, on récupère le jus. Pendant un mois, on va travailler le jus de citron à l'atelier. On travaille qu'avec des produits frais, donc le parmesan frais, la crème épaisse fraîche aussi. Et le jus de citron, il y a 3 ingrédients, c'est tout. Avec la raviole et le gratin raviole, ça reste le plat préféré.
3: Pour les clients, la crème de citron de menton s'avère donc un incontournable. Le risotto avec sa crème de cèpe connaît également un franc succès. Mais le couple de restaurateurs nous livre son petit secret, bien gardé jusque-là, vous allez voir.
4: Mon préféré, ça reste simplement la raviole de la mère Maurie avec la tapenade noire, etc.
5: J'aime beaucoup les ravioles à la tapenade noire, c'est tout simplement.
6: Comme Richard. Elle m'a piqué ma recette. Je trouve autre chose. Bon, alors, je vais prendre la crème de parmesan au citron de menton, moi.
7: Avec les ravioles.
6: Avec une salade César.
7: Ah, vous voyez, vous avez le même goût tous les deux.
5: Bah, oui, c'est bizarre.
3: L'atelier Ex Etera se situe à Saulx-sur-Rhône, sur la Nationale 7, mais aussi sur les terres de la raviole à Romans-sur-Isère, à 49, sortie 7.
5: Bon appétit!

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1: À 3h45, un nouveau point sur les conditions de circulation. Il y a un bouchon en Bourgogne du côté de Mâcon, on va y revenir, mais attention, un chevreuil a été aperçu à proche des voies de circulation en Haute-Savoie du côté de Genève, autoroute A40 vers le kilomètre 60. C'est là qu'il faut bien ralentir, être vigilant dans les deux sens, entre la sortie 14 pour Annemasse et la sortie 13.1 pour Archamps. On va maintenant en Bourgogne, avant de parler de Mâcon, attention sur l'autoroute A6, un poids lourd gêne la circulation dans la sortie 19 pour Auxerre, le patrouilleur est sur place au kilomètre 153. Et puis plus au sud, toujours en Bourgogne, mais en Saône-et-Loire, du côté de Mâcon, il y a un bouchon d'environ 1 km en direction de Lyon, direction du sud, puisque désormais la sortie 28 Mâcon est obligatoire suite à des réparations d'urgence. Il y a une zone de travaux. Vous suivez donc l'itinéraire S7 pour emprunter l'A40, puis l'A406 pour retrouver l'autoroute A6 au niveau du diffuseur 29. Mâcon Sud. Voilà pour l'essentiel. Partout ailleurs, ça se passe bien. Ça se passe bien, mais on a des zones de travaux qui vous obligent parfois à sortir de l'autoroute pour la récupérer un peu après, comme c'est le cas en ce moment du côté de Mâcon sur cette autoroute A6. Par exemple, en région grenobloise, la 48 et la 480 sont fermées en direction de Sisteron, entre la sortie 14 Saint-Agrève et la bifurcation avec la nationale 87, sortie 14 qui est donc obligatoire.
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1: En France, certaines autoroutes ont un petit nom en plus de leur numéro. Exploration de quelques-unes d'entre eux avec Vivien Topa.
2: Avec l'un des plus grands domaines skiables d'Europe, la France a construit des autoroutes pour rejoindre les vallées alpines. La 43 notamment, qui relie Lyon à l'Italie, elle est surnommée sur son dernier tronçon « Autoroute de la Maurienne » en référence à la vallée savoyarde qu'elle traverse. La 40 part de Mâcon et rejoint le tunnel du Mont-Blanc en Haute-Savoie en passant par l'Ain, non loin de la frontière suisse.
3: Salut, j'ai 8 secondes pour vous dire que là-bas, c'est de la dynamique.
2: Bourg-en-Bresse et Bellegarde, l'autoroute A40 fut surnommée l'autoroute des Titans par François Mitterrand lors de son inauguration en 1986. En effet, sa réalisation dans le massif jurassien a nécessité la création de 11 viaducs et 4 tunnels, des ouvrages titanesques. Ensuite, le surnom Autoroute Blanche lui fut attribué en raison de la neige omniprésente sur les sommets alpins. Tiens d'ailleurs, savez-vous lequel des deux tunnels franco-italiens est le plus long ? Celui du Mont-Blanc ou du Fréjus ?

0: Soyez tous les bienvenus, il est 4h.
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0: Ouais, tout se passe bien cette heure-ci, vous circulez dans de bonnes conditions où que vous soyez, l'autoroute A6 par exemple, Aix à Paris-Lyon, pas de problème. Je rappelle toutefois qu'en Bourgogne, du côté de Mâcon, sur cette autoroute A6 en direction de Lyon, kilomètre 380, la sortie 28 Mâcon est obligatoire suite à des réparations d'urgence. Vous suivez l'itinéraire S7 pour emprunter la 40, puis ensuite la 406 pour retrouver l'autoroute A6 au niveau du diffuseur 29 pour Mâcon Sud. Côté météo, quelques zones de précipitations possibles, notamment dans le département de l'Aube ou encore en région Île-de-France. Demain, soleil et nuages sur tout le pays et on n'a pas de pluie pour ces prochains jours, pour ces derniers jours de l'été. Avant d'écouter le tube numéro 1 en ce moment, Tame Impala avec Jenny, une question, comment s'effectue un contrôle technique? Hugo Amiot a pu suivre le déroulement de cette opération très importante.
2: Vincent Dumais est gérant de deux centres de contrôle technique Sécuritest sur Dijon. Il nous fait l'inventaire des différents points de contrôle.
3: Pour effectuer un contrôle technique, on a 133 points de contrôle technique qui se définissent en plusieurs familles. Les familles sont l'identification et après, on va faire l'ensemble des équipements de freinage, la direction, la visibilité, tous les feux, éclairage, signalisation. On va après s'atteler à contrôler l'ensemble des essieux, roues, pneus, suspensions, les nuisances, tout ce qui est pollution, fuite d'huile, liquide de refroidissement.
4: C'est important de tout bien faire dans l'ordre.
3: Ce qui est important, c'est de tout faire. Il y a 133 points de contrôle. Et après, avec l'habitude, vous voyez, là, par exemple, j'ai contrôlé mes ceintures, mes sièges. Je fais le tour du véhicule, je regarde mes feux, la fixation de plaque. Je vais ouvrir le coffre, regarder le plancher.
4: Là, on teste quoi?
3: Alors là, on va tester le contrôle anti-pollution. On va pouvoir tester les émissions d'opacité des fumées pour un véhicule diesel. Donc l'appareil qu'on a, là, c'est un opacimètre. Donc on introduit une sonde dans le pot d'échappement. Et on va regarder en fait les taux de fumée qui sortent du pot d'échappement. Et on va regarder par rapport à la norme du véhicule. Là, c'est 1,5 à ne pas dépasser. On va voir avec les accélérations si on est dans les normes. On est à 0,56, donc on est trois fois en dessous de la norme maximum. Donc là, c'est impeccable, le véhicule va pouvoir passer son contrôle.
4: Donc là, on a fait les 133 points.
3: Là, on a fait les 133 points. Une petite usure anormale. Les disques de frein sont légèrement usés. Pour le reste, il n'y a pas de problème particulier. Elle va pouvoir avoir son contrôle pour 2 ans. Pour terminer, on applique la vignette réglementaire sur le pare-brise pour que l'automobiliste soit en règle.
2: Si votre voiture est un véhicule neuf, le contrôle technique doit être fait dans les 6 mois qui précèdent son 4e anniversaire de mise en circulation. Ensuite, le contrôle doit être renouvelé tous les 2 ans.

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1: Et tout se passe bien à cette heure-ci. Vous circulez actuellement dans de bonnes conditions. Aucune difficulté sur l'autoroute A40, par exemple, entre Mâcon et Chamonix, ou encore sur la 71 dans le centre du pays. Néanmoins, on a des travaux sur l'autoroute A6. Il y a une suite à cette zone de chantier des réparations d'urgence, il y a une sortie obligatoire. C'est en Bourgogne, du côté de Mâcon, l'autoroute A6 en direction de Lyon. La sortie 28, Mâcon, est obligatoire, kilomètre 380, suite donc à des réparations d'urgence. Vous suivez l'itinéraire S7, vous empruntez la 40, puis la 406, pour retrouver l'autoroute A6 un peu plus loin, au niveau du diffuseur 29, Mâcon Sud.
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1: Et avant d'écouter Pierre Demar ou encore The Cranberries, le marché des voitures d'occasion n'a jamais été aussi florissant et forcément les arnaqueurs sont légion. Xavier Ferrand vous propose quelques conseils pour limiter les risques d'arnaque.
2: Pour commencer, il faut toujours avoir en tête que l'affaire du siècle est quand même souvent une affaire d'arnaque. Ensuite, le premier réflexe, lorsque vous avez trouvé la perle rare, c'est de demander à votre interlocuteur le rapport Istovec. Seul le propriétaire du véhicule en question peut en faire la demande via istovec.gouv.fr. Ce rapport officiel, gratuit, propose l'historique du véhicule, comme les contrôles techniques, le certificat de non-gage ou encore les amendes en attente de paiement. Si le vendeur refuse de vous le fournir, passer à autre chose. Cela vaut aussi d'ailleurs pour les services d'authentification utilisés sur les sites d'annonce si le vendeur ne l'a pas activé. Et vous n'oublierez pas de bien vérifier le carnet d'entretien et les factures qui vont avec. Cela vous permettra aussi de vérifier si le kilométrage affiché sur le compteur est cohérent.

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1: Ravi d'être avec vous, il y a 4h30, tout se passe bien sur les axes autoroutiers, pas de difficultés, si ce n'est des zones de travaux qui vous obligent parfois à sortir de l'autoroute pour récupérer l'autoroute un peu plus loin. C'est le cas par exemple en Bourgogne, du côté de Mâcon. L'autoroute A6, si vous êtes en direction de Lyon, la sortie 28 Mâcon est obligatoire suite à des réparations d'urgence. Vous suivez l'itinéraire S7 pour emprunter l'autoroute A40, puis la 406 pour retrouver l'autoroute A6 un peu plus loin au niveau du diffuseur 29 Mâcon Sud. Côté météo, quelques zones de précipitations possibles, notamment dans le département de l'Aube sur l'autoroute A5. Sinon, ça se passe bien partout ailleurs. Demain, soleil et nuages sur tout le pays. Et pas de pluie pour ces derniers jours de l'été. Et avant d'écouter Garou ou encore Alex Warren dans moins de deux minutes, direction Clermont-Ferrand, une ville dotée d'un riche patrimoine culturel et historique. Un voyage entre volcans et monuments avec Aymeric Viollet.
2: Situé dans le massif central aux portes de la chaîne des Puys, Clermont-Ferrand possède une histoire particulière. En effet, pendant plusieurs siècles, ce n'est pas une, mais deux villes qui ont coexisté, Clermont et Montferrand. Maric Blandin, guide conférencière à l'Office du tourisme de Clermont-Ferrand.
3: Et à Clermont, vous aviez donc la cathédrale avec les évêques, donc c'était une ville épiscopale assez importante. Et puis il y avait également les comtes d'Auvergne qui avaient leur résidence à Clermont. Lorsque le pouvoir est divisé entre deux puissants de la sorte, ça crée des tensions, ce qui a fait que, contraint et forcé un petit peu, les comtes d'Auvergne sont partis s'établir à 3 km. Ils ont construit donc la ville qu'ils ont appelé Montferrand, qu'on a eu pendant un temps Clermont, ville épiscopale, et Montferrand, ville comtale. Et la réunification des villes aura lieu seulement en 1630 sur demande du roi de France.
2: Clermont-Ferrand compte une vingtaine de monuments historiques, notamment la cathédrale Notre-Dame de l'Assomption. Construit à partir de 1248, l'édifice religieux est atypique en raison de sa couleur en lave noire qui provient de la roche de Volvic. Vincent Tivol, guide touristique.
4: La pierre de Volvic, donc, c'est une pierre qui se noircit par l'oxydation naturelle de son fer, du fer qu'elle contient. Ça donne une teinte noire, alors que quand la pierre est extraite, elle est grise, légèrement bleutée.
2: Et à quelques kilomètres du centre-ville, la nature est bien présente. Le volcan endormi du Puy de Dôme surplombe la cité clermontoise. Maric Blandin.
3: Ce qu'on apprécie déjà dans notre quotidien, c'est qu'on est à quelques minutes de nos volcans, à quelques minutes des randonnées, des paysages. Rien que quand vous marchez dans la ville, vous avez plein de perspectives vers la chaîne des Puys. L'emblématique Puy de Dôme, on le regarde tous les jours. On regarde la météo par rapport au Puy de Dôme. C'est un sommet de la chaîne des Puys qu'on garde en tête.
2: Lors de votre passage à Clermont-Ferrand, vous pourrez également découvrir la basilique Notre-Dame du Port ou encore l'aventure Michelin.

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1: Et ravi d'être avec vous, soyez tous les bienvenus. Il est 5h moins le quart, on fait un nouveau point sur les conditions de circulation. Ça se passe bien, tout va très bien sur l'autoroute A6, l'axe Paris-Lyon, sur la 71 dans le centre du pays, du côté de Clermont-Ferrand, tout va bien aussi dans l'est du pays, du côté de Belfort ou encore de Besançon. Les conditions de route sont bonnes. Côté météo, je ne vois pas de zone de précipitation sur nos retours satellites en temps réel. Néanmoins, on a des zones de fermeture suite à des chantiers. En Bourgogne, par exemple, du côté de Mâcon, sur l'autoroute A6 en direction de Lyon, la sortie 28 Mâcon est obligatoire suite à des réparations d'urgence. Vous suivez donc l'itinéraire S7 pour emprunter l'A40, puis l'A406 pour retrouver l'autoroute A6 un peu plus loin, au niveau du diffuseur 29 Mâcon Sud. En revanche, plus de fermeture du côté de Lyon. Quand on est sur l'A42, on peut récupérer l'A432 pour aller en direction de l'aéroport de Lyon-Saint-Exupéry et de Grenoble.
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1: Et avant d'écouter Jeune Gueli, le tube numéro 1 de cette rentrée 2026, une idée de sortie maintenant. C'est en Bourgogne. À l'occasion des Journées européennes du patrimoine, des ateliers sont proposés ce samedi au musée au Parc Alésia en Côte d'Or. Une journée qui se terminera en apothéose avec un spectacle inédit. Laurent Bourdeau, directeur du musée au Parc, interrogé par Sarah Gazi.
2: Cette année, on a la compagnie des commandos percu, qui est une des plus grosses compagnies de rue au monde. C'est une heure de percussion et d'artifice. Et donc, on a eu la chance de pouvoir les avoir à Alésia.
3: L'objectif, c'est vraiment d'en mettre plein la vue avec un spectacle que l'on voit pas partout.
2: Oui, l'objectif, c'était de garder un peu ce caractère un peu bataille, de pas être trop loin de la thématique d'Alésia. Donc là, on a une compagnie qui est incroyable. C'est vraiment de la musique percussive qui va donner lieu à de l'artifice et du feu. C'est du jamais vu, c'est immersif, c'est très familial. On a organisé avec un tas de partenaires de food truck de la région de quoi accueillir les familles pour les faire manger, les restaurer. Donc ça va clôturer les journées du patrimoine du samedi. C'est un spectacle gratuit. On conseille de venir avec les enfants. Il faut pas rater l'occasion et il faut même jusqu'au dernier moment se laisser convaincre par le fait de passer une soirée incroyable.

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1: Soyez tous les bienvenus, belle journée à tous, il est 5h.
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1: Et on est vendredi, le week-end n'est plus très loin, vendredi 18 septembre aujourd'hui, ça se passe bien en ce tout début de journée, vous circulez actuellement dans de bonnes conditions, toutefois on a des zones de travaux et parfois des réparations d'urgence à effectuer, c'est le cas par exemple en Bourgogne du côté de Mâcon sur l'autoroute A6 en direction du sud, en direction de Lyon, à kilomètre 380, la sortie 28 Mâcon est obligatoire. Vous suivez l'itinéraire S7 pour emprunter l'A40, puis l'A40.

406 pour retrouver l'autoroute A6 un peu plus loin au niveau du diffuseur. 29 pour Mâcon Sud. Du côté de Lyon, plus de fermeture. Vous pouvez, quand vous êtes sur l'A42, récupérer l'A432 en direction de l'aéroport de Lyon-Saint-Exupéry et de Grenoble. Attention d'ailleurs aux agents autoroutiers qui sont en train de rouvrir. C'est le cas notamment entre Annecy et Genève. Il y a des travaux dans un tunnel et donc l'A41 pour l'instant est toujours fermée en direction de Genève entre la barrière de Pache de Saint-Martin-Bellevue et la bifurcation avec l'A40. Déviation toujours en ce moment par l'A410, mais ça devrait rouvrir durant ces prochaines minutes. Côté météo, on n'a pas de zone de précipitation sur nos retours satellites en temps réel, où que vous soyez. On écoutera d'ailleurs les prévisions de Météo France durant le prochain quart d'heure. Et retour de l'information trafic dans moins de 3 minutes. Vous restez bien connectés à Autoroute Info. On est aussi en direct, bien sûr, sur l'application gratuite Autoroute Info. Michael Jackson durant ces prochaines minutes pour bien démarrer cette journée. Madcon également, super souvenir ça. Et tout de suite, c'est une nouveauté. On l'écoutait tout l'été au bord de la plage ou même à la montagne. C'est un gros, gros carton. Le coup de cœur du moment, Manon Lisa maintenant avec le petit pêcheur. Bon voyage et belle journée avec Autoroute Info.

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1: Bon début de journée avec Autoroute Info ce vendredi 18 septembre. Tout se passe bien sur l'ensemble des axes autoroutiers que vous empruntez. Tiens, si vous souhaitez rejoindre l'Italie, le tunnel du Mont-Blanc est encore fermé. Normalement, il devrait ouvrir vers 6h. Donc en attendant, il faut passer bien sûr par le tunnel du Fréjus en Savoie au bout de l'autoroute A43. Dans un instant, on fera le point complet sur les conditions de circulation actuellement et on écoutera les prévisions de Météo France pour cette journée et pour ce week-end. Michael Jackson, tout de suite, super souvenir, super classique après Madcon sur Autoroute Info.

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1: En Savoie, après le secteur de Saint-Jean de Maurienne sur l'autoroute A43 en direction de l'Italie, en direction de Turin, attention, un véhicule gênerait la circulation vers le kilomètre 190. C'est entre deux viaducs à proximité de la sortie 30 pour Modane.

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1: Très bon vendredi matin, vendredi 18 septembre. Aujourd'hui, attention, danger et gêne à la circulation en Savoie. C'est sur l'autoroute A43 en direction de l'Italie, direction Turin, kilomètre 190. Un poids lourd qui est arrêté au milieu des voies de circulation, juste après la sortie 30 pour Modane. Donc surtout, vous ralentissez bien, vous activez les feux de détresse. Et dans l'autre sens, en direction de Lyon, en direction de la France, la sortie 30 est obligatoire pour éviter un choc frontal avec ce poids lourd, la sortie 30 fléchée Chambéry-Albertville au kilomètre 191. Sinon, à part ça, tout se passe bien, où que vous soyez, en région Rhône-Alpes, mais aussi sur l'autoroute A6, entre Paris et Lyon, ou encore dans le centre du pays, sur l'autoroute A71. Notez qu'on avait de nombreuses fermetures nocturnes suite à des zones de chantier. Ça vient de rouvrir, par exemple, en Haute-Savoie, entre Annecy et Genève, la 41 qui est réouverte.
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1: Écoutez, météo, je ne vois pas de zone de précipitation sur les retours satellites en temps réel. Tout se passe bien côté ciel. Un ciel quand même nuageux, mais normalement pas de dégradation prévue durant ces prochaines heures. On va voir ce qu'il en sera pour cet après-midi et pour ce week-end. Les prévisions de Météo France avec Hélène Delgaout.
2: Cet après-midi, les nuages seront encore nombreux sur un axe allant du sud de la Nouvelle-Aquitaine à la Franche-Comté et l'Alsace, en passant par l'Auvergne. Ils pourront donner une petite ondée au sud de la Garonne et sur le relief vosgien. Sur les autres régions, le Centre-Val de Loire, l'Île-de-France, la Bourgogne et la Champagne-Ardenne, nuages et éclaircies se partageront le ciel, les nuages étant plus nombreux près des frontières allemandes. Les températures maximales seront stationnaires et proches des normales de saison. Elles atteindront 21 degrés à Nancy et Langres, 22 à Besançon et Bourges, 23 à Paris, Mulhouse et Clermont-Ferrand, 24 à Dijon et Lyon, 25 à Grenoble et entre Pau et Langon. Ce week-end, hormis des nuages et quelques gouttes sur l'Île-de-France et le Grand Est dimanche, le temps sera bien ensoleillé avec des températures maximales en hausse. Bonne route avec Météo France sur Autoroute Info.
1: Dans un instant, on verra quels sont les pièges à éviter lorsque l'on veut acheter une voiture d'occasion, comme moi j'ai pu faire récemment. Et vous restez bien avec moi sur Autoroute Info. On démarre bien cette journée avec Julien Lib avant le retour de l'information trafic. Et durant le prochain quart d'heure, je vous passerai aussi à Queen ou encore le dernier tube de Vanessa Paradis. Belle journée avec Autoroute Info.

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1: Bon début de journée avec Autoroute Info. Seul incident, c'est ce poids lourd qui gêne la circulation en Savoie sur l'autoroute A43 en direction de l'Italie. C'est après le secteur de Saint-Jean-de-Maurienne vers le kilomètre 190. C'est juste après la sortie 30 pour Modane. C'est là qu'il faut bien ralentir et activer les feux de détresse. Ça passe quand même. Hein. Le poids lourd est arrêté au milieu des voies, mais ça passe quand même. Et dans l'autre sens, en direction de Lyon, la sortie 30 est obligatoire. La sortie 30 fléchée chez Chambéry, Albertville, au kilomètre 191, pour éviter un choc frontal justement avec ce poids lourd qui est arrêté. Vous récupérez l'autoroute juste après, hein, juste après un rond-point. Voilà, vous avez juste à suivre les déviations. Vous allez perdre seulement 2-3 minutes, pas plus. Allez, dans moins de 10 minutes, on fera un point complet sur les conditions de circulation. Queen dans la playlist Autoroute Info pour bien démarrer cette journée. Super classique rock, bien sûr. Lucy Pearl également pour les souvenirs. Et avant de craquer pour une voiture d'occasion, mieux vaut garder la tête froide. Vérification indispensable, les documents à examiner, les pièges à éviter. Yves Martin de l'association de consommateurs Que Choisir Ensemble livre ses recommandations. Il est au micro de Jérémy Esclavard.
2: Première chose, c'est de discuter avec le vendeur, de lui poser des questions sur l'utilisation de sa voiture, les types de trajets effectués, l'entretien, demander s'il a toutes les factures et le livret d'utilisation.
3: C'est quoi la liste des documents à demander absolument ?
2: Le premier document incontournable et obligatoire, c'est le contrôle technique. Il y a la carte grise, bien évidemment, le certificat d'immatriculation, le certificat de non-gage et un certificat de cession à remplir sur un
3: avant tout achat, il faut bien entendu faire un contrôle visuel de la voiture.
2: Le premier point, c'est surtout d'acheter en plein jour. Sous la pénombre ou dans un parking, on peut ne pas voir certains défauts de la carrosserie. Faire le tour de la voiture, hein, regarder les éventuelles bosses, l'usure des pneus, tout ce qui est visuel, y compris à l'intérieur, l'usure des caoutchoucs de pédales, des commandes. Et après, il y aura bien évidemment un essai à faire sur route.
3: Essayer la voiture avant de l'acheter, oui, c'est obligatoire.
2: Oui, bien sûr, parce que déjà, ça va permettre de se rassurer sur le type de voiture et que la voiture convient bien à son usage, se sent à l'aise à son volant. Ça permettra de déceler, par exemple, des défauts des suspensions, de la direction, des bruits de freinage, l'embrayage, le passage des vitesses.
3: Est-ce qu'il vaut mieux se tourner vers un professionnel ou un particulier ? C'est quoi les avantages, on va dire, et les inconvénients de chacun ?
2: Se tourner vers un particulier, le premier avantage, c'est le prix. Le prix d'achat est souvent moins élevé et effectivement, il peut y avoir un petit peu plus de risques. Il faudra être attentionné au moment de l'achat de la voiture. Vers un professionnel, où ce sera un tout petit peu plus cher, mais on est sûr d'avoir une garantie de 6 mois, voire 1 an, selon les propositions des professionnels.
3: Enfin, vous pouvez vérifier l'historique de la voiture grâce à Istovec. C'est un site officiel et gratuit du ministère de l'Intérieur. Il permet notamment de voir la date de première mise en circulation, les différents changements de propriétaire ou encore les caractéristiques techniques du véhicule.

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1: Et vous avez bien raison de démarrer cette journée avec Autoroute Info, vendredi, aujourd'hui vendredi 18 septembre, il est 5h30, un nouveau point sur les conditions de circulation, et attention ça ralentit sur 2 km environ sur l'autoroute A43 entre Lyon et Chambéry, ça peut freiner brusquement après la sortie 11 Saint-Genis-sur-Guiers. Il y a des agences autoroutières qui sont en train de débaliser, c'est-à-dire qu'ils enlèvent une zone de chantier nocturne, il s'agit du basculement de circulation dans le tunnel de Dulin. Vous mettez 10 minutes environ pour parcourir ces 2 km sur cette autoroute A43. Une centaine de kilomètres plus loin, toujours sur l'A43 en direction de Turin, après le secteur de Saint-Jean-de-Maurienne en Savoie, juste après la sortie 30 pour Modène. Il y a un poids lourd qui est arrêté, qui gêne la circulation, kilomètre 190. Alors ça passe, mais attention, hein, il faut être très très prudent, bien sûr. Là aussi, ça peut freiner brusquement. Et dans l'autre sens, en direction de Lyon, la sortie 30 est toujours obligatoire pour éviter un choc frontal avec ce poids lourd. Vous allez revenir tout de suite après sur l'autoroute. Vous allez faire une déviation seulement de quelques minutes. Voilà, sinon à part ça, ça se passe bien sur l'autoroute A6 par exemple, l'axe Paris-Lyon. Tout va bien aussi dans l'est du pays sur les autoroutes A31 et A36. Côté météo, on n'a pas de zone de précipitation sur les retours satellites actuellement. L'information trafic de retour dans une dizaine de minutes. Avant, bien sûr, s'il y a urgence, vous restez bien connectés avec nous. Et tout de suite, Mathieu Chédid, Roy Orbison aussi, la chanson de Pretty Woman, bien sûr. Et tout de suite, le dernier tube de Vanessa Paradis, extrait de son album Le Retour des Beaux Jours. Vous pourrez la voir d'ailleurs en concert au Palais des Sports le 23 octobre à Grenoble, par exemple. Belle journée avec Autoroute Info.

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1: Et on va commencer par annoncer ce véhicule qui a été signalé arrêté. Nous sommes du côté de la Haute-Savoie, dans une bretelle de jonction entre deux axes, l'A410 et l'A40. En clair, lorsque vous êtes sur A410 dans le sens Annecy-Chamonix, une fois passé la Roche-sur-Foron un petit peu plus loin et que vous souhaitez bifurquer sur l'A40 direction Genève, dans cette bifurcation, il y aurait un véhicule arrêté. On a parlé d'un automobiliste arrêté en train de changer sa roue. Donc restez vraiment très attentifs si vous circulez à cet endroit. On parle également d'un trafic ralenti sur l'autoroute A43, l'axe Lyon-Chambéry, à hauteur d'une zone de travaux. Cette nuit, il y avait un basculement de circulation dans le tunnel de Dulin, un tunnel situé entre les sorties 11 et 12, entre Saint-Genis-sur-Guiers et le lac d'Aiguebelette. Les opérations de débalisage, comme on dit dans le jargon, sont en cours, à savoir qu'on retire ce balisage, cette zone de chantier, et cela peut générer un trafic ralenti. Faites attention si vous êtes sur cette section de l'autoroute A43. À l'heure où je vous parle, ça se passe plutôt bien, mais il peut y avoir des petits ralentissements qui se forment au niveau de cette zone où il y avait ce chantier où les agents interviennent. Sur l'autoroute de la Maurienne A43, c'est un poids lourd qui est en panne au kilomètre 190. C'est dans le secteur de Modane, avec des conséquences dans les deux sens, en direction de l'Italie. Et il faut faire très attention, puisque ce camion est un petit peu gênant après cette sortie 30 pour Modane. Et puis dans l'autre sens, il y a une sortie 30 qui est obligatoire pour reprendre l'autoroute pratiquement au même endroit. Donc petit détour à faire en raison de ce poids lourd gênant. On est sur A43 Maurienne en Savoie, kilomètre 190 dans le secteur de Modane. Je le disais, les chantiers mis en place sont en train d'être retirés. Ça peut générer des petites difficultés. Vous restez bien attentifs à ce qui se passe devant vous et notamment avec ces travaux qui avaient lieu du côté de Chambéry d'ailleurs, cette nuit condamnait l'entrée pour Annecy depuis la voie rapide et urbaine de Chambéry. La bretelle qui permettait de prendre la direction d'Annecy était fermée. Là aussi, le chantier est en train d'être retiré. C'est l'affaire de quelques minutes encore.
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1: Allez, la musique revient, c'est Zao et MC Solar pour vous accompagner ce matin pour les prochains kilomètres.

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1: Avec cette heure-ci, un véhicule gênant, toujours un poids lourd qui est arrêté en panne, visiblement, du côté de la Savoie sur A43, kilomètre 190. Alors, en direction du tunnel du Fréjus, il faut faire très attention pour au moment de passer à proximité de ce camion qui est gênant. Et dans l'autre sens, eh bien, il y a un petit détour à faire. C'est la sortie 30 qu'il faut emprunter pour éviter ce camion en travers de la chaussée. Et puis, vous pouvez reprendre immédiatement l'autoroute au niveau de ces diffusions. 10h30, donc petit crochet à effectuer. On fera un point complet sur vos conditions de circulation. Ce sera à 6h pile avant, évidemment, bien sûr, hein, si l'actualité l'exige d'ici là. Je reprendrai ce micro. Il y aura de la musique, il y aura Cool and the Gang ou encore Robbie Williams. Mais pour l'instant, on prend la route avec R. Oui, c'est notre chronique en route avec. J'ai pu m'entretenir avec Nicolas Gaudin, qui forme avec Jean-Benoît Dunkel le duo pionnier devenu incontournable de la musique électronique française, R. Écoutez. Bonjour Nicolas.
2: Bonjour, ça va?
1: On est ravis de faire les prochains kilomètres en votre compagnie. Donc R, vous êtes deux. Notre rencontre avec Jean-Benoît.
2: 85 au lycée Jules Ferrier à Versailles. On a fait un groupe de rock qui s'appelait Orange. On était dans un bon environnement. Il suffisait juste de pas beaucoup travailler à l'école, c'est tout.
1: Vous faites des tournées partout dans le monde. Comment vous vivez justement ces déplacements?
2: Moi, je lis beaucoup, je lis énormément. Aussi, j'aime beaucoup ne rien faire dans la vie. Et grâce aux tournées, ça me décapabilise parce que j'ai pas le choix.
1: Votre rapport à la voiture, qu'est-ce que ça représente pour vous?
2: En fait, je suis tellement traumatisé par les tournées avec les horaires. Il faut être à tel endroit à telle heure. Qu'est-ce que j'aime dans la voiture? C'est la liberté. On part quand on le sent. On prend un sac, son chien et on s'en va. Il n'y a pas de stress, il n'y a pas d'horaire, on s'en fiche complètement.
1: Quel type de conducteur êtes-vous?
2: Ultra pépère. Parce qu'on a tellement passé de temps aux États-Unis qu'on conduit vraiment à l'américaine. Tranquille, le cruise control.
1: Qu'est-ce qui vous agace sur la route ou l'autoroute?
2: Le plus gros changement ces dernières années, c'est les textos au volant. Quoi. On est sur la route, on voit une voiture tout d'un coup zigzaguer, c'est qu'on fait un texto. Et quand ça m'arrive à la place du passager, je regarde un peu les voitures à droite à gauche et tout le monde a son téléphone, c'est dingue. Quoi.
1: Une anecdote peut-être lors d'un déplacement, un souvenir sur une autoroute par exemple?
2: Oui, alors j'en ai plein. Et notamment en août 77, on rentrait de la Côte d'Azur avec mes parents dans la voiture. On était sur la route pour rentrer à Versailles. Et au milieu du chemin, on entend à la radio, on apprend la mort d'Elvis Presley. C'est un souvenir qui reste encore en moi. Ouais. Et après, ce que j'aimais bien en tournée aux États-Unis, c'était de me mettre à côté du chauffeur et écouter la CB avec le chauffeur et les mecs qui se parlent entre eux. Ça, c'est assez génial.
1: Un message pour les auditeurs d'Autoroute Info là, qui vous écoutent dans leur voiture?
2: Écoutez de la musique, parce que moi qui conduis beaucoup, j'écoute des podcasts et j'écoute de la musique, et les podcasts, ça a tendance à endormir. Donc je conseille plutôt la musique.
1: Merci beaucoup Nicolas du groupe R.
2: Je vous en prie.

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1: Il est 6h, bonjour à vous, bienvenue.
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1: Ravie de vous accompagner en ce vendredi 18 septembre. Le week-end dans quelques heures pour bon nombre d'entre vous. Pour l'instant, ça se passe bien sur le réseau alpin. Du point de vue du trafic, en tout cas, on n'a pas de ralentissement ni de bouchon annoncé par les différents PC de circulation avec lesquels nous travaillons, hein, que ce soit du côté de Grenoble, de Lyon ou encore du bassin genevois. Pour l'instant, une circulation qui a tendance à augmenter, certes, mais cela n'occasionne aucune difficulté notable. On va rappeler toutefois ce camion qui est toujours arrêté sur la 43 Maurienne en direction de l'Italie et du tunnel du Fréjus, kilomètre 190. On est juste après la sortie 30 pour Modane. Il est gênant pour les deux sens de circulation. Donc vous qui êtes en direction du tunnel du Fréjus, eh bien il faut faire très attention puisque vous allez passer très près de ce camion. Et dans l'autre sens, eh bien il gêne tout simplement la circulation. Voilà pourquoi on vous demande d'emprunter la sortie 30, faire un petit crochet et reprendre l'autoroute immédiatement au niveau de ce diffuseur, donc quelques centaines de mètres de détour, hein, pour éviter ce camion qui est gênant dans le secteur de Modane sur cette A43 Maurienne. C'est tout, hein, je le disais, sur les autres axes, c'est le calme qui domine. On a eu quelques petites gouttes tout à l'heure du côté de l'A43 dans le secteur de Chambéry, sans conséquence, hein, pour l'instant. Vous restez toujours très attentif à la météo, hein, dès lors que les conditions se dégradent, il faut évidemment ralentir et augmenter les distances de sécurité, vous le savez. La musique pour les prochaines minutes, ce sera le duo Shakira Burna Boy, Die Die. Mais pour l'instant, un détour par la rédaction de France Info pour l'actualité générale. Voici le fil info.
3: Policier soupçonné de préparer un attentat terroriste.
4: Ce fonctionnaire des Yvelines a été arrêté fin août sur la voie publique dans son département.

0: traitement, puis mis en examen et placé en détention provisoire. Selon les informations de l'agence Radio France et de France Info, des armes ont été retrouvées lors d'une perquisition chez lui. Il en avait fabriqué certaines grâce à une imprimante 3D. Saisie record de protoxyde d'azote, 30 tonnes dans le sud-ouest de la France. C'était en début de semaine, lors d'un contrôle des douaniers sur l'autoroute dans le Tarn-et-Garonne, puis dans un lieu de stockage dans le Gers. Valeur estimée du gaz hilarant saisi, 650 000 euros. La CGT appelle à la grève dans la fonction publique et à une journée noire le 29 septembre. Réaction à l'interview du Premier ministre dans le Figaro hier, dans laquelle Sébastien Lecornu dit prévoir le gel du point d'indice pour les fonctionnaires, désindexer certaines pensions de retraite de l'inflation pour arriver à faire 54 milliards d'euros d'économies. Et puis, quel nouveau joueur en équipe de France de football ? Première liste du nouveau sélectionneur Zinedine Zidane, c'est à partir de 18h ce soir.
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2: Allez, le duo entre Shakira et Burna Boy pour les prochains kilomètres. En ce vendredi matin, Daï Daï, bonne route à vous.

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2: On va rappeler ce camion qui est toujours arrêté en panne et gênant. On est en Savoie sur A43 Maurienne, dans le secteur de Modane, juste après la sortie 30 à Modane. Donc pour vous qui êtes en direction du tunnel du Fréjus, il faut faire très attention lorsque vous passez à proximité de ce camion arrêté au milieu de la chaussée. Dans l'autre sens, eh bien, il y a tout simplement obligation d'emprunter la sortie 30 pour Modane et pour reprendre l'autoroute immédiatement au niveau de cette bretelle d'entrée 30 pour éviter ce camion en travers des voies dans ce secteur un petit peu sensible. Nous sommes dans la montée vers le tunnel du Fréjus en Savoie. On en reparlera dans notre prochain point complet prévu à 6h15. D'ici là, il y aura les Red Hot Chili Peppers, mais pour l'instant, on repart avec Maneskin. Bonne route à vous.

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1: Et les débuts des difficultés habituelles hein, du matin au niveau de la douane franco-suisse douane de Bardonnay dans le secteur de Saint-Julien en Genevois. On parle d'un kilomètre et demi d'ores et déjà de bouchons qui a pris forme au niveau de cette douane de Bardonnay. Ça vous concerne à la fois si vous arrivez depuis Annecy par A41 des Lacs ou depuis Annemasse par l'autoroute A40. Il faudra rajouter quelques minutes supplémentaires sur votre temps de trajet. 2 à 3 minutes nous disent actuellement les données GPS des véhicules hein, qui se trouvent dans ce secteur. On rappelle en Savoie ce poids lourd hein, qui est en panne depuis un petit moment déjà. Ça fait une heure maintenant qu'un camion est tombé en panne dans le secteur de Modane hein, sur l'autoroute A43. C'est une bétaillère qui a cassé un essieu. Donc tout ça pour vous dire que les opérations vont prendre un petit peu de temps. Il faudra peut-être même vider cette bétaillère, en fait transférer les animaux dans un autre véhicule. Et donc en direction de l'Italie, ça passe difficilement à proximité hein, de ce camion qui est en panne, donc au ralenti. Et dans l'autre sens, pour vous qui arrivez du tunnel du Fréjus direction Chambéry, eh bien c'est la sortie 30 Modane qu'il faut emprunter, où vous faites demi-tour au niveau du rond-point et vous reprenez l'autoroute pratiquement au même endroit. Donc c'est vraiment sans conséquence longue, en tout cas en termes de déviation. Donc en direction de Chambéry, sortie 30 obligatoire. Dans l'autre sens, ça passe à hauteur de ce camion qui est en panne. Sur les autres axes, côté Lyon, côté Grenoble, vous êtes de plus en plus nombreux, mais pas de difficultés annoncées pour l'instant par les différents PC de circulation avec lesquels nous travaillons. Notez que le tunnel du Mont-Blanc rouvert hein, depuis un petit moment déjà, il avait été fermé tout au long de la nuit, eh bien, et vous pouvez à nouveau l'emprunter pour rejoindre l'Italie. Tunnel du Mont-Blanc situé tout au bout de la route nationale 205, donc il peut y avoir un trafic poids lourd un peu plus conséquent au niveau de cet ouvrage, puisqu'il avait été fermé tout au long de la nuit, les camions reprennent peu à peu leur route.
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1: On va s'intéresser à la couleur du ciel. Quel temps pour ce vendredi 18 septembre ? Voici les prévisions de Météo France et c'est avec Hélène Belgaout.
2: Cet après-midi, les nuages seront encore nombreux sur un axe allant du sud de la Nouvelle-Aquitaine à la Franche-Comté et l'Alsace, en passant par l'Auvergne. Ils pourront donner une petite ondée au sud de la Garonne et sur le relief vosgien. Sur les autres régions, le Centre-Val de Loire, l'Île-de-France, la Bourgogne et la Champagne-Ardenne, nuages et éclaircies se partageront le ciel, les nuages étant plus nombreux près des frontières allemandes. Les températures maximales seront stationnaires et proches des normales de saison. Elles atteindront 21 degrés à Nancy et Langres, 22 à Besançon et Bourges, 23 à Paris, Mulhouse et Clermont-Ferrand, 24 à Dijon et Lyon, 25 à Grenoble et entre Pau et Langon. Ce week-end, hormis des nuages et quelques gouttes sur l'Île-de-France et le Grand Est dimanche, le temps sera bien ensoleillé avec des températures maximales en hausse. Bonne route avec Météo France sur Autoroute Info.
1: Allez, la musique de Jérémy Frérot pour vous accompagner durant les prochains kilomètres. Ce matin sur Autoroute Info, bonne matinée à vous et bonne route surtout.
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1: 1,5 km de bouchons au niveau de la douane franco-suisse de Bardonnay dans le secteur de Saint-Julien en Genevois, en Haute-Savoie, pour rejoindre donc la Suisse. Que vous arriviez depuis Annecy par A41 des Lacs ou depuis Annemasse par l'A40, il faudra rajouter 2 à 3 minutes supplémentaires, nous disent les estimations GPS des véhicules, sur votre temps de trajet. On fera un point complet sur vos conditions de circulation. Ce sera à 6h30 au plus tard. D'ici là, la musique, on écoutera UB40 ou encore Lola Young dans les toutes prochaines minutes. Mais auparavant, une situation que l'on a sans doute tous vécue, les disputes en voiture. Selon une étude réalisée par Direct Assurance, les trajets en couple en voiture sont souvent électriques. Les explications de Paulin Caillard.
2: Pour la plupart d'entre nous, c'est agréable de faire de la route avec sa moitié.
3: Tu sais, Pierrot, je vais te dire un truc. On est bien. Le soleil à l'horizon, le moteur qui rugit. Tu me laisseras conduire, Pierrot.
2: Mais pour beaucoup, un trajet en voiture, c'est aussi l'occasion d'un crépage de chignon en règle. Selon une étude de Direct Assurance, 28% des couples déclarent se disputer régulièrement en voiture. Pour les parents, c'est encore pire, puisque les embrouilles au volant concernent un couple avec enfant sur deux. Et si ça se trouve, vous en faites partie. Auquel cas, vous allez sans doute reconnaître ces motifs récurrents de tension qu'a identifié l'étude. D'abord, le style de conduite.
4: Il bloque tout le monde, là! Bon, vas-y, double-le.
3: Je ne peux pas.
4: Double-le! Mais dépasse-le sur la gauche, là!
3: Je ne peux pas dépasser.
4: Loulou, double-le, je te dis! Non, mais c'est pas vrai, hein, mais j'y crois pas, hein!
3: T'es sûr que tu veux pas conduire là?
4: Pour m'exciter au volant? Ah bah non, merci, je préfère me détendre moi.
3: Ah ouais.
2: En tant que passager, on a tous déjà appuyé notre pied devant nous comme si on pouvait actionner une pédale de frein imaginaire. Et ce court, mais très intense instant de panique instinctive peut largement suffire à déclencher une prise de chou. Autre sujet épineux, l'itinéraire. C'est le fameux « Oh bah moi je serais pas passé par là, c'est plus long ». C'est bon. On connaît, et évidemment, ça agace. Et pour terminer, bien sûr, les remarques du copilote.
5: Mais surveille ton aile, fais tes angles morts, regarde le rétroviseur, mais que le nouille.
2: Ça rend fou, et ça donne très envie de s'arrêter pour laisser notre voisin prendre le relais. Mais justement, ça c'est en fait assez rare. 8 fois sur 10, c'est la même personne qui conduit pendant tout le trajet. Dans une majorité des cas, ce sont des hommes, et quand l'étude interroge les femmes à ce sujet, 29% d'entre elles déclarent que si elles ne prennent pas le volant, c'est à cause de leur partenaire. Chiffre qui grimpe à 46% pour les femmes en couple avec enfants. On le rappelle, mais pour faire de longs trajets en toute sécurité, c'est important de savoir partager le volant et de faire des pauses toutes les 2 heures au moins.
3: Oh là là, je sens qu'on est bien parti là.
6: Et sur toi, je me sens en attaque, hein, je peux conduire.
3: Allez.

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1: Et à 6h30, on va reparler de ces difficultés au niveau de la douane franco-suisse de Bardonnay. On a 1,5 km d'ores et déjà de retenue avant de passer cette douane direction la Suisse. Lorsque vous arrivez notamment d'Annecy par la 41 des Lacs ou d'Annemasse par la 40, il faudra rajouter 2 à 3 minutes supplémentaires sur votre temps de trajet. Même 4 minutes maintenant, nous disent les estimations GPS des véhicules qui se trouvent dans ce secteur. Autre douane, autre bouchon, c'est la douane de Vallard, tout au bout de la 411, qui permet là aussi de rejoindre le territoire suisse. On parle d'un petit peu moins de 500 mètres de retenue au niveau de cette douane de Vallard sur cette autoroute A411. Partout ailleurs, ça se passe bien, même très bien. Du point de vue du trafic, bien sûr, circulation en augmentation du côté de Grenoble, de Lyon, dans la traversée de Chambéry, du côté des grandes agglomérations régionales, en fait. Mais pas de bouchons à transmis pour l'instant par les différents PC de circulation avec lesquels nous travaillons. On va partir du côté de l'autoroute de la Maurienne en Savoie sur l'autoroute A43 avec toujours ce cas. C'est une bétaillère qui est en panne. Rupture d'essieu, tout cela pour vous dire que ça risque de durer un petit moment les opérations. Sur A43 Maurienne, dans le secteur de Modane, kilomètre 190. Alors en direction de l'Italie et du tunnel du Fréjus, vous pouvez passer au ralenti à côté de ce véhicule en panne. Dans l'autre sens, il y a de la gêne. Donc c'est la sortie 30 Modane qui est obligatoire en direction de Chambéry. Vous sortez au niveau de ce diffuseur pour reprendre immédiatement l'autoroute au niveau de ce même diffuseur. Donc petit détour à effectuer pour éviter ce camion qui est gênant sur cette partie de la 43 Maurienne. Avant de poursuivre en musique pour les prochains kilomètres, un détour par la rédaction de France Info pour l'actualité générale. Voici le fil info.
2: Et à la une, un policier des Yvelines arrêté fin août pour un projet d'attentat terroriste.
3: On l'apprend à l'instant, il a été mis en examen puis placé en détention provisoire, soupçonné d'avoir voulu mener une action violente lors d'une perquisition. Chez lui, les enquêteurs ont retrouvé des armes, certaines fabriquées grâce à une imprimante 3D. Un juge d'instruction antiterroriste est chargé de cette enquête. Sébastien Lecornu demande un effort chiffré à 54 milliards d'euros pour le prochain budget de l'État. Dans une interview au Figaro, le chef du gouvernement souhaite mettre à contribution certains retraités en gelant les plus grosses pensions. Chiffon rouge pour la CGT qui appelle à une journée noire le 29 septembre. Et puis face aux secousses géopolitiques, aux conflits qui bousculent les prix de l'énergie, Emmanuel Macron reçoit ce matin les candidats déclarés à l'élection présidentielle ou leurs représentants. Le président de la République compte leur fournir des informations confidentielles sur les dernières évolutions.
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1: Allez, la musique, c'est Tibbs, Mike Demero et Zagata pour ce titre Take Me Away. Bonne matinée à vous, bonne route et bientôt le week-end. Bonne route.
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1: De l'attente légère attente ce matin pour rejoindre la Suisse au niveau des douanes de Bardonnay et de Valard. Douane de Bardonnay, on est à 1 à 2 km de bouchon dans le secteur de Saint-Julien-en-Genevois avant de passer en Suisse. D'après les estimations GPS, il faut rajouter 5 minutes sur votre temps de trajet, que vous arriviez d'Annecy par A41 des Lacs ou d'Annemasse par l'A40. Dans ces 2 km de retenue, c'est assez classique. Hein. Au niveau de cette douane de Bardonnay, autre douane de Valard, tout au bout de l'A411 et on a quelques centaines de mètres de retenue, 1 à 2 minutes à peine supplémentaires pour, là aussi, rejoindre le territoire suisse. Le prochain rendez-vous trafic, ce sera à 6h45, un petit peu avant même. D'ici là, on écoutera Michael Sembello et tout de suite, on repart avec Pink. 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
1: De l'attente comme chaque matin de semaine au niveau des douanes franco-suisses du côté de la Haute-Savoie, dans le secteur de Saint-Julien, en Genevois tout d'abord. Eh bien, au niveau de la douane de Bardonnay, on parle de 2 km pratiquement de retenue avant de pouvoir passer en Suisse. Que vous arriviez depuis Annecy par la 41 des Lacs ou depuis Annemasse par la 40, il faudra rajouter 4 à 5 minutes sur votre trajet pour passer ce bouchon habituel, ma foi, au niveau de cette douane de Bardonnay. Autre douane, autre bouchon, c'est la douane de Vallard, tout au bout de la 411 et qui permet de rejoindre Genève. On a 500 mètres à peine de retenue au niveau de cette douane-ci. 1 à 2 minutes à rajouter sur votre temps de trajet. Petit coup d'œil du côté des grandes agglomérations. En région lyonnaise, pas de difficultés particulières pour l'instant, si ce n'est un trafic soutenu tout au bout de la 43 dans les derniers kilomètres entre Bron et l'accès au boulevard périphérique, mais pas de bouchons. Même chose à Grenoble, pour l'instant ça reste fluide, même si vous êtes de plus en plus nombreux par exemple sur la rocade sud de Grenoble ou encore du côté de la Nationale 85 au sud de l'agglomération grenobloise. Trafic qui se densifie mais sans bouchons pour le moment. Notez cette information, c'est la 53e Coupe Icare qui se tient en ce moment et jusqu'à dimanche en Isère. La plus grande manifestation de vol libre et de sport aérien ultra-léger au monde. Près de 90 000 spectateurs sont attendus sur les sites de Limbin et de Saint-Hilaire-du-Touvet. Un trafic qui risque d'être perturbé sur A41 Sud, c'était l'axe Grenoble-Chambéry, à hauteur des sorties 23 Le Touvet ainsi que des sorties 24 et 24A pour Crawl ce week-end notamment. Et il est préférable de privilégier le covoiturage ou les transports en commun. Si vous souhaitez vous y rendre, il y a également des navettes gratuites mises en place depuis les parkings relais dédiés. Tous les renseignements sur le site coupe-icare.org.
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1: Allez, on poursuit en musique pour vous accompagner jusqu'au prochain point trafic. C'est Adèle Castillon ce matin. Été avec toi, bonne route.

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1: Ce camion qui est en panne du côté de la 43 Maurienne dans le secteur de Modane, ça risque de durer. Il a cassé un essieu. C'est une bétaillère, donc sans doute qu'il va falloir transférer les animaux dans un autre véhicule pour pouvoir réparer cet essieu ou évacuer ce camion. On est sur l'autoroute de la Maurienne, kilomètre 190, secteur Modane, en direction de l'Italie. Vous pouvez passer au ralenti en vous déportant un petit peu au niveau de cette panne, et dans l'autre sens, en direction de Chambéry, Albertville et de la France, pour vous qui arrivez de l'Italie. C'est la sortie 30 qui est obligatoire. Vous reprenez immédiatement l'autoroute à partir du même diffuseur via une autre bretelle d'entrée pour éviter cette zone de panne de camion. On fera un point complet sur vos conditions de circulation. Ce sera 7h pile. On reparlera des bouchons et de l'attente au niveau des douanes franco-suisses de Bardonnay et de Vallard. Mais auparavant, il y aura la musique Thelma Houston ou encore Snow Patrol dans les toutes prochaines minutes. Et tout de suite, eh bien, nous allons parler des journées du patrimoine d'ailleurs qui se déroulent ce week-end. Notez que nous vous emmenons du côté de la demeure des rois à quelques kilomètres de l'autoroute A6. Adeline Després a pu pousser les grilles du château de Fontainebleau. Écoutez.
2: Tout commence ici, dans l'allée de l'entrée principale du château. Sylvain Moulaine, directeur de la communication.
3: Nous sommes ici dans la cour d'honneur, qui est un peu la synthèse du château de Fontainebleau et de sa richesse. On a plusieurs bâtiments. On a un bâtiment qui date de François Ier, on a un autre qui date d'Henri II, on a une aile qui date de Louis XV, et puis on a surtout la pièce phare de cette cour d'honneur, qui est l'escalier en fer à cheval, qui est mythique, qui est connu de tous, construit par Louis XIII, et sur lequel Napoléon, donc grande figure historique que vous avez effectivement sur les panneaux d'autoroute, qui a fait ses adieux ici à sa vieille garde en 1814 avant de prendre l'exil.
2: Pénétrons ensuite sous l'escalier dans la chapelle de la Trinité, dont la voûte date d'Henri IV. Impressionnante de peintures et de stucs, elle porte l'empreinte de l'histoire au-delà de ses décors.
3: Le 5 septembre 1725, le roi Louis XV s'est marié ici à Fontainebleau. Pour la petite anecdote, les mémorialistes racontent que la reine, la future reine de France, quand elle est rentrée dans la chapelle, une fois arrivée à l'hôtel, eh bien, sa traîne était encore à l'entrée de la chapelle. Donc c'est vous dire la longueur de cette traîne de la future reine de France.
2: 1500 pièces, 5 cours principales. Il s'agit de la seule demeure royale, impériale et même papale à avoir été habitée pendant 7 siècles. Un véritable millefeuille historique.
3: Chaque souverain, à quelques exceptions près, a gardé, a conservé ce qu'avait fait son prédécesseur. Et donc, on a plutôt un amalgame de plusieurs architectures. Et donc, aujourd'hui, à la fois à l'extérieur, mais aussi à l'intérieur, c'est le seul château en France où vous passez de décors de la Renaissance qui vont jusqu'au décor du Second Empire.
2: Mais à Fontainebleau, il n'y a pas que le château qui se visite. Un musée est aussi consacré à Napoléon, sa vie personnelle et son destin politique. Le château abrite aussi 130 hectares de jardins et une salle de jeux de paume d'époque encore en activité. Un lieu qui vaut le détour, situé à une quinzaine de minutes de la 6.

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1: Bonne matinée à vous, il est 7h.
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1: Bienvenue en ce vendredi 18 septembre. Le week-end approche pour bon nombre d'entre vous. Pour l'instant, en tout cas, si vous circulez sur le réseau alpin, quelques petites difficultés, elles ne sont pas trop importantes pour l'instant. Notez, du côté des douanes de Bardonnay et de Vallard, les bouchons habituels du matin en semaine. Douane de Bardonnay pour commencer, dans le secteur de Saint-Julien en Genevois, il faut compter avec 2 km maximum de bouchons au niveau de cette douane de Bardonnay. Et d'après les études GPS des véhicules qui se trouvent dans ce secteur, à 3 minutes, 3 à 4 minutes tout au plus supplémentaires à rajouter sur votre temps de trajet, c'est même un petit peu moins pour passer en Suisse, que vous arriviez d'Annecy par A41 des Lacs ou d'Annemasse par l'autoroute A40. Autre douane, c'est la douane de Vallard qui permet de rejoindre Genève, 500 mètres à peine de retenue au niveau de cette douane-ci. À Grenoble, on a un petit peu de monde sur A480 en direction de Varces et de Sisteron avec cette bretelle qui permet la jonction entre l'A480 et la Rocade Sud. On est sur A480 après la sortie 3B Grenoble Centre. Un petit peu plus loin, il y a cette bretelle de jonction pour bifurquer sur la Rocade Sud. Elle peut être saturée, le trafic peut y être ralenti. Donc faites attention si vous passez dans ce secteur, restez bien concentrés sur votre conduite. En approche de Lyon, un peu de monde entre Bron et l'accès au boulevard périphérique, mais pas de bouchons pour l'instant. On part en Savoie pour rappeler ce camion qui est en panne depuis pratiquement 1h30, 2h. Il a cassé un essieu, donc ça va être long, c'est une bétaillère, il faut transférer les animaux sans doute pour pouvoir intervenir. Et donc en direction du tunnel du Fréjus, vous pouvez passer au ralenti à côté de ce camion en panne, kilomètre 190 juste après la sortie 30 Modane. Faites attention, dans l'autre sens il y a un petit détour à faire pour vous qui arrivez d'Italie direction la France.

0: entre Chambéry et Albertville. On vous demande d'emprunter la sortie 30 et puis reprendre immédiatement l'autoroute à hauteur de ce même diffuseur 30 pour éviter ce camion qui est gênant en panne. On a eu ça et là quelques gouttes de pluie, sans conséquence, hein, quelques légères averses. Faites attention, hein, si les chaussées sont humides, il faut adapter votre vitesse et ralentir, sans oublier d'augmenter évidemment les distances de sécurité avec les autres véhicules. Pour l'instant, avant de repartir en musique, on marque un détour par la rédaction de France Info pour l'actualité nationale et internationale. Voici le fil info.
1: Bon, Antoine Jeffin. Et à la une, la CGT promet une journée noire le 29 septembre.
2: En lançant un appel à la grève dans la fonction publique, réaction à l'interview de Sébastien Lecornu hier soir dans Le Figaro, le Premier ministre y déclare vouloir faire 54 milliards d'euros d'économies dans le prochain budget, notamment en gelant le point d'indice des fonctionnaires, mais aussi les plus grosses pensions de retraite. Un policier de 35 ans mis en examen et placé en détention provisoire, c'était fin août, on ne l'apprend que maintenant, soupçonné de préparer un attentat terroriste lors d'une perquisition chez lui. Les enquêteurs ont retrouvé des armes, certaines fabriquées grâce à une imprimante 3D. Un juge antiterroriste est chargé de l'enquête. Les bureaux de vote ouvrent peu à peu dans toute la Russie, élections législatives jusqu'à dimanche, premier scrutin. Depuis l'invasion de l'Ukraine il y a 4 ans, le seul parti opposé à la guerre n'a pas le droit de se présenter. Et puis J-1, avant les 43e journées du patrimoine et la Fondation du patrimoine qui lance aujourd'hui un pass contre 78 euros pour une personne seule. Il permet de visiter autant de sites que souhaité parmi les 500 partenaires pendant un an.
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0: Je vous parlais encore il y a quelques instants de ce véhicule qui était en panne sur l'autoroute de la Maurienne. Je viens d'apprendre qu'il a été évacué, poids lourd, remorqué, fin du dépannage. Et vous pouvez à nouveau emprunter l'entrée numéro 30 en direction du tunnel du Fréjus. Cette bretelle d'entrée était fermée le temps d'intervention sur ce camion qui avait cassé un essieu. Tant mieux. La musique tout de suite avec un duo entre le chanteur belge Stromae et la chanteuse suédoise Tuvelu, c'est comme ça que ça se dit, Tuvelu, et ça donne des fleurs sur Autoroute Info ce vendredi matin. Belle route à vous.

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1: Attention si vous êtes en Savoie sur l'autoroute A430 direction Albertville, kilomètre 132. Nous sommes après le secteur de Saint-Pierre-d'Albigny, 3 km environ avant d'atteindre la barrière de péage de Sainte-Hélène-sur-Isère. Un animal écrasé, un renard visiblement sur voie de gauche. Faites attention tout particulièrement dans ce secteur. C'est en direction d'Albertville sur A430, une fois passé le secteur de Saint-Pierre-d'Albigny et la bifurcation avec la 43 qui file en Maurienne, mais c'est bel et bien pour vous qui avez choisi la 430 direction Albertville qu'il y a cette contrainte, cet animal écrasé sur voie de gauche.

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3: Attention à cet animal écrasé, renard écrasé sur voie de gauche. On est en Savoie sur A430 pour vous qui roulez en direction d'Albertville. Kilomètre 132, c'est 3 km environ avant d'atteindre cette barrière de Sainte-Hélène-sur-Isère qui précède l'arrivée sur Albertville. Donc une fois que vous avez passé le secteur de Saint-Pierre-d'Albigny, sortie 23, et la bifurcation avec l'A43 qui elle va filer en direction de la Maurienne sur A430 direction Albertville, kilomètre 132. Faites attention, décalez-vous, en tout cas restez bien sur la partie droite de la chaussée pour éviter cet animal. Ce renard écrasé sur voie de gauche. On fera un point complet sur vos conditions de circulation. Ce sera aux environs de 7h15. D'ici là, la musique de téléphone pour vous accompagner. Mais auparavant, on va vous donner quelques idées de sorties pour ce week-end. Alors ce week-end, ce sont les journées du patrimoine. Ça va faire le plein de visiteurs forcément, mais d'autres rendez-vous méritent aussi le détour. Voici l'essentiel du week-end préparé par Xavier Ferrand.
4: L'abbaye d'Ambronay dans l'Ain, à proximité de la 42, accueille bien les journées du patrimoine. Mais depuis le week-end dernier jusqu'à la fin du mois, elle accueille la 47e édition de son festival de musique baroque. Le voyage d'Amélie de Saxe ou encore les intempéries de Samy vous emporteront ailleurs ce week-end. En voilà un autre voyage, au plus tourmenté, c'est sûr. Celui proposé par le groupe Skip the Use, à retrouver au Vendanges Musicales à Charnay en Beaujolais, c'est au nord de Lyon. C'est ce vendredi avec aussi Suzanne ou encore Adèle Castillon. Mais il est aussi possible d'avoir les deux, le calme et la fête. Grâce à la route des imaginaires à Mont-de-Marsan et dans ses alentours, des spectacles avec par exemple un spectacle pyrotechnique et musical samedi et une balade en vélo sur la voie verte dimanche pour aller découvrir d'autres animations de ville en ville jusqu'à Villeneuve-de-Marsan.
3: Allez, on va repartir avec la musique de téléphone, comme promis, un autre monde en ce vendredi matin. Belle route à vous, bonne matinée.

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1: Un petit peu d'attente avant de pouvoir rejoindre le territoire suisse au niveau de la douane de Bardonnay. Pour commencer, on recense toujours un kilomètre et demi de trafic bien ralenti. Rien de bien méchant. Les estimations GPS nous donnent 2 à 3 minutes supplémentaires à peine sur votre trajet au moment de passer cette douane franco-suisse de Bardonnay. En Haute-Savoie, dans le secteur de Saint-Julien, en Genevois, que vous arrivez depuis Annecy par A41 des Lacs ou depuis Annemasse par l'autoroute A40. Autre douane de Vallard, tout au bout de la 411. Là aussi, c'est tout à fait correct. On a quelques centaines de mètres de trafic ralenti, 1 à 2 minutes à peine sur votre temps de trajet à rajouter. Un animal écrasé, toujours un renard qui a été signalé écrasé en Savoie sur A430 pour vous, qui roulait en direction d'Albertville, sur A430, direction Albertville, kilomètre 132, on est après Saint-Pierre-d'Albigny et après la jonction avec la 43. La 43, elle va filer en direction de Modane et du tunnel du Fréjus. La 430, elle va vous permettre de prendre la direction d'Albertville et c'est précisément sur cette A430 130, après cette bifurcation qu'on a ce renard écrasé sur voie de gauche. Faites attention, vous ralentissez, vous restez plutôt sur la droite. Du côté des grandes agglomérations, Grenoble, Lyon, un trafic qui se densifie, pas de réel bouchon pour l'instant, je vérifie tout ça. On n'a pas de bouchon en approche de Lyon, entre Bron, l'accès au boulevard périphérique, on parle d'un trafic soutenu mais sans difficulté. À Grenoble, on peut dire que le trafic est ponctuellement ralenti sur A480 en direction de Varces-Sisteron après la sortie 3B. C'est la sortie Grenoble-Centre et c'est là que se trouve la bretelle qui permet depuis la 480 de bifurquer sur la Roquette Sud, direction Chambéry. Trafic ralenti dans cette bretelle. Ne vous laissez pas surprendre.
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1: Dans quelques instants, nous évoquerons un événement artistique organisé à Bourges dans le cadre des Journées du patrimoine. C'est ce week-end, 19 et 20 septembre, partout en France. Pour l'instant, on s'intéresse à la couleur du ciel. Voici les prévisions de Météo France. Et pour connaître la tendance de ce vendredi 18 septembre, on écoute Hélène Belgaout.
2: Cet après-midi, les nuages seront encore nombreux sur un axe allant du sud de la Nouvelle-Aquitaine à la Franche-Comté et l'Alsace, en passant par l'Auvergne. Ils pourront donner une petite ondée au sud de la Garonne et sur le relief vosgien. Sur les autres régions, le Centre-Val de Loire, l'Île-de-France, la Bourgogne et la Champagne-Ardenne, nuages et éclaircies se partageront le ciel, les nuages étant plus nombreux près des frontières allemandes. Les températures maximales seront stationnaires et proches des normales de saison. Elles atteindront 21 degrés à Nancy et Langres, 22 à Besançon et Bourges, 23 à Paris, Mulhouse et Clermont-Ferrand, 24 à Dijon et Lyon, 25 à Grenoble et entre Pau et Langon. Ce week-end, hormis des nuages et quelques gouttes sur l'Île-de-France et le Grand Est dimanche, le temps sera bien ensoleillé avec des températures maximales en hausse. Bonne route avec Météo France sur Autoroute Info.
1: La musique pour les prochains kilomètres, Tame Impala et Jenny, le titre Dracula, on se vendredi matin, vendredi 18 septembre, bonne route à vous.

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1: 1,5 km de retenue avant la douane de Bardonnay en Haute-Savoie pour rejoindre la Suisse ce matin, que vous arriviez depuis Annecy par la 41 des Lacs ou depuis Annemasse par la 40. Il faudra rajouter 1 à 2 minutes sur votre temps, de 2 à 3 minutes pardon, sur votre temps de trajet pour rejoindre la Suisse ce matin via cette douane de Bardonnay. On ne parle plus d'attente particulière au niveau de l'autre douane, douane de Vallard, pour rejoindre là aussi Genève. On fera un point complet sur vos conditions de circulation. Ce sera à 7h30 au plus tard, avant évidemment, bien sûr, si l'actualité l'exige. D'ici là, il y aura la musique Stand By Me, Benny King, ou encore Carly Rae Jepsen pour vous accompagner. Mais pour l'instant, nous allons parler et culture et journée du patrimoine. Ah oui, ce week-end, à l'occasion des Journées du patrimoine, de nombreux sites ouvrent gratuitement leurs portes. À Bourges, le palais Jacques Coeur s'associe à un projet artistique insolite durant cet événement. Caroline Boutrel, du Centre des Monuments Nationaux, est interrogée par Autoroute Info. Écoutez.
2: Il s'agit en fait de fêter les 520 ans de l'histoire de la tour de beurre de la cathédrale de Bourges. C'est vraiment une occasion unique de participer à la création d'une œuvre éphémère, puisqu'il s'agit de construire une réplique de 20 mètres de la tour en carton avec l'artiste Olivier Grostet qui sera présent. Et la construction aura lieu au pied de la cathédrale le 19 septembre à l'occasion donc des Journées du patrimoine de 10h à 18h et le public qui sera de passage pourra participer à ce montage en carton de la tour de beurre. Et le lendemain, donc, les gens peuvent toute la journée admirer construction monumentale. Et elle sera, puisqu'il s'agit d'une œuvre éphémère, elle sera détruite au pied de la cathédrale de Bourges à partir de 15h.
1: Allez, plus de renseignements sur le site palais-jacques-coeur.fr. La musique pour les prochains kilomètres, Carly Rae Jepsen, Call Me Maybe. Bonne matinée, bonne route, bon vendredi.

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1: Quelques légères difficultés en ce vendredi matin, mais rien de bien méchant. On part du côté de la Haute-Savoie, au niveau de la douane de Bardonnay, bouchon habituel du matin. Il est de faible ampleur, on parle de à peine 2 km de bouchon, 1 km et demi même de retenue au niveau de cette douane de Bardonnay, mais surtout 2 à 3 minutes tout au plus supplémentaires à passer, à rajouter sur votre trajet pour passer cette douane de Bardonnay dans le secteur de Saint-Julien en Genevois, que vous arriviez depuis Annecy par A41 à Adélac ou depuis Annemasse par l'autoroute A40. On parle également d'un véhicule qui est en panne. Alors finalement, il n'est plus gênant du tout. Il a pu se garer dans un refuge. C'était sur A40 direction Paris. Après, secteur d'Annemasse, mais pas de gêne du tout. On part à Grenoble, donc en Isère, sur la 480. En direction de Barcet-Sisteron, trafic ralenti sur 1 à 2 km après la sortie 3B. Grenoble-Centre, et notamment au niveau de la bretelle qui permet la jonction entre la 480 et la Rocade Sud, direction Chambéry. Bretelle saturée, ça peut surprendre. Faites attention, trafic soutenu également sur la Rocade Sud de Grenoble ou sur la Nationale 85, mais pas d'autres bouchons en tout cas signalés pour le moment. En région lyonnaise, les trois derniers kilomètres se font dans un ralentissement entre Bron et l'accès au boulevard périphérique. Rajoutez 4 minutes sur votre temps de trajet pour parcourir ces trois derniers kilomètres de la 43 et atteindre le boulevard périphérique ce matin. On termine notre tour d'horizon avec un coup d'œil du côté de Chambéry. Ça se passe bien sur la voie rapide urbaine de Chambéry, cette nationale 201 que vous rouliez en direction d'Aix-les-Bains ou de Grenoble. Un trafic assez soutenu, mais sans difficulté pour l'instant du moins. Avant de retrouver la musique de Temper City, un détour par la rédaction de France Info, voici le fil info.
2: Info en une minute avec Antoine Geoffin. Et à la une, un policier soupçonné d'avoir préparé un attentat terroriste.
3: Il a été arrêté fin août sur la voie publique dans les Yvelines, puis mis en examen et placé en détention provisoire au domicile du fonctionnaire de 35 ans. Les enquêteurs ont retrouvé des armes fabriquées par une imprimante 3D. Un juge antiterroriste est chargé de l'enquête. Un budget à 54 milliards d'euros d'économies. C'est la feuille de route prévue par le Premier ministre Sébastien Lecornu. Dans une interview au Figaro hier soir, le chef du gouvernement donne des pistes pour arriver à ses économies. Gel du point d'indice des fonctionnaires, gel des plus grosses pensions de retraite. La CGT dénonce ce plan et appelle à une journée noire le 29 septembre. Appel à la grève dans la fonction publique. Emmanuel Macron reçoit à partir de 10h30 ce matin à l'Élysée les candidats déclarés à l'élection présidentielle ou leurs représentants. Le chef de l'État leur parlera de la situation internationale et de ses impacts sur la sécurité en France et les prix de l'énergie. L'Olympique de Marseille n'y arrive pas. Nouvelle défaite des Marseillais hier soir, 4 buts à 1 sur la pelouse des Turcs de Beşiktaş lors de la première journée de Ligue Europa. Quatrième défaite de suite, toute compétition confondue pour les hommes de Bruno Genesio.
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1: On vient de l'apprendre, le tunnel transalpin du Fréjus, situé en Savoie, tout au bout de la 43, Morianne, est momentanément fermé pour une durée annoncée d'une demi-heure pour permettre la pose d'un balisage. Donc vous devez patienter côté français dans la montée qui conduit à ce tunnel du Fréjus après le secteur de Modane. Donc fermeture momentanée du tunnel du Fréjus en direction de l'Italie. On en reparle dans les toutes prochaines minutes, juste après avoir écouté Temper City ce matin sur Autoroute Info.

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1: Et on rappelle cette fermeture momentanée du tunnel du Fréjus situé en Savoie, tout au bout de la 43 Maurienne, après le secteur de Modane. Les responsables de l'ouvrage nous ont parlé d'une demi-heure de fermeture pour permettre la pose d'un balisage. Donc actuellement, vous devez patienter côté français après la sortie 30 Modane dans la montée vers ce tunnel du Fréjus qui devrait rouvrir aux environs de 8h. On vous tiendra évidemment informé de l'évolution de la situation. Un animal écrasé du côté de la 49 à l'instant vient de nous être signalé. Kilomètre 19 de cette A49 en direction de Valence. Nous sommes 10 kilomètres après la sortie Tulin, sortie numéro 11. Rapace visiblement, malheureusement percuté par un véhicule qui se trouverait sur la voie de gauche. Faites très attention à cet endroit. On entend souvent parler de rappel constructeur de véhicules. Comment savoir si votre voiture est concernée? Victor Simonet nous explique tout de suite. Écoutez.
2: Revenons en mai 2024, lorsque des millions de véhicules avaient été rappelés dans le monde entier après qu'un défaut soit détecté sur les airbags fabriqués par l'équipementier automobile Takata. La question peut donc sembler naturelle. Comment savoir si mon véhicule est concerné ou non par ces rappels de sécurité? Pas de panique, puisque normalement, dans la plupart des cas, vous devriez recevoir un courrier postal envoyé par la marque de votre voiture. Mais que faire cependant dans le cas où vous ne le recevez pas? Il vous suffit alors de vous munir du numéro d'identification de votre véhicule inscrit sur la carte grise à côté de la lettre E, ou encore sur votre pare-brise à hauteur du tableau de bord. C'est ce code qui va vous permettre sur le site internet de votre constructeur de savoir si vous êtes concerné ou non par un rappel avec une plateforme dédiée. L'interface gouvernementale Rappel Conso peut également vous aiguiller sur ce point en recensant les différents rappels automobiles en vigueur. Dans le cas où vous voulez simplement être tenu au courant, vous avez la possibilité de vous inscrire aux alertes mail du constructeur de votre voiture pour recevoir des notifications. Dans le même temps, vous pouvez vérifier régulièrement sur les sites des organismes officiels pour les derniers rappels de sécurité.
1: À noter que vous n'aurez rien à payer. Les interventions seront en effet totalement prises en charge par le constructeur de votre véhicule. Rendez-vous avec la formation trafic, ce sera dans un tout petit peu plus de 5 minutes. Le temps d'écouter REM, un petit peu de douceur en ce vendredi matin. Everybody Hurts. Bonne route à vous, bonne matinée.

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1: Le tunnel transalpin du Fréjus est toujours fermé. Ça fait un petit quart d'heure maintenant que le trafic y est interrompu. Pour permettre la pose d'un balisage, on nous a annoncé au total, les responsables de ce tunnel, une fermeture d'une demi-heure. Donc normalement, aux environs de 8 heures, la circulation devrait reprendre au niveau de ce tunnel du Fréjus. Conséquence, pour l'instant, il y a un bouchon qui s'est formé, évidemment, côté français. Pas mal de camions qui s'accumulent avant l'ouvrage sur la voie la plus à droite. Ils sont en file indienne. Si vous êtes à bord d'un véhicule léger, vous pouvez remonter cette file jusqu'à l'ouvrage, puisqu'il y a deux voies dans le sens montant après le secteur de Modane, au niveau de ce tunnel transalpin du Fréjus qui reste fermé pour l'instant. On part à Grenoble avec quelques petites difficultés, rien de bien conséquent, mais quelques petits bouchons à annoncer. Sur A480, dans les deux sens, on a un kilomètre de trafic ralenti avant de pouvoir bifurquer depuis la 480 sur la rocade sud direction Chambéry. Donc c'est entre Pont-de-Claix et Fontaine, à chaque fois un kilomètre de retenue sur cette A480 avant de bifurquer direction Chambéry, je le disais, sur la rocade sud. Ensuite, sur la rocade, c'est ralenti jusqu'à la sortie 6 Alpexpo sur 2 km au moins. Au sud de Grenoble, sur la Nationale 85, après Visil, en cumulé, on a 1 à 2 km de bouchons ce matin sur cette Nationale 85. On parle même plutôt de ralentissement que de bouchons. En approche de Lyon, tout au bout de l'autoroute A43, notez que les 3 derniers kilomètres se font dans un bouchon entre Bron et l'accès au boulevard périphérique. Il faudra rajouter 5 minutes sur votre temps de trajet pour atteindre ce boulevard périphérique ce matin par l'autoroute A43. On a parlé de Grenoble, on a parlé de Lyon. Au niveau de la douane de Bardonnay, douane franco-suisse dans le secteur de Saint-Julien en Genevois, il faut prévoir 1,5 km de bouchon à cette heure-ci avant de pouvoir rejoindre le territoire suisse. Et d'après les estimations GPS, ce sont 5 minutes supplémentaires qu'il faut rajouter sur votre temps de trajet pour passer cette douane de Bardonnay. En Savoie, du côté de Chambéry, un trafic assez soutenu sur la voie rapide urbaine à National 201, mais pas de difficultés particulières annoncées à cette heure-ci dans cette traversée chambérienne, que ce soit en direction de Grenoble ou d'Aix-les-Bains. Et puis, on va rappeler pour terminer cet animal, ce rapace malheureusement, qui a été percuté par un véhicule. On est en Isère sur A49 en direction de Valence, 10 km après la sortie Tulin. C'est la sortie numéro 11, kilomètre 19. Un rapace signalé écrasé sur la voie de gauche. Faites attention, ralentissez, restez plutôt à droite. Notez ces travaux qui ont lieu sur la route d'accès aux stations des Aravis. D'importants travaux sont en cours sur le réseau secondaire entre Annecy et Thônes jusqu'au début du mois de décembre. Alors pour rejoindre Thônes et les stations du massif des Aravis, comme la Clusaz par exemple, le Grand Bornand, il est conseillé de ne pas emprunter la sortie 17 de l'autoroute A41 Nord, c'est la sortie Annecy-le-Vieux. Il faut privilégier la sortie 16 de l'autoroute A40, la sortie Bonneville-Ouest, et puis ensuite prendre la départementale 12 qui passe par le Petit Bornand.
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1: Allez, on va faire un détour du côté du ciel, les prévisions de Météo France tout de suite. Et pour connaître la tendance de ce vendredi 18 septembre, on écoute Hélène Belgaout.
2: Cet après-midi, les nuages seront encore nombreux sur un axe allant du sud de la Nouvelle-Aquitaine à la Franche-Comté et l'Alsace, en passant par l'Auvergne. Ils pourront donner une petite ondée au sud de la Garonne et sur le relief vosgien. Sur les autres régions, le centre-val de Loire, l'Île-de-France, la Bourgogne et la Champagne-Ardenne, nuages et éclaircies se partageront le ciel, les nuages étant plus nombreux près des frontières allemandes. Les températures maximales seront stationnaires et proches des normales de saison. Elles atteindront 21 degrés à Nancy et Langres, 22 à Besançon et Bourges, 23 à Paris, Mulhouse et Clermont-Ferrand, 24 à Dijon et Lyon, 25 à Grenoble et entre Pau et Langon. Ce week-end, hormis des nuages et quelques gouttes sur l'Île-de-France et le Grand Est dimanche, le temps sera bien ensoleillé avec des températures maximales en hausse. Bonne route avec Météo France sur Autoroute Info.
1: Voilà, vous savez tout sur la couleur du ciel. On repart en musique. C'est Taylor Swift que l'on écoute pour les prochains kilomètres. Bonne route à vous.

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2: Et avec un petit peu d'avance, le tunnel du Fréjus a rouvert. L'ouvrage a été fermé une vingtaine de minutes tout au plus, hein, du côté de l'autoroute de la Maurienne. Trafic qui a repris il y a quelques minutes. C'était pour permettre la pose d'un balisage, hein, que la circulation avait été interrompue. Trafic qui vient de reprendre, apprend-on à l'instant, au niveau de ce tunnel du Fréjus. Simplement qu'il y a une longue file de camions, hein, qui s'est fermée durant cette vingtaine de minutes de fermeture. Donc sur la voie la plus à droite, les camions se sont accumulés. Si vous êtes à bord d'un véhicule léger, vous pouvez remonter cette file de poids lourds au sommet, puisqu'il y a deux voies, hein, pour accéder à la plateforme de péage du tunnel du Fréjus. Ça vous concerne donc si vous êtes en route vers l'Italie, du côté de la Savoie, sur A43. Maurienne, on en reparle dans notre point complet, prévu à 8h. Le temps d'écouter dans quelques minutes Alex Warren, mais tout de suite on repart avec Tom Jones, Sex Bomb.

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1: Bonne matinée à vous, il est 8h.
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1: Bientôt le week-end. Bienvenue à vous, en tout cas, en ce vendredi 18 septembre. On est ravis de faire la route à vos côtés. On va rappeler tout d'abord cette attente, un petit bouchon qui perdure du côté de l'autoroute de la Maurienne après la sortie 30 Modane. Pourquoi ? Eh bien, parce que le tunnel du Fréjus a été fermé durant une vingtaine de minutes au cours de l'heure précédente pour permettre la pose d'un balisage. Le trafic a repris il y a une dizaine de minutes à peine. Et donc, le temps de cette fermeture, ça a généré un bouchon. Bouchon essentiellement constitué de camions qui se sont accumulés sur la voie de droite dans cette montée vers le tunnel du Fréjus après la sortie 30 pour Modane. Prévoyez 1 km de bouchon au moins constitué de camions. Il faut patienter. Si vous êtes à bord d'un véhicule léger, vous pouvez remonter cette file de camions dans le secteur où il y a deux voies de circulation avant d'arriver au niveau du tunnel du Fréjus. On part en Haute-Savoie. Un petit peu d'attente à prévoir au niveau de la douane de Bardonnay ce matin, mais rien de bien méchant. On parle de 1,5 km de bouchon à cette heure-ci au niveau de cette douane franco-suisse. 3 à 4 minutes supplémentaires sur votre temps de trajet que vous arriviez depuis Annecy par A41 des Lacs ou l'Annemasse par l'A40 au niveau de cette douane franco-suisse de Bardonnay. À Grenoble, on a un petit peu de monde sur les axes grenoblois. Sur A480 en direction de Vars et de Sisteron, après la sortie 3B, on a la bretelle de jonction avec la rocade sud qui est saturée. Donc lorsque vous arrivez de la 480 et que vous bifurquez sur la rocade sud direction Chambéry, attention, bretelle saturée. Ensuite, le bouchon se prolonge jusqu'à la sortie 6 Alpexpo sur cette rocade sud direction Chambéry. Dans l'autre sens, dans le sens Chambéry Grenoble, c'est ralenti entre Mélan et Saint-Martin-d'Hères sur cette même rocade sud, sur près de 3 km au sud de l'agglomération. Sur la Nationale 85, c'est à Prévisil qu'on a en cumulé 1,5 km de bouchon en direction de Grenoble. Et on termine avec un coup d'œil en région lyonnaise. Notez que les 6 derniers kilomètres à présent se font dans un trafic bien ralenti entre Saint-Priest et l'accès au boulevard périphérique. Rajoutez 5 minutes sur votre temps de trajet pour rejoindre le périphérique lyonnais ce matin depuis l'autoroute A43. Avant de poursuivre en musique avec Manon Lisa et son petit pêcheur, on fait un détour par la rédaction de France Info pour l'actualité nationale et internationale.
2: Avec vous Antoine Chetin, et à la une, le Premier ministre qui veut faire 54 milliards d'euros d'économies.
3: Il le dit hier soir dans une interview au Figaro. Sébastien Lecornu envisage pour cela le gel des pensions de retraite les plus importantes. Autre piste, la suppression de l'abattement fiscal pour 10% pour les retraités ou encore le gel du point d'indice des fonctionnaires avec pour objectif, dit le chef du gouvernement, de ramener le déficit à 5% du PIB en 2027. Un policier de 35 ans arrêté, mis en examen, puis placé en détention provisoire fin août. Ce fonctionnaire des Yvelines soupçonné d'avoir préparé un attentat terroriste. Chez lui, les enquêteurs ont retrouvé des armes, dont certaines fabriquées par une imprimante 3D. Les pêcheurs ont mis fin à leur blocage de dépôts pétroliers et de ports dans le sud de la France. Après 6 heures de réunion, hier,

0: Avec un ministre de la mer et de la pêche qui promet un prêt à taux zéro pour les marins en difficulté. Les aides financières de l'État suivront les cours du pétrole, assure Catherine Chabot. Élections législatives aujourd'hui, d'aujourd'hui à dimanche en Russie. Premier scrutin depuis l'invasion de l'Ukraine il y a 4 ans. Le seul parti opposé à la guerre n'a pas le droit de se présenter.
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2: Allez, pour les prochains kilomètres, comme promis, Manon Lisa, le petit pêcheur, pour vous accompagner en ce vendredi matin sur Autoroute Info.
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2: Un petit peu d'attente avant de pouvoir accéder au boulevard périphérique ce matin, tout au bout de la 43. Les 5 à 6 derniers kilomètres se font dans un trafic bien ralenti entre Saint-Priest et l'accès à ce boulevard périphérique. Prévoyez 4 à 5 minutes de plus pour atteindre ce périphérique d'après les estimations GPS des véhicules qui roulent sur cette section de l'autoroute A43. On fera un point complet sur vos conditions de circulation au plus tard à 8h14. On va être précis. D'ici là, la musique, il y aura The Alan Parsons Project. Mais pour l'instant, on va retrouver un reportage de la rédaction. Et c'est plutôt Corentin Rouleau et Géraldine Néamia qui vont répondre aux questions que vous pouvez peut-être vous poser concernant les travaux sur autoroute. Écoutez.
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4: Vrai ou faux, les sociétés d'autoroute font aujourd'hui très attention à l'aspect environnemental pour construire un nouvel axe.
5: C'est vrai, il n'y a rien de comparable d'ailleurs avec les autoroutes créées dans les années 1960. Désormais, chaque phase d'étude permet d'ajuster et d'améliorer un projet pour réduire les impacts sur l'environnement.
4: C'est par exemple le cas pour la construction de la future A412 dans le Chablais en Haute-Savoie entre Machilly et Thonon-les-Bains.
5: Exactement, au sens large, pendant les travaux, on prévoit entre autres de placer des clôtures anti-batraciens pour les protéger des déplacements des engins de chantier, engins pour lesquels leur vitesse sera aussi limitée. Et puis afin d'éviter l'impact sur les terrains agricoles limitrophes, des passages provisoires seront créés pour permettre aux agriculteurs d'y accéder. D'autre part, les presque 8000 m3 de bois qui vont être coupés seront en partie utilisés pour certains ouvrages ou aménagements.
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2: Et tout de suite, c'est la musique The Alan Parsons Project sur Autoroute Info. Ça va vous rappeler bien des souvenirs. Eye in the Sky, bonne route à vous, bonne matinée, bon vendredi.

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1: Avec à cette heure-ci un petit peu d'attente avant de passer le tunnel du Fréjus si vous êtes chauffeur poids lourd. Le tunnel a été fermé une vingtaine de minutes au cours de l'heure précédente pour permettre la pose d'un balisage. Et du coup, eh bien, cela a généré un bouchon, une longue file de camions hein, essentiellement qui se sont accumulés sur la voie de droite à l'entrée de ce tunnel du Fréjus en Savoie après la sortie 30 Modane. Et ils sont en train de repartir petit à petit. Donc si vous êtes à bord d'un véhicule léger, d'une voiture, vous pouvez remonter cette file de camions au sommet puisqu'il y a deux voies dans le sens montant. Si vous êtes chauffeur poids lourd, il faudra patienter une dizaine de minutes environ hein, dans cette petite difficulté qui s'est formée au niveau du tunnel du Fréjus. À Grenoble, on a un petit peu de monde sur A480 en direction de Vars et Sisteron après la sortie 3B. On a la bretelle qui permet la jonction entre cette A480 et la Rocade Sud. Elle est saturée cette bretelle, hein, trafic ralenti au moment de bifurquer depuis la 480 sur la Rocade Sud direction Chambéry. Ralentissement qui se prolonge ensuite sur cette rocade jusqu'à la sortie 6 Alpexpo. Dans l'autre sens, sur cette même rocade sud, dans le sens Chambéry-Grenoble, après Mélan, on a 3 km de bouchons, de fort ralentissement en fait, jusqu'à Saint-Martin-d'Air, sortie numéro 4. Enfin, au sud de l'agglomération, sur la Nationale 85, dans le sens Visil-Grenoble, on a 1,5 km de bouchons. Après Visil, sur cette Nationale 85, rien de bien conséquent. En approche de Lyon, ce sont les 3 derniers kilomètres qui se font dans un trafic ralenti entre Bron et l'accès au boulevard périphérique. 2 à 3 minutes supplémentaires pour accéder au périphérique lyonnais ce matin par l'autoroute A43. Et on termine notre tour d'horizon avec la douane franco-suisse de Bardonnay dans le secteur de Saint-Julien en Genevois. On est à 1 km à peine de trafic ralenti au passage de cette douane de Bardonnay si vous souhaitez vous rendre en Suisse, que vous arrivez depuis la 41 des Lacs, depuis Annecy ou depuis Annemasse par l'autoroute A40. Il faudra rajouter 1 à 2 minutes à peine sur votre trajet pour passer cette douane de Bardonnay.
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1: Dans quelques instants, nous parlerons du parc Vulcania en Auvergne qui ouvre ses portes et ses coulisses à l'occasion des Journées du patrimoine. C'est ce week-end, 19 et 20 septembre. Restez à l'écoute. Pour l'instant, on va prendre un petit peu de hauteur du côté du ciel, les prévisions de Météo France tout de suite. Pour connaître la tendance de ce vendredi 18 septembre, on écoute Hélène Belgaout.
2: Cet après-midi, les nuages seront encore nombreux sur un axe allant du sud de la Nouvelle-Aquitaine à la Franche-Comté et l'Alsace, en passant par l'Auvergne. Ils pourront donner une petite ondée au sud de la Garonne et sur le relief vosgien. Sur les autres régions, le Centre-Val de Loire, l'Île-de-France, la Bourgogne et la Champagne-Ardenne, nuages et éclaircies se partageront le ciel, les nuages étant plus nombreux près des frontières allemandes. Les températures maximales seront stationnaires et proches des normales de saison. Elles atteindront 21 degrés à Nancy et Langres, 22 à Besançon et Bourges, 23 à Paris, Mulhouse et Clermont-Ferrand, 24 à Dijon et Lyon, 25 à Grenoble et entre Pau et Langon. Ce week-end, hormis des nuages et quelques gouttes sur l'Île-de-France et le Grand Est dimanche, le temps sera bien ensoleillé avec des températures maximales en hausse. Bonne route avec Météo France sur Autoroute Info.
1: Allez, la musique pour cette matinée sur Autoroute Info. C'était Eddie Swims tout de suite. Bonne matinée à vous, bon vendredi.

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1: Et on rappelle un petit peu d'attente pour les chauffeurs poids lourds qui souhaitent emprunter le tunnel du Fréjus, rien de bien méchant. On a quelques centaines de mètres de retenue qui se sont formés à l'entrée de l'ouvrage. Après la sortie 30 pour Modane, sur la voie de droite, les camions se sont accumulés. Si vous êtes à bord d'un véhicule léger, vous pouvez passer sur l'autre voie. Il y a deux voies dans le sens montant. Prévoyez 5 minutes de plus si vous êtes chauffeur poids lourd pour atteindre ce tunnel du Fréjus, tout au bout de la 43 Maurienne. On fera un point complet sur vos conditions de circulation. Ce sera à 8h30, avant bien sûr, si l'actualité l'exige, je reviendrai vers vous. D'ici là, la musique, il y aura Joseph Kamel, Julien Doré pour le duo Beau ou encore Alanis Morissette. Ça, c'est pour la musique, mais auparavant, un reportage à l'occasion des Journées du patrimoine qui auront lieu ce week-end partout en France. Eh bien, le parc Vulcania, près de Clermont-Ferrand en Auvergne, propose une visite gratuite avec un accès inédit aux coulisses du parc. Sophie Rognon, sa directrice, est au micro de Vincent Serrano. Écoutez.
2: Vulcania a ouvert ses portes en 2002, donc on va bientôt fêter ses 25 ans. À cette occasion, on a souhaité ouvrir nos portes aux Journées du patrimoine, les 19 et 20 septembre. Il faut savoir que l'architecte qui a conçu Vulcania, c'est Hans Hollein, un architecte autrichien, qui a eu le prix Pritzker. Le prix Pritzker, c'est le prix Nobel de l'architecture. Donc, il y a plein de choses très emblématiques du point de vue architectural à découvrir à Vulcania, le cône, mais aussi son cratère. Et nous aurons l'occasion, à travers une visite découverte de 1 heure dans le cadre des Journées du patrimoine, de faire découvrir cette architecture et aussi d'amener les visiteurs qui se seront inscrits sur un nombre de places limitées qui est de 300 chacune des journées, donc 600 au total, dans les coulisses de Vulcania et d'accéder donc à cette zone technique du cratère. Donc ça va être une expérience sympathique qui permettra de découvrir Vulcania sous un tout autre angle que celui d'un visiteur classique.
1: Et pour participer à ces visites inédites, il faut s'inscrire en ligne sur le site vulcania.com. Alanis Morissette, en musique pour les prochains kilomètres.

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2: Un vendredi matin relativement calme, on a quelques petites perturbations du côté des grandes agglomérations, mais ça reste tout à fait raisonnable. On va partir du côté de Grenoble justement, avec un trafic qui est encore assez ralenti sur A480. Après la sortie 3B, c'est la sortie Grenoble-Centre au moment de bifurquer depuis cette A480 sur la Rocade Sud direction Chambéry. Trafic ralenti dans cette bretelle de jonction. Ensuite, ce ralentissement se poursuit sur la Rocade jusqu'à la sortie 6, Alpexpo. Ça, c'est en direction de Chambéry. Dans l'autre sens, au début de cette rocade, dans le secteur de Mélan, entre Mélan et le domaine universitaire, ça peut être encore ralenti sur 1 à 2 km. Au sud de Grenoble, sur la Nationale 85, après Visil, on parle d'un kilomètre, là aussi, de trafic chargé entre Visil et Pont-de-Claix sur cette Nationale 85. Rien de bien conséquent. Et puis, on approche de Lyon, tout au bout de l'autoroute A43, entre Bron et l'accès au boulevard périphérique lyonnais, ça peut être ralenti dans les 3 derniers kilomètres de cette A43, 1 à 2 minutes tout au plus, hein, supplémentaire à rajouter sur votre temps de trajet. C'est terminé au niveau de la douane franco-suisse, douane de Bardonnay, dans le secteur de Saint-Julien-en-Genevois. On ne parle plus d'attente, plus de bouchons. Un trafic assez soutenu, mais sans difficulté à cette heure-ci pour accéder à la Suisse. Fin de bouchon au niveau de cette douane de Bardonnay. Et puis on termine notre tour d'horizon avec un petit coup d'œil du côté de Chambéry sur la voie rapide urbaine, la Nationale 201, que ce soit en direction d'Aix-les-Bains ou de Grenoble. Pas de difficultés particulières ce matin dans cette traversée chambérienne. Maintenez toujours de bonnes distances de sécurité avec les autres véhicules et surveillez bien ce qui se passe devant vous. Allez, restez à l'écoute. Dans les toutes prochaines minutes, nous vous donnerons quelques idées de sorties pour le week-end à venir, en dehors évidemment des journées du patrimoine qui se tiendront tout au long de ce week-end partout en France. Avant cela, la musique, il y aura Sound of Legend, mais tout de suite, on marque un détour par la rédaction de France Info pour l'actualité générale. Voici le fil info.
3: Antoine Geoffin, et à la une, l'aide pour les gros rouleurs qui est prolongée.
4: Au-delà du 30 septembre, annonce ce matin le ministre du Commerce, ce coup de pouce de 100 euros versé en une seule fois, destiné à ceux qui font plus de 15 km par jour pour aller au travail. Selon le gouvernement, 1 500 000 personnes ont déjà reçu cette aide. Ramener le déficit à 5% du PIB l'an prochain est un objectif réalisable. Réaction ce matin du ministre de l'économie, Roland Lescure, à l'interview hier soir du Premier ministre dans le Figaro, qui prévoit un budget pour l'État avec 54 milliards d'euros d'économies. Sébastien Lecornu projette de geler le point d'indice des fonctionnaires, les plus grosses pensions de retraite. Qu'en pense l'ancienne première ministre Elisabeth Borne? Elle est l'invitée du 8-30 France Info dans une dizaine de minutes. Il menaçait de s'en prendre à l'État et à l'institution policière. Selon les informations de France Info, un policier des Yvelines mis en examen est placé en détention provisoire fin août. À son domicile, les enquêteurs ont retrouvé des armes, certaines fabriquées par une imprimante 3D.
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2: Et on va voyager en musique très loin, on va aller jusqu'à San Francisco, Sound of Legend.

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2: Avec à cette heure-ci un trafic qui reste assez soutenu du côté de Grenoble et de Lyon. Pas de grosses difficultés ce matin, ça a été relativement calme. À Grenoble, on a une petite zone de bouchon. C'est au tout début de la rocade sud. Lorsque vous quittez Grenoble direction Chambéry, comptez 2 à 3 km de retenue entre la jonction avec la 480 et le secteur d'Échirolles. 4 à 5 minutes de plus pour passer cette zone de bouchon. C'est vraiment au début de la rocade sud lorsque vous quittez la 480 et que vous bifurquez sur cette rocade sud direction Chambéry. Vous laissez pas surprendre et patience dans cette petite difficulté du matin à Grenoble. Ce week-end, ce sera les journées du patrimoine partout en France. Ça risque de faire le plein de visiteurs, évidemment, mais d'autres rendez-vous méritent également le détour. Voici l'essentiel du week-end préparé par Xavier Ferrand.
3: L'abbaye d'Ambronay dans l'Ain, à proximité de la 42, accueille bien les journées du patrimoine. Mais depuis le week-end dernier jusqu'à la fin du mois, elle accueille la 47e édition de son festival de musique baroque. Le voyage d'Amélie de Saxe ou encore les intempéries de Samy vous emporteront ailleurs ce week-end. En voilà un autre voyage, au plus tourmenté, c'est sûr. Celui proposé par le groupe Skip the Use, à retrouver aux vendanges musicales à Charnay en Beaujolais, c'est au nord de Lyon, c'est ce vendredi avec aussi Suzanne ou encore Adèle Castillon. Mais il est aussi possible d'avoir les deux, le calme et la fête. Grâce à la route des imaginaires à Mont-de-Marsan et dans ses alentours, des spectacles avec par exemple un spectacle pyrotechnique et musical samedi et une balade en vélo sur la voie verte dimanche pour aller découvrir d'autres animations de ville en ville jusqu'à Villeneuve-de-Marsan.
2: Voilà, vous n'avez que l'embarras du choix ce week-end. Allez, la musique pour vous accompagner jusqu'au prochain point trafic. Ce sera dans un tout petit peu plus de 5 minutes. Rappelez-vous, In Excess, Original Sin, bonne route à vous.

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1: Avec à cette heure-ci un trafic qui reste dense du côté de Grenoble et sur la rocade sud d'ailleurs, on a un bouchon. Avant même d'ailleurs de bifurquer sur cette rocade, si vous êtes sur A480 en direction de Vars et de Sisteron, après la sortie 3B Grenoble-Centre, eh bien on a un trafic ralenti sur 1 km avant cette jonction avec la rocade sud, bretelle saturée ensuite et ça se prolonge sur la rocade sud sur 3 km au moins jusqu'à la sortie 6 Alpexpo. On parle de 4 à 5 minutes supplémentaires pour passer cette zone de bouchon au tout début de la rocade sud dans le sens Grenoble-Chambéry, c'est tout. C'est d'ailleurs la seule difficulté qui perdure à Grenoble à cette heure-ci. On a une matinée relativement calme. À Lyon, même chose, fin des perturbations pour atteindre le boulevard périphérique entre Bron et l'accès à ce boulevard périphérique. Tout au bout de la 43, le trafic est soutenu, mais sans réel bouchon à cette heure-ci. On n'a plus de bouchon depuis un petit moment déjà au niveau de la douane, franco-suisse douane de Bardonnay, dans le secteur de Saint-Julien en Genevois, si vous souhaitez rejoindre le territoire suisse, pas d'attente particulière. Dans la traversée de Chambéry, on n'a pas eu de bouchon ce matin sur la nationale de soins à la voie rapide urbaine, que ce soit en direction d'Aix-les-Bains ou de Grenoble. Mais attention, là aussi, vous circulez dans un trafic assez dense encore. On annonce ce véhicule en panne sur l'autoroute A49 en direction de Valence. Nous sommes dans le département de la Drôme, kilomètre 54. C'est après la sortie, la Baume d'Austin. 8 kilomètres après cette sortie, la Baume d'Austin, au kilomètre 54. Une voiture en panne sur bande d'arrêt d'urgence. Il faut ralentir et se décaler sur la gauche en passant à hauteur de ce véhicule pour respecter le corridor de sécurité qui consiste à laisser, vous le savez sans doute, au moins une voie d'écart lorsque cela est possible avec les véhicules arrêtés en panne comme ça le long du réseau. Dans tous les cas, à s'écarter au maximum. La 53e Coupe Icar se tient en ce moment et jusqu'à dimanche 20 septembre du côté de la vallée du Grésivaudan en Isère. C'est la plus grande manifestation de vol libre et de sports aériens ultra-légers au monde. Près de 90 000 spectateurs sont attendus sur les sites de Limbin et de Saint-Hilaire du Touvet, là où se tient cette compétition. Un trafic qui risque donc d'être perturbé sur la 41 Sud, c'est l'axe Grenoble-Chambéry, à hauteur des sorties 23 le Touvet ou des sorties 24 et 24A pour Crolles. Il est donc préférable, si vous souhaitez assister à cette manifestation, notamment ce week-end, de privilégier le covoiturage, des transports en commun, et puis noter que des navettes gratuites sont également mises en place depuis les parkings relais dédiés. Tous les renseignements sont à retrouver sur le site coupe-icar.org.
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1: Allez, on s'intéresse à la couleur du ciel. Voici les prévisions de Météo France. Et pour connaître la tendance pour les prochaines heures, on écoute Hélène Belgaout.
2: Cet après-midi, les nuages seront encore nombreux sur un axe allant du sud de la Nouvelle-Aquitaine à la Franche-Comté et l'Alsace, en passant par l'Auvergne. Ils pourront donner une petite ondée au sud de la Garonne et sur le relief vosgien. Sur les autres régions, le Centre-Val de Loire, l'Île-de-France, la Bourgogne et la Champagne-Ardenne, nuages et éclaircies se partageront le ciel, les nuages étant plus nombreux près des frontières allemandes. Les températures maximales seront stationnaires et proches des normales de saison. Elles atteindront 21 degrés à Nancy et Langres, 22 à Besançon et Bourges, 23 à Paris, Mulhouse et Clermont-Ferrand, 24 à Dijon et Lyon, 25 à Grenoble et entre Pau et Langon. Ce week-end, hormis des nuages et quelques gouttes sur l'Île-de-France et le Grand Est dimanche, le temps sera bien ensoleillé avec des températures maximales en hausse. Bonne route avec Météo France sur Autoroute Info.
1: Voilà, vous savez tout pour les prochains kilomètres. C'est la musique d'Estelle, une artiste belge tout de suite. Elle sera d'ailleurs en concert en fin d'année à Paris le 2 décembre prochain. Elle est ce matin sur Autoroute Info. Estelle, ça s'appelle Te rencontrer encore. 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
2: Avec un bouchon à rappeler du côté de Grenoble sur la rocade sud, lorsque vous quittez Grenoble, direction Chambéry, au tout début de cette rocade, on parle de 2 à 3 km de bouchon depuis la jonction avec la 480 jusqu'à Alpexpo, sortie numéro 6. Ça roule assez mal. Rajoutez 4 à 5 minutes sur votre trajet pour passer cette zone et puis sur la 480 dans les deux sens. Avant même de pouvoir bifurquer depuis la 480 sur cette rocade sud, on parle d'un kilomètre de ralentissement à chaque fois. Hein, aussi bien en direction de Varsisteron qu'en direction de Saint-Égrève et de Lyon, donc dans les deux sens sur cette A480 au niveau des bretelles de jonction avec la Rocade Sud. On fera un point complet sur vos conditions de circulation. Ce sera à 9h. D'ici là, la musique, il y aura Clara Luciani dans les toutes prochaines minutes. Mais pour l'instant, un titre souvenir qui sert notamment de bande originale au film Dirty Dancing. Rappelez-vous le célèbre porté de danse Bill Medley, The Time of My Life. Bonne matinée.

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1: Il est 9h, bienvenue.
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1: Ravi de vous accompagner en ce vendredi matin, vendredi 18 septembre, avec un petit bouchon à vous rappeler du côté de Grenoble, au tout début de la Rocade Sud, lorsque vous êtes sur cette Rocade Sud, cette Nationale 87, que vous quittez Grenoble direction Chambéry. On parle de 2 à 3 km de bouchon. Ça commence dès la jonction avec la 480, bouchon qui s'étire jusqu'au secteur des Bains, sortie numéro 5. Et d'après les estimations GPS des véhicules, il faut rajouter 5 minutes sur votre trajet pour parcourir cette difficulté. D'ailleurs, un bouchon qui a tendance à remonter sur A480 si vous arrivez d'ailleurs dans les deux sens de Saint-Égrève de Lyon ou de Varces-de-Sisteron, 1 km de retenue sur A480 avant même de pouvoir bifurquer sur cette Rocade Sud et tomber dans ce bouchon que je décrivais précédemment. C'est d'ailleurs la seule difficulté à vous signaler à cette heure-ci du côté de Grenoble. En région lyonnaise, le calme est revenu. On n'a pas eu de grosses difficultés ce matin, mais le trafic reste encore dense dans les derniers kilomètres de l'A43 entre Bron et l'accès au boulevard périphérique. Gardez toujours de bonnes distances de sécurité avec les autres véhicules. Rien d'autre à vous signaler à cette heure-ci sur le réseau Alpin. On va quand même rappeler cette panne, hein, un véhicule qui est en panne depuis un petit moment du côté du département de la Drôme. On est sur A49 en direction de Valence, 8 km après la sortie 8 pour la Baume d'Austin au kilomètre 54. On a une voiture qui est arrêtée sur bande d'arrêt d'urgence. Vous ralentissez dans ce secteur et vous vous décalez sur la gauche, vous le savez, de manière à respecter le corridor de sécurité qui consiste à laisser au moins une voie d'écart entre les véhicules en panne et votre propre voiture lorsque cela est possible. Dans tous les cas, s'écarter au maximum. Avant de poursuivre en musique, un détour par la rédaction de France Info, voici le fil info.
2: Avec Antoine Chauffin.
3: Le gouvernement va mettre en place un dispositif d'aide carburant pour les Français les plus précaires à partir du 1er octobre, dit à l'instant la porte-parole du gouvernement. Nouvelle aide carburant, alors que le dispositif d'aide gros rouleurs est prolongé, lui, au-delà du 30 septembre, annonce le ministre du Commerce ce matin. Ce chèque de 100 euros a été touché à ce jour par 1 500 000 Français qui font au moins 15 km pour aller travailler. Sébastien Lecornu demande des efforts aujourd'hui pour éviter des sacrifices demain. Interview du Premier ministre au Figaro qui réclame 57 milliards d'euros d'économies pour le prochain budget de l'État. Il prévoit notamment de geler le point d'indice des fonctionnaires et les plus grosses pensions de retraite. Un policier de 35 ans proche de l'ultra-droite mis en examen et placé en détention provisoire depuis la fin août, soupçonné d'avoir préparé un attentat chez lui dans les Yvelines. Les enquêteurs ont retrouvé des armes, certaines fabriquées avec une imprimante 3D. Et puis la 4e défaite de suite pour l'Olympique de Marseille, battue hier soir par Beşiktaş pour le début de la Ligue Europa. Défaite 4-1 en Turquie.
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1: Le duo entre Shakira et Burna Boy sur Autoroute Info. Dai Dai, bonne matinée.

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2: 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Un véhicule annoncé gênant sur A43 direction Chambéry. Nous sommes au kilomètre 75. Véhicule qui empiète sur la voie de droite. C'est après la sortie 11 pour Saint-Genis-sur-Guiers. Après avoir franchi le tunnel, juste après cette sortie, tunnel de Dulin. À la sortie du tunnel de Dulin, faites très attention, ça peut surprendre. Un véhicule qui empiète sur voie de droite. Il faut absolument ralentir et se décaler sur la gauche dès la traversée de ce tunnel de Dulin. Serré uniquement sur la voie de gauche pour franchir cet ouvrage situé après la sortie 11 Saint-Genis-sur-Guiers sur A43 direction Chambéry. On en reparle dans notre prochain point trafic prévu aux environs de 9h15. D'ici là, la musique, il y aura Edouard Maya dans les prochaines minutes. Mais pour l'instant, un titre souvenir, Nirvana sur Autoroute Info. Bonne matinée.

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1: Et on reparle de ce véhicule qui est arrêté sur l'autoroute A43 dans le sens Lyon-Chambéry au kilomètre 75. Nous sommes après la sortie 11 Saint-Genis-sur-Guiers, une dizaine de kilomètres après cette sortie 11 Saint-Genis-sur-Guiers, une fois franchi le tunnel de Dulin. Un véhicule qui est gênant, il empiète sur voie de droite, c'est un secteur en courbe et c'est surtout après ce tunnel de Dulin qui ne se traverse que sur la seule voie de gauche, voie de droite neutralisée dès la traversée de l'ouvrage. Ça crée un petit ralentissement dans ce secteur, nous laissez pas surprendre au moment de passer ce tunnel de Dulin sur A43 direction Chambéry. En marge de cela, on a toujours un bouchon du côté de Grenoble sur la rocade sud de Grenoble. Ça s'arrange. Tout à l'heure, on parlait de bouchon. Un trafic désormais ralenti dans les premiers kilomètres de cette rocade sud. Dès la jonction avec la 480 jusqu'à la sortie 6 pour Alpexpo, comptez 2 à 3 kilomètres de ralentissement. Moins de 5 minutes supplémentaires à rajouter sur votre temps de trajet. Avec un petit ralentissement qui a tendance à remonter dans la bretelle de jonction avec la 480. Rien de bien méchant, mais restez toujours très attentif à ce qui se passe devant vous. Pas d'autres difficultés à vous signaler ce matin sur le réseau alpin.
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1: Allez, on va retrouver tout de suite les prévisions de Météo France. Pour connaître la tendance de ce vendredi 18 septembre, on écoute Hélène Belgaout.
2: Cet après-midi, les nuages seront encore nombreux sur un axe allant du sud de la Nouvelle-Aquitaine à la Franche-Comté et l'Alsace, en passant par l'Auvergne. Ils pourront donner une petite ondée au sud de la Garonne et sur le relief vosgien. Sur les autres régions, le Centre-Val de Loire, l'Île-de-France, la Bourgogne et la Champagne-Ardenne, nuages et éclaircies se partageront le ciel, les nuages étant plus nombreux près des frontières allemandes. Les températures maximales seront stationnaires et proches des normales de saison. Elles atteindront 21 degrés à Nancy et Langres, 22 à Besançon et Bourges, 23 à Paris, Mulhouse et Clermont-Ferrand, 24 à Dijon et Lyon, 25 à Grenoble et entre Pau et Langon. Ce week-end, hormis des nuages et quelques gouttes sur l'Île-de-France et le Grand Est dimanche, le temps sera bien ensoleillé avec des températures maximales en hausse. Bonne route avec Météo France sur Autoroute Info.
1: Dans les prochaines minutes, nous parlerons du bilan de l'été avec la canicule et les incendies qui ont eu des répercussions sur le réseau autoroutier. Nous verrons quels ajustements ont dû être mis en place pour maintenir le bon état des axes que vous empruntez. Restez à l'écoute. Pour l'instant, c'est la musique de Jérémy Frérot qui vous accompagne pour les prochains kilomètres. Bonne route à vous.
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3: 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Et on revient sur cette information, si vous êtes en Savoie, sur l'autoroute A43, en direction de Chambéry. On a toujours cette voiture qui est en panne dans un secteur un petit peu délicat. C'est une courbe, c'est une dizaine de kilomètres après la sortie 11 Saint-Genis-sur-Guiers, une fois passé le tunnel de Dulin. À la sortie de ce tunnel de Dulin, les agents sont arrivés sur place pour neutraliser la voie de droite. Donc on vous demande de ralentir et de bien vous décaler sur la gauche pour passer cette zone. Et ce, dès la traversée du tunnel de Dulin, la voie de droite est neutralisée. Donc serré à gauche uniquement pour franchir ce tunnel de Dulin sur A43 direction Chambéry après la sortie 11 Saint-Genis-sur-Guiers. Les événements climatiques de cet été ont nécessité des adaptations dans les districts en charge du réseau autoroutier. Vivien Topaz s'est rendu à Dompierre dans le département de l'Allier. Écoutez.
4: Nous avons vécu un été particulièrement marqué par la canicule, la sécheresse et les incendies. Et cela a eu des conséquences sur la maintenance des autoroutes. Vincent Forissier est en charge de l'autoroute A79 et de l'A71 au nord de l'Auvergne.
5: Sur les périodes de juillet-août, le trafic a augmenté. Sur ces périodes, nous arrêtons nos travaux pour pouvoir être en assistance permanente à nos clients. Comme partout en France, nous avions quelques opérations de fauchage qui étaient prévues, qui ont été arrêtées pour justement éviter un départ d'incendie. Nous avions eu des restrictions aussi en matière d'arrosage. On a pu récupérer un petit peu d'eau de pluie qui nous a permis un peu d'arroser nos arbres sur les airs pour les maintenir en vie.
4: Avec la chaleur, les hommes comme le matériel ont été mis à rude épreuve. Des opérations de fauchage ont dû être reportées. Elles ont lieu habituellement chaque été pour permettre l'inspection à l'automne des installations en bordure d'autoroute, notamment des clôtures et le recensement des arbres menaçants.
5: Ce qu'on appelle les arbres à risque, en fait, il y a un relevé qui est fait, un genre d'audit sur ces arbres, avec des prescriptions données. Ils sont répertoriés et ensuite identifiés pour les abattre. Alors, quand ils sont de notre côté, donc ça se fait en régie interne, ou on peut faire appel aussi à un sous-traitant. Et quand ils ne sont pas dans le domaine public autoroutier concédé, donc chez un riverain, on contacte ces riverains par le biais de lettres commandées pour les prévenir que des arbres situés sur leur terrain sont à risque et par le biais d'une tempête peuvent tomber sur l'autoroute, sur les voies et mettre en danger nos clients.
4: Même si vous n'avez pas encore reçu de courrier, si vous êtes riverain d'une autoroute, prenez rapidement les devants pour couper les arbres sur votre terrain avant qu'ils ne gênent la circulation.

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1: On parlait tout à l'heure d'un véhicule gênant en Savoie sur A43 direction Chambéry. Après la sortie 11 Saint-Genis-sur-Guiers, véhicule qui empiétait sur la voie de droite, il a pu être poussé dans un secteur où il n'est plus gênant, plus de difficultés pour passer cette zone. Et vous circulez à nouveau sur les deux voies de circulation au niveau du tunnel de Dunain, hein, le tunnel qui se trouve après la sortie 11 Saint-Genis-sur-Guiers. Des véhicules en panne le long de votre trajet. On a par exemple du côté de l'autoroute A49 une voiture qui vient de nous être signalée en panne sur bande d'arrêt d'urgence. Nous sommes en direction de Grenoble après la sortie numéro 9 pour Saint-Marcellin. 4 km environ après cette sortie 9 Saint-Marcellin. Une voiture en panne sur bande d'arrêt d'urgence. Il faut ralentir en passant à sa hauteur et vous décaler au maximum de manière à respecter le corridor de sécurité. Côté trafic, on parlait d'un bouchon encore qui perdurait du côté de Grenoble sur la rocade sud direction Chambéry. Ça se passait entre la jonction avec la 480 et le secteur de Mélan. Le trafic est redevenu fluide sur cette rocade sud, cette nationale 87 du côté de Grenoble. Partout ailleurs, même chose, circulation fluide à cette heure-ci de la matinée. Pas de difficultés, en tout cas signalées par les différents PC de circulation avec lesquels nous travaillons. L'occasion de rappeler ces travaux qui ont lieu du côté de Chambéry sur la voie rapide urbaine en direction de Grenoble. Notez que la voie de droite est neutralisée entre la sortie 14 la Motte Saint-Volex et la sortie 15 Chambéry-Centre, travaux qui sont menés dans cette traversée chambérienne. Ça peut occasionnellement créer quelques petites perturbations. Vous restez attentifs lorsque vous passez à hauteur de cette zone de travaux. Nous sommes dans la traversée de Chambéry et c'est en direction de Grenoble que cette voie est neutralisée. Dans les prochaines minutes, la musique, ce sera avec Somber. Pour l'instant, un détour par la rédaction de France Info pour l'actualité générale. Voici le fil info.
2: Et à la une, ce nouveau record pour le prix du gazole.
3: Il coûte en moyenne 2,40€ le litre. Ce matin, d'après les calculs de l'agence Radio France, l'essence n'a pas bougé et reste à un prix lui aussi record de 2,16€ le litre en moyenne. Ce matin, le gouvernement annonce un dispositif d'aide carburant pour les plus précaires à partir du 1er octobre. Les aides grand rouleurs sont-elles prolongées au-delà du 30 septembre? Un policier proche de l'ultra-droite arrêté dans les Yvelines, puis mis en examen fin août, placé en détention provisoire. Il est soupçonné d'avoir préparé un attentat. Chez lui, les enquêteurs ont retrouvé des armes fabriquées par une imprimante 3D. Les Russes votent depuis ce matin et jusqu'à dimanche, élections législatives et premier scrutin depuis l'invasion de l'Ukraine en 2022 dans le pays. Le seul parti opposé à la guerre n'a pas le droit de se présenter. Le mauvais départ pour l'Olympique de Marseille en Ligue Europa. L'OM battu 4-1 hier sur la pelouse des Turcs de Beşiktaş. Les Marseillais qui restent sur 3 défaites en Ligue 1, 3 défaites d'affilée avant de recevoir le PSG. Ce sera dimanche en clôture de la 5e journée de championnat.
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1: Et pour voyager pour les prochains kilomètres, c'est Somber que l'on retrouve. Il sera d'ailleurs en concert l'année prochaine. Vous avez le temps. Ce sera le 22 mai 2027 à l'Accor Arena. Il est sur Autoroute Info ce matin. Bonne route à vous, bonne matinée.

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5: Un motard tombé en panne en bordure de l'autoroute A43 pour vous qui circulez en direction de Chambéry sur cette autoroute A43. On est 3 km après la jonction avec le contournement est lyonnais, kilomètre 11 A43 direction Chambéry, c'est confirmé. Une moto arrêtée sur bande d'arrêt d'urgence, peut-être le piéton, le conducteur à proximité. Faites très attention dans ce secteur, les équipes se rendent sur place. On se retrouve au plus tard à 9h45 pour l'information trafic. D'ici là, la musique, il y aura The Rembrandts, la bande originale du générique de la série Friends, ou encore Vianney. Mais auparavant, une information qui nous parvient, priorité à la sécurité, avec un objet qui vient de nous être signalé sur l'autoroute de la Maurienne, sur A43, en direction du tunnel du Fréjus, au kilomètre 161. On est 5 km après la sortie 26 pour la Chambre, direction Modane et le tunnel du Fréjus. Un objet sur les voies, pour l'instant, on ne sait pas de quoi il s'agit, ni sur quelle voie il se trouve précisément. Précisément ralentissez à cet endroit. Vianney tout de suite en musique sur Autoroute Info. Je m'en vais.
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1: Attention, en Haute-Savoie, sur A410, en direction d'Annecy, au kilomètre 155, on est 3 km environ. Après la sortie 19, La Roche-sur-Foron, un véhicule en panne est gênant, il empiète sur la voie de droite. Vous ralentissez, vous vous décalez à gauche dans le

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1: On va rappeler ces informations. Tout d'abord, un véhicule qui nous a été signalé gênant du côté de la 410. Nous sommes en Haute-Savoie pour vous qui roulez en direction d'Annecy, 3 km après la sortie 19, la Roche-sur-Foron, kilomètre 155. Véhicule qui est en panne et qui empiète sur la voie de droite. Il faut ralentir dans ce secteur et se décaler sur la partie gauche de la chaussée. Les équipes se rendent sur place. En Savoie, sur l'autoroute de la Maurienne, en direction de Modane et du tunnel du Fréjus, on a toujours ces débris de pneus qui ont été annoncés sur la chaussée. On est 5 km environ après la sortie 26 pour la Chambre en direction de Modane. Attention à ces débris sur les voies qui peuvent vous amener à faire des écarts. Partout ailleurs, une circulation qui ne pose aucune difficulté d'après les informations qui nous sont transmises par les différents PC de circulation avec lesquels nous travaillons. Il peut y avoir un petit peu de monde du côté de Grenoble, de Lyon, dans la traversée de Chambéry. C'est un trafic assez soutenu mais qui ne pose pas de problème, en tout cas d'après les informations qui nous parviennent des différents PC de circulation avec lesquels nous travaillons. Dans quelques minutes, nous tournerons une page d'histoire. Nous partirons dans le Jura pour découvrir la grande saline de Salins-les-Bains. Pour l'instant, un mot sur cet événement, la 53e Coupe Icare qui se déroule en ce moment et jusqu'au 20 septembre. C'est en Isère, du côté de la vallée du Grésivaudan. C'est la plus grande manifestation de vol libre et de sport aérien ultra léger au monde. Près de 90 000 spectateurs sont attendus sur les sites de Limbin et de Saint-Hilaire-du-Touvet. Risque de perturbation sur l'autoroute A41 Sud, c'est l'axe Grenoble-Chambéry, notamment à hauteur des sorties 23 Le Touvet ou encore des sorties 24 et 24A qui desservent Crolles, et notamment ce week-end pour cette manifestation. La Coupe Icare, c'est jusqu'à dimanche 20 septembre. Sachez qu'il y a des navettes gratuites qui sont mises en place depuis les parkings relais dédiés. Tous les renseignements sont à retrouver sur le site coupe-icare.org.
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1: Ils ont fait leur grand retour. Ils seront en concert en fin d'année du côté de Paris, la Défense Arena. Ce sera le 27 novembre. Et puis deux dates au mois de décembre à Montpellier, les 3 et 4 décembre prochains. C'est Muse sur Autoroute Info ce matin. Bonne route.

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2: Attention, si vous êtes actuellement sur A43 en direction de Chambéry, au niveau du kilomètre 9, on a un objet qui vient nous être signalé, un garde-boue, objet assez volumineux, sur l'une des voies du milieu dans ce secteur qui compte 4 voies. Faites attention, kilomètre 9 de la 43 direction Chambéry, c'est après la jonction avec le contournement est lyonnais dans le secteur de Saint-Priest. Une équipe se rend sur place. En marge de cela, on va rappeler en Haute-Savoie ce véhicule qui est toujours arrêté en panne sur A410. Nous sommes en direction d'Annecy, kilomètre 155, 3 km après la sortie 19 pour La Roche-sur-Foron, un véhicule qui empiète sur voie de droite. Vous ralentissez, vous vous décalez sur la gauche. Et puis, ces débris de pneus sur l'autoroute de la Maurienne en Savoie, en direction de Modane. Après la sortie 26 pour la Chambre, 5 km plus loin, kilomètre 161, débris de pneus toujours annoncés sur les voies. On fera un point complet sur vos conditions de circulation. Ce sera à 10h. D'ici là, la musique, il y aura Phil Collins ou encore Matt Simons. Mais pour l'instant, comme promis, nous partons du côté du Jura. La grande saline de Salins-les-Bains est classée depuis 2009 au patrimoine mondial de l'UNESCO et témoigne de l'histoire de la région. C'est un reportage de Sarah Gabzi.
3: Monsieur Le Gouy, saline de Salins-les-Bains.
4: Les touristes qui visitent les salines maintenant voient un musée. Ils ne se rendent pas compte que dans le temps, c'était une usine qui faisait travailler des ouvriers et des 10 heures, 12 heures par jour.
5: Véritable modèle industriel au Moyen-Âge, la Grande Saline employait à l'époque 820 hommes et femmes sur les 8000 habitants que comptait la ville. Visite du lieu avec Perrine Lefebvre-Girardeau.
6: Là, on se trouve dans un des deux puits d'exploitation de la Grande Saline. En fait, la Grande Saline de Salins-les-Bains, c'est un site de production de sel qui est entré en fonction au 8e siècle et qui va produire du sel jusqu'en 1962, donc pendant 1200 ans. Donc en fait, à Salins-les-Bains, on va produire du sel en exploitant des sources naturelles d'eau salée qu'on va récupérer et qu'ensuite on va faire évaporer dans deux grandes cuves qu'on appelle des poêles à sel et on va faire chauffer artificiellement l'eau salée. Ça, c'est ce qu'on appelle le sel ignigène. Ignis, en latin, c'est le feu, donc c'est le sel qui est généré par le feu. Et donc, au 8e siècle, on n'a pas besoin de creuser en fait sous terre parce que l'eau salée, elle affleure naturellement vers la surface. Donc, on a deux sources sur le site de la Grande Saline. On récupère l'eau salée directement dans les sources de surface. Et on obtient déjà une concentration très honorable pour l'époque qui est équivalente à nos mers et océans. Là, justement, on est dans un de ces puits qu'on appelle le puits à grès. C'est un puits qui est immense. On est très loin des puits de jardin. Il fait à peu près 40 mètres de long, 25 mètres de large et 13 mètres de profondeur.
5: Élément essentiel au Moyen-Âge pour la conservation des aliments, la production de sel s'est définitivement arrêtée dans les années 60. C'est désormais le thermalisme qui a pris le relais.
6: Alors, l'eau salée, en fait, pour les thermes, elle est captée au cœur de la ville. Donc, il y a un forage qui est à 100 mètres de la Grande Saline et il y en a un autre qui est sous l'hôtel de ville. L'établissement thermal est un établissement effectivement de cure, de soins pour des personnes qui souffrent principalement de rhumatologie, mais on peut aussi finalement en profiter pour de la détente et du bien-être.
5: L'histoire de la Grande Saline est racontée aujourd'hui dans le musée du sel, un lieu ouvert tous les jours et situé dans le Jura près de l'A36 et de l'A39.

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1: Bonne matinée à vous, il est 10h.
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1: Et on rappelle tout d'abord ce véhicule qui est en panne sur A40 en direction de Mâcon de Paris, kilomètre 95. Nous sommes 5 km après la sortie 11. C'est celle frangie. Attention, c'est un secteur délicat, secteur en courbe, en descente, sur un viaduc. La bande d'arrêt d'urgence est relativement étroite. On a les patrouilleurs des autoroutes et tunnels du Mont-Blanc qui sont arrivés sur place. Ça veut dire des piétons proches des voies. Faites vraiment très attention. Je rappelle que ça se passe sur A40 en direction de Mâcon de Paris, 5 km après la sortie 11. Pour C'est celle frangie, vous ralentissez, vous vous décalez bien sur la partie gauche de la chaussée. On va rester du côté de la Haute-Savoie, mais on va changer d'axe sur l'autoroute A410. Une autre panne potentiellement gênante, ça fait un petit moment que je vous en parle, sur A410 direction Annecy, 3 km après la sortie 19, la Roche-sur-Foron, kilomètre 155. Toujours cette voiture qui est en panne sur bande d'arrêt d'urgence, mais qui empiète sur voie de droite. Donc là aussi, il faut bien se décaler à gauche en passant à hauteur de cette panne. Voilà donc pour ces véhicules potentiellement gênants. Pour ce qui est du trafic, ça se passe plutôt bien ce matin, en tout cas à cette heure-ci, sur les axes alpins. On n'a plus de bouchons à vous signaler, que ce soit du côté de Grenoble, de Lyon ou dans la traversée de Chambéry. Un trafic qui peut être soutenu, mais sans difficulté particulière dans tous ces secteurs. Maintenez toujours de bonnes distances de sécurité avec les autres véhicules et surtout surveillez bien ce qui se passe devant vous. Avant de poursuivre en musique avec Oria et sa soirée mondaine, on marque un détour par la rédaction de France Info pour l'actualité générale. C'est le Fil Info.
2: Sur France Info, l'heure du rappel de l'actualité, Virginie Lebrun. Et l'aide carburant à destination des travailleurs les plus précaires va être prolongée au-delà du 30 septembre.
3: Oui, mais peut-être pas dans sa formule actuelle. Selon le ministre du Commerce, une réunion cet après-midi doit permettre de réfléchir aux modalités du nouveau dispositif à mettre en place à partir du 1er octobre pour les grands rouleurs. Pour Marine Le Pen, la seule façon d'agir vraiment pour que les Français arrivent à s'en sortir face au prix du pétrole qui s'envole, c'est de baisser les taxe sur le carburant. Il faut, dit-elle, baisser de 20 à 5,5% la TVA sur les carburants pour pouvoir redonner de l'air aux Français. La candidate RN à la présidentielle l'a dit ce matin sur Ici Gironde. Soupçonné de préparer un acte terroriste, un policier de Versailles proche de l'ultra-droite a été mis en examen et écroué. L'homme de 35 ans menaçait de s'en prendre à l'État, au service de police aussi. Lors de perquisitions, plusieurs armes ont été retrouvées. Une enquête ouverte dans Lyon après la confirmation par la direction de l'hôpital d'Auxerre de la mort d'un patient pris en charge dans l'un de ses services. Un décès survenu après une erreur faite lors de l'administration d'un traitement. En pleine guerre avec l'Ukraine, la Russie renouvelle ses députés. Le parti de Vladimir Poutine devrait sans surprise l'emporter. Seules des formations soutenant le chef du Kremlin et la poursuite du conflit ont été autorisées à concourir.
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1: Petit rectificatif et d'importance, je vous parle d'un véhicule en panne depuis un petit moment sur A40 au kilomètre 95. Eh bien, ce n'est pas en direction de Mâcon ou de Paris, mais c'est dans l'autre sens, direction Genève-Chamonix, kilomètre 95. Nous sommes après la sortie 10 pour Bellegarde. Faites attention, on a ce véhicule qui est arrêté sur un viaduc. La bande d'arrêt d'urgence est très étroite. Donc vous ralentissez, vous décalez sur la gauche, il y a le patrouilleur en intervention. Donc c'est au kilomètre 97. Nous précisons du côté du PC Autoroute et tunnel du Mont-Blanc, kilomètre 97, c'est bien après la sortie 10 Bellegarde, 2 km plus loin, et c'est bien en direction de Genève et de Chamonix que ce véhicule est en panne. Prudence, ralentissez encore une fois, serré à gauche. La musique d'Oria pour vous accompagner, soirée mondaine tout simplement. Bonne matinée.

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2: On va rappeler ce véhicule en panne dans un secteur assez sensible. C'est sur un viaduc. La bande d'arrêt d'urgence est assez étroite. On est sur l'autoroute A40 au kilomètre 97 et du coup on est dans le département de l'Ain. C'est après la sortie 10 Bellegarde. 2 kilomètres après cette sortie 10 Bellegarde en direction de Genève. Kilomètre 97 sur le viaduc de Bellegarde. Une voiture arrêtée côté droit. Le patrouilleur en protection à l'arrière. Donc ralentissez. Décalez-vous bien à gauche et surtout ralentissez dans ce secteur. Une information qui nous parvient à l'instant qui concerne un véhicule gênant sur A48. On est en Isère, en direction de Grenoble, kilomètre 87. C'est après la barrière de péage de Vorep. 3 kilomètres environ après cette barrière de péage de Vorep en direction de Grenoble. Une voiture qui est arrêtée sur la voie réservée au transport collectif. La voie la plus à droite. Attention, là aussi, ralentissez, décalez-vous à gauche. La musique pour vous accompagner jusqu'au prochain point trafic. Like a Lee tout de suite, I Follow Rivers. Bonne matinée, bonne route.

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1: Attention, un accident vient de nous être annoncé sur l'autoroute A43 direction Chambéry, dans la bretelle de sortie pour Bron Aviation. Si vous devez emprunter cette bretelle de sortie, faites très attention, il y aurait une moto accidentée, sans doute de la gêne et des débris. Extrême prudence au moment de quitter l'autoroute A43 dans le sens Lyon-Chambéry, à hauteur de la sortie 4B pour Bron Aviation.

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1: Et on revient sur cette moto signalée accidentée du côté de Lyon. C'est sur A43 dans le sens Lyon-Chambéry, dans la bretelle de sortie 4B pour Bron Aviation. On nous a signalé un motard accidenté. Faites très attention si vous devez emprunter cette sortie 4 Bron Aviation sur l'autoroute A43. C'est dans le sens Lyon-Chambéry. On parle également de ce véhicule gênant du côté de Grenoble sur A48 en direction de Saint-Égrève. Il y a, après la barrière de péage de Voreppe, en fait, 3 km après cette barrière de péage de Voreppe, kilomètre 87, un véhicule qui empiète sur la voie réservée au transport collectif, la voie la plus à droite. Attention. Dans le département de l'Ain, sur A40, en direction de Chamonix, 2 km après la sortie 10, pour Bellegarde, on a toujours cette voiture en panne sur un viaduc. Il faut ralentir et serrer uniquement sur la voie de gauche. On a le patrouilleur des autoroutes et tunnels du Mont-Blanc placé en protection, kilomètre 97, A40, direction Genève et Chamonix, décalez-vous sur la gauche pour passer le viaduc de Bellegarde. C'est après la sortie 10 pour Bellegarde. Et puis en Haute-Savoie, un véhicule qui est en panne sur A410 en direction d'Annecy, kilomètre 155. C'est 3 km après la sortie 19. La Roche-sur-Foron, véhicule qui empiète sur voie de droite. Dépanneur et agents de l'autoroute sont arrivés sur place pour permettre leur intervention en toute sécurité. La voie de droite a été neutralisée sur quelques centaines de mètres.
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1: Allez, les prévisions de Météo France tout de suite. Et pour connaître la tendance de ce vendredi 18 septembre, on écoute Hélène Belgaout.
2: Cet après-midi, les nuages seront encore nombreux sur un axe allant du sud de la Nouvelle-Aquitaine à la Franche-Comté et l'Alsace, en passant par l'Auvergne. Ils pourront donner une petite ondée au sud de la Garonne et sur le relief vosgien. Sur les autres régions, le Centre-Val de Loire, l'Île-de-France, la Bourgogne et la Champagne-Ardenne, nuages et éclaircies se partageront le ciel, les nuages étant plus nombreux près des frontières allemandes. Les températures maximales seront stationnaires et proches des normales de saison. Elles atteindront 21 degrés à Nancy et Langres, 22 à Besançon et Bourges, 23 à Paris, Mulhouse et Clermont-Ferrand, 24 à Dijon et Lyon, 25 à Grenoble et entre Pau et Langon. Ce week-end, hormis des nuages et quelques gouttes sur l'Île-de-France et le Grand Est dimanche, le temps sera bien ensoleillé avec des températures maximales en hausse. Bonne route avec Météo France sur Autoroute Info.
1: Dans quelques instants, nous parlerons d'une opération de sensibilisation qui s'est tenue en bordure de l'autoroute A43 avec pour but de se mettre dans la peau d'un agent autoroutier grâce à des lunettes de réalité virtuelle. Restez à l'écoute. Pour l'instant, c'est la musique de Pierre Demar qui vous accompagne. 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

0: On rappelle cette moto signalée accidentée sur l'autoroute A43 direction Chambéry dans la bretelle de sortie 4B pour Bron Aviation. Faites attention, ainsi vous devez emprunter cette sortie 4B pour Bron Aviation. Il y aurait une moto accidentée. Prochain rendez-vous avec la formation Trafic, ce sera à 10h30. Et derrière ce micro, vous retrouverez Vincent Serrano. Pour l'instant, un reportage qui nous permet d'être sensibilisés aux métiers dangereux d'agents autoroutiers. C'est le but, en tout cas, d'une opération qui s'est tenue le long de l'autoroute A43. Vincent Serrano, d'ailleurs, est allé tester des lunettes de réalité virtuelle pour se glisser dans la peau d'un patrouilleur.
1: Nous sommes sur l'aire du granier de l'A43, à proximité de Chambéry, et nous croisons Yann, automobiliste, venu faire la pause. Par hasard, il a découvert l'atelier de sensibilisation et ses lunettes de réalité virtuelle qui vous plongent dans la peau d'un patrouilleur le long de l'autoroute.
2: Génial, franchement génial, on est vraiment dedans. Je comprends maintenant les agents, les petites frayeurs, même les grandes frayeurs qui vont quoi.
3: Vous avez fait le pas de côté quand vous avez vu le camion approcher ?
2: Ouais, exact. Pas le petit, hein, grand. Ouais, très bien fait même, ouais, je confirme.
1: Alors forcément, après ce retour d'expérience, j'ai voulu en savoir plus. J'ai testé ces lunettes en compagnie d'Aurore Brache, adjointe responsable du service pour la direction interdépartementale des routes Centre-Est.
4: C'est des lunettes qui vous permettent d'être vraiment à leur place, de tourner la tête comme eux, d'avoir le son, l'image, il manquera le souffle.
3: Allez, c'est parti. On peut se tourner hein, dans tous les sens. Hein. Donc là, en effet, on est le long d'une autoroute, on voit des poids lourds passer à toute vitesse. Et c'est vrai qu'à un moment donné, on a même tendance à s'écarter, même si on sait que c'est pas la réalité.
4: Et ça nous permet vraiment de pouvoir se mettre à la place d'eux et de comprendre que quand on passe, c'est pas juste passer à côté et c'est pas grave, ils ont l'habitude. Non, c'est vraiment un vrai risque. En fait, ils viennent pour protéger des vies et ils espèrent rentrer chez eux le soir.
1: Les agents autoroutiers sont visibles à 200 mètres minimum, grâce notamment à des dispositifs d'avertissement lumineux importants. Pour autant, les accidents ne se produisent pas seulement en cas de mauvaises conditions routières et de visibilité réduite.
4: Alors sur la DIR Centre-Est par exemple, au terme d'accident, donc tout confondu, on est à 2/3 des accidents qui ont lieu en ligne droite et plus de 3/4 qui ont lieu par météo favorable, donc soleil, pas de pluie.
1: Le mot de la fin pour Yann, l'automobiliste qui a découvert l'atelier de sensibilisation.
2: Sensibiliser les gens, c'est vraiment très bien, quoi. Ça peut arriver à tout le monde, donc oui, vaut mieux faire des piqûres de rappel et être vigilant sur la route, toujours regarder au lieu de faire autre chose.

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1: Il est 10h30 passé, soyez les bienvenus si vous nous rejoignez sur Autoroute Info. Ça se passe globalement bien sur l'ensemble des autoroutes alpines. Pas de ralentissement et pas de bouchon. En revanche, il y a deux événements à rappeler en région lyonnaise. Tout d'abord, une moto immobilisée sur l'A43, direction Grenoble-Chambéry. C'est dans la bretelle de sortie 4 Bron Aviation. Donc une moto avec les agents autoroutiers qui se trouvent sur place actuellement. Et puis un obstacle qui a été signalé il y a quelques secondes en Haute-Savoie. C'est sur l'A40 en direction de Paris. Ça se passe au kilomètre 9, c'est à hauteur de la sortie 20. Salanche, morceau de bois sur les voies de circulation. Et puis un mot concernant la célèbre Coupe Icare qui se déroule ce week-end. C'est la 53e édition jusqu'à dimanche en Isère. La Coupe Icare, la plus grande manifestation de vol libre et de sport aérien ultra léger au monde. C'est assez beau à voir si vous avez l'occasion d'y aller, n'hésitez pas. Près de 90 000 spectateurs sont attendus sur les sites de Limbin et de Saint-Hilaire du Touvet dans la vallée du Grésivaudan. Le trafic risque d'être perturbé donc sur l'A41. C'est l'autoroute au milieu de cette vallée, l'axe Grenoble-Chambéry à hauteur des sorties 23, le Touvet et les sorties crawl aussi qui seront bien chargées. Il est préférable de privilégier le covoiturage et les transports en commun. Et sachez également qu'il y a des navettes gratuites qui sont mises à disposition depuis les parkings relais dédiés. Renseignements sur le site coupe-icare.org. coupe-icare.org. Et tout de suite, c'est l'actualité générale avec la rédaction de France Info. C'est l'heure du rappel des titres.
2: L'actualité, Virginie Lebrun, une enquête est ouverte dans Lyon après un décès à l'hôpital d'Auxerre.
3: La direction de l'établissement confirme la mort d'un patient après une erreur lors de l'administration d'un traitement. L'agence régionale de santé est saisie. Comment redonner de l'air aux Français face à la hausse des prix des carburants? Le gouvernement annonce que l'aide aux grands rouleurs va se poursuivre au-delà du 30 septembre, mais peut-être dans une autre forme. ORN Marine Le Pen estime que la seule façon d'aider vraiment les Français, c'est de baisser de 20 à 5,5% la TVA sur les carburants. Pour évoquer cette crise, Emmanuel Macron a convié ce matin les chefs de file des partis à l'Élysée. On arrive avec gravité, a déclaré il y a quelques minutes dans la cour du palais présidentiel Marine Tondelier, la patronne des écologistes. La guerre au Moyen-Orient, ce matin, un pétrolier a été frappé par un projectile non identifié dans le détroit d'Ormuz. Alerte lancée par l'agence maritime britannique qui précise toutefois que l'équipage est sain et sauf. Enfin, un hommage national sera rendu cet après-midi aux deux pompiers de Gironde morts en intervention en juillet. Anthony Berthaume et Wilfried Schmitter recevront à titre posthume la Légion d'honneur. La cérémonie à Bordeaux, place des Quinconces, sera ouverte au public.
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1: On est reparti en musique, Bruno Mars, On My Soul, pour continuer sur les prochains kilomètres. Prochain point sur vos conditions de route dans 3 minutes. Bonne matinée, vous êtes

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5: Une moto immobilisée en région lyonnaise sur les voies de la 43, direction Grenoble-Chambéry. En fait, c'est dans une bretelle de sortie, la 4B Bron Aviation. Restez vigilants, évidemment, lorsque vous empruntez cette bretelle de sortie. Les agents autoroutiers sont sur place. Un grand classique de Midnight Oil, Beds Are Burning, ça arrive dans quelques instants. Ce sera juste après. Un classique aussi de Renault, Manhattan Kaboul sur Autoroute Info. Prochain point dans 7 minutes. Belle matinée, bonne route à vous.

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1: Trafic fluide actuellement sur l'ensemble des autoroutes alpines, même si ça commence à augmenter au niveau du sud-est du Mont-Blanc, direction de l'Italie. Il y a une vingtaine de véhicules qui commencent à attendre au niveau de la plateforme d'entrée de ce tunnel du Mont-Blanc. On va justement, dans ce secteur en Haute-Savoie en tout cas, rappeler un obstacle sur les voies de l'A40, c'est en direction de Paris, au kilomètre 9. C'est presque à hauteur de la sortie 20 pour Sallanches. Morceau de bois sur voie de droite avec les agents autoroutiers qui vont arriver sur place dans les prochaines minutes. Et puis une moto immobilisée en région lyonnaise sur la 43 dans la bretelle de sortie 4B, Bron Aviation. Les agents autoroutiers vont arriver sur place dans quelques minutes. Sont sur place, pardon. Et le dépanneur qui va arriver sur place dans les prochains instants. Et puis des travaux à rappeler du côté de Chambéry avec les voies de droite neutralisées entre la sortie 14, la mode Servolex, c'est 15 Chambéry à centre. Il peut y avoir ponctuellement quelques légers ralentissements donc du côté de Chambéry à l'heure actuelle. Ça se passe bien, pas de problème pour vous en ce vendredi 18 septembre, bientôt le week-end. Profitez-en bien. Avec des travaux nocturnes pour la semaine prochaine, en anticipation. Le week-end, il n'y a pas de travaux nocturnes, pas de travaux de nuit le vendredi soir et le week-end. Donc un mot pour vous rappeler que dans la nuit du 21 au 22 septembre, eh bien le tunnel du Mont-Blanc sera totalement fermé. Donc c'est du lundi au mardi, 22h, 6h pour permettre la réalisation de travaux de maintenance d'aviation par le tunnel du Fréjus.
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1: Ce week-end se déroulent les journées européennes du patrimoine construit au Moyen-Âge. On va aller au cœur de Pau découvrir un château qui a vu naître Henri IV. Ce sera dans quelques minutes. En attendant, c'est un son qui va nous rappeler cet été. Naïka One Track Mind sur Autoroute Info. Bonne route.
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1: Obstacle sur la 43 en direction de Lyon, kilomètre 125. Hein, ça se passe depuis la bretelle d'accès. Si vous arrivez depuis la 430 de Albertville, eh bien, rejoignant la 43 direction Chambéry-Lyon, il y a des débris de pneus dans cette

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2: Des obstacles à rappeler du côté de la 40 en Haute-Savoie, direction Paris, au kilomètre 9, à hauteur de la sortie 20 Salange, des morceaux de bois. Sur les voies de circulation, les agents autoroutiers vont pas tarder à arriver sur place. Construit au Moyen-Âge, le château de Pau témoigne de l'histoire de la ville, mais aussi de l'histoire de France. C'est ici en effet que naît le futur roi Henri IV en 1553. Sarah Gabzi s'est rendue sur place.
3: Dressé au cœur de la ville, en face de la chaîne des Pyrénées sur un éperon rocheux, le château de Pau est le monument emblématique de cette cité. L'évolution de la ville est d'ailleurs étroitement liée à la présence de cet édifice. Paul Mironneau, directeur du château.
4: Il se situe à un point stratégique de la ville, c'est-à-dire que la ville a poussé autour du château. Et pendant longtemps, c'était une ville vraiment regroupée autour de ce monument. Ce qui impressionne, c'est la proportion des espaces, parce qu'on se rend compte qu'on a réussi à organiser un véritable palais royal sur le modèle de ceux des grands châteaux de l'Île-de-France ou de la Loire dans ce qui est un petit château féodal. Dans la salle aux 100 couverts, par exemple, les tapisseries, le mobilier tracent de grandes perspectives, de vastes espaces.
3: Et justement, là, on se trouve dans cette salle aux 100 couverts. Est-ce que vous pouvez me la décrire ?
4: Ce décor a été refait au 19e siècle avec en particulier de beaux plafonds de bois doré et puis des tapisseries qui ont été envoyées elles aussi au 19e siècle, mais qui datent en réalité de périodes beaucoup plus anciennes. Et une belle statue d'Henri IV, l'homme du lieu, qui faisait partie des collections du Louvre et qui a été envoyé au château de Pau.
3: Et si le destin de ce roi ne lui permettra pas de résider longuement dans son palais natal, ce lieu garde tout de même les vestiges de son passage. Paul Mironneau.
4: C'est un objet effectivement un peu surprenant, avec un véritable culte au 18e siècle, dans les premières années de la Révolution. Puis après, un mandat de destruction sous la Convention, la carapace de tortue est cachée et puis elle revient à la Restauration. Beaucoup de visiteurs au 19e siècle viennent spécialement pour admirer cette carapace de tortue qui, selon la tradition, aurait servi de berceau au jeune Henri IV.
3: Pour visiter le château de Pau et découvrir son musée, vous pouvez emprunter la 65, l'autoroute de Gascogne.

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1: Il est 11h, ravi de vous accompagner, soyez les bienvenus.
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1: Une circulation qui se passe globalement bien sur l'ensemble du réseau alpin, même s'il commence à y avoir un petit peu d'attente, une dizaine de minutes, pas plus, à l'approche du tunnel du Mont-Blanc pour les automobilistes qui circulent en direction de l'Italie. Pas plus d'une trentaine de véhicules pour l'instant, en tout cas, on le rappelle. Les voitures, les camping-cars sur les voies de gauche, dès que possible. Et

0: inondation. Elle a été évacuée, tant mieux. Voilà, donc pas d'autres événements majeurs. Il peut y avoir un ou deux véhicules en panne, mais sur bande d'arrêt d'urgence, dans ces cas-là, vous savez, hein, il n'y a pas de gêne directe au trafic. Simplement, décalez-vous bien sur la gauche pour respecter le corridor de sécurité et garder eh bien, une distance entre votre véhicule en circulation et un véhicule à l'arrêt. Si vous êtes en région grenobloise, vous le savez peut-être, c'est la Coupe Icare, la 53e édition, ce week-end. Hein, une compétition de vol libre et de sport aérien ultra léger. C'est la plus grande manifestation de vol libre et de sport aérien ultra léger au monde. Hein, elle est réputée mondialement, c'est très joli à voir, il y a des déguisements, il y a plein de choses. Sur cette Coupe Icare, 90 000 spectateurs sont attendus. Ça se passe du côté de Limbin, Saint-Hilaire, du Touvet, hein, dans la vallée du Grésy-Vaudan. Donc la 41 sera bien chargée ce week-end. Les sorties 23, les Touvelles, les sorties 24 de Crolles également. Privilégiez le covoiturage. Et puis sachez qu'il y aura des navettes gratuites, hein, qui sont mises à votre disposition depuis les parkings relais dédiés, ben, pour monter tout en haut à Saint-Hilaire du Touvet et bien voir tous ces compétiteurs et bien, qui vont voler par-dessus la vallée du Grésy-Vaudan. Allez, tout de suite, c'est l'actualité générale avec la rédaction de France Info. Place au rappel des titres.
1: L'actualité, Virginie Lebrun et les chefs de parti et parfois candidats à la présidentielle sont conviés à l'Elysée ce matin.
2: Une rencontre à huis clos autour d'Emmanuel Macron pour évoquer les conflits internationaux et leurs conséquences en France. On arrive avec gravité à déclarer dans la cour du palais présidentiel Marine Tondelier, la patronne des écologistes, quand Jordan Bardella au RN a qualifié la situation de grave et préoccupante. Il demande au président d'accepter une baisse des taxes sur les carburants pour répondre, dit-il, aux souffrances de la France qui travaille. Éric Ciotti, le chef de file de l'UDR, a lui dit espérer que cette rencontre ne soit pas une énième opération de communication. La guerre au Moyen-Orient. Ce matin, les gardiens de la révolution iranien annoncent avoir frappé un pétrolier battant pavillon togolais dans le détroit d'Ormuz. Ils évoquent une tentative de passage illégal. Une enquête ouverte dans Lyon après un décès à l'hôpital d'Auxerre. La direction de l'établissement confirme la mort d'un patient après une erreur lors de l'administration d'un traitement. L'agence régionale de santé est saisie. Et puis l'Australie donne un nouveau tour de vis sur l'immigration. Le pays va placer en rétention administrative des touristes qui auront dépassé la durée de leur visa.
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0: Un vent de fraîcheur avec Manon Lisa qui chante Le Petit Pêcheur. C'est tout de suite sur Autoroute Info.
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3: Obstacle à rappeler sur les voies de la 43, direction Lyon. Ça vous concerne lorsque vous arrivez depuis la 430, depuis Albertville, dans la bifurcation. Il y a des débris de pneus signalés sur les voies. Côté trafic, hein, ça se passe bien. Simplement une dizaine de minutes d'attente avant le tunnel du Mont-Blanc, direction de l'Italie. Il y a une vingtaine de véhicules qui patientent au niveau de la plateforme d'entrée. Blondie pour la musique arrive. Elle est calée, ce sera après The Killers. Prochain point sur vos conditions de route. Dans 7 minutes, belle matinée à vous. 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
1: Circulation qui s'effectue correctement sur l'ensemble des autoroutes alpines. Pas d'événements majeurs qui puissent perturber votre trajet. On peut simplement dire qu'il y a peut-être 5-10 minutes d'attente, mais vraiment pas plus avant le tunnel du Mont-Blanc. Il y a une vingtaine de véhicules actuellement qui transitent en direction de l'Italie. L'occasion de vous rappeler, d'ailleurs, si vous avez un long trajet à faire, peut-être ce week-end, c'est bientôt le week-end, vous allez avoir un trajet un peu plus long que d'habitude à faire, eh bien, il faut vérifier son véhicule. Quelques conseils pratiques avec Hélène Calba.
2: Sur la route, partir en sécurité, c'est savoir vérifier son véhicule très régulièrement. S'il n'est pas en bon état, vous prenez des risques, alors que quelques points de contrôle faciles vous auraient permis de les éviter. Faites une fois par semaine un tour de votre voiture pour détecter par exemple un feu sale ou brisé, un pneu dégonflé, un rétroviseur cassé, une fuite sous le véhicule, de carburant, d'eau ou d'huile. Pensez aussi à vérifier les niveaux du liquide de refroidissement, du lave-glace, de l'huile, de la batterie et du liquide de frein tous les 15 jours. Enfin, une fois par mois, contrôlez la pression des pneus.
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1: La météo. On passe d'Hélène Calba pour les conseils pratiques à Hélène Belgaout pour la météo. Météo France, les prévisions pour aujourd'hui, vendredi 18 septembre.
3: Cet après-midi, les nuages seront encore nombreux sur un axe allant du sud de la Nouvelle-Aquitaine à la Franche-Comté et l'Alsace, en passant par l'Auvergne. Ils pourront donner une petite ondée au sud de la Garonne et sur le relief vosgien. Sur les autres régions, le Centre-Val de Loire, l'Île-de-France, la Bourgogne et la Champagne-Ardenne, nuages et éclaircies se partageront le ciel, les nuages étant plus nombreux près des frontières allemandes. Les températures maximales seront stationnaires et proches des normales de saison. Elles atteindront 21 degrés à Nancy et Langres, 22 à Besançon et Bourges, 23 à Paris, Mulhouse et Clermont-Ferrand, 24 à Dijon et Lyon, 25 à Grenoble et entre Pau et Langon. Ce week-end, hormis des nuages et quelques gouttes sur l'Île-de-France et le Grand Est dimanche, le temps sera bien ensoleillé avec des températures maximales en hausse. 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
1: Dans un instant, on vous ouvre les portes d'un immense hangar près de Valence où sont stockés des milliers de pneus. En attendant, c'est Alex Warren pour continuer la route ensemble. Fever Dreams.

0: circulation qui s'effectue tout à fait normalement hein, sur l'ensemble du réseau alpin au milieu de cette matinée. Pardon, ça se passe très bien pour vous. On vous le rappelle, il y a la Coupe Icar ce week-end en région grenobloise, dans la vallée du Grésivaudan. Hein. C'est une coupe mondialement connue. C'est la plus grande manifestation de vol libre et de sport aérien ultra léger au monde. Beaucoup de spectateurs sont attendus, 90 000. Ça va être donc un petit peu plus chargé que d'habitude du côté de la sortie 23 Le Touvet ou 24 de Crolles. Il est préférable de privilégier le covoiturage, donc sur cette A41 et ensuite sur cette partie de la vallée du Grésivaudan. Sachez également que des navettes gratuites sont mises à votre disposition depuis les parkings relais dédiés. Pour plus de renseignements, vous pouvez aller sur le site coupe-icar.org. coupe-icar.org. Direction la Drôme, à deux pas de la 49, Adeline Després nous emmène au cœur d'une plateforme logistique où s'entassent des milliers de pneus prêts à être expédiés partout en France. Prochain point complet sur vos conditions de circulation, ce sera dans un peu moins de 10 minutes. Bonne route avec Autoroute Info.
1: Bonjour, bienvenue chez Allo Pneus.
2: Damien Bonabel, directeur général.
1: Ici, on se trouve à Valence, c'est notre dépôt logistique. C'est un hangar qui fait 55 000 m2. Et c'est là qu'on a aujourd'hui quasiment 800 000 pneumatiques qui sont stockés à l'attente d'être expédiés partout en France pour les automobilistes. On va expédier là depuis Valence plus de 20 000 pneus dans la journée.
2: Nous croisons justement Mouloudji qui s'affaire entre les allées pour préparer les commandes dans sa nacelle mobile.
3: On va les ramener au four après. Une fois que la mission sera terminée, pour l'instant, je continue sur la mission et ensuite on continue.
4: Eh ben, on vous suit.
3: D'accord, ça marche.
1: Et donc là, Mouloudji, il a reçu sa mission d'aller chercher un certain nombre de pneus. Certains sont en bas, mais certains sont tout en haut, ouais, jusqu'à 10 mètres de haut. Donc il monte avec sa nacelle, il les récupère, il les charge. Et puis une fois que sa nacelle va être pleine, il va aller les amener sur la zone d'expédition. Alors aujourd'hui sur le dépôt, à ce matin, on a 133 personnes qui travaillent. À la réception, mais essentiellement à l'expédition.
2: Cap sur la zone d'expédition, devant un long serpentant de tapis roulant, point névralgique du hangar.
1: Mouloudji, maintenant, il a laissé sur place le rack, c'est l'espèce de chariot dans lequel tous les pneus qu'il est allé chercher ont été entreposés. Et maintenant, on a un opérateur qui va les prendre un par un. Ils sont scannés, donc vous voyez, à l'aide d'une petite douchette là, qui est posée sur le doigt, les préparateurs vérifient que c'est bien le pneu qui a été commandé, l'installent sur ce tapis roulant, et à partir de là, ils partent pour un petit voyage où ils vont être pesés, filmés, étiquetés, vérifiés. Ils vont monter là, quasiment jusqu'au plafond, ils vont redescendre sur des convoyeurs où ils vont être dispatchés dans différents poids lourds qui partent partout sur l'Hexagone.
2: Suivant le moment de l'année, comptez entre 24 et 48 heures entre le clic de commande et la réception des pneus. Le pic des ventes se situe entre octobre et décembre. Plus d'1 million de pneus vont sortir de l'entrepôt.

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1: Il est 11h30, ravi de vous accueillir en ce vendredi matin, bientôt le week-end peut-être pour vous, peut-être que certains ont pris un petit RTT pour profiter d'un week-end prolongé. En tout cas, il y a du monde en direction de l'Italie, avant le tunnel du Mont-Blanc, ça commence à augmenter un petit peu, hein. Une dizaine de minutes, hein. Pour l'instant rien de bien méchant. Il y a quelques centaines de mètres de bouchons avant ce tunnel du Mont-Blanc, direction de l'Italie, les voitures sur voie de gauche, les camping-cars également, et les chauffeurs poids lourds sur la voie de droite. Une information à vous donner également. Sachez que d'importants travaux sont en cours sur le réseau secondaire entre Annecy et Thônes jusqu'à début décembre pour rejoindre Thônes et les stations du massif des Aravis comme la Cusa, le Grand Bornand. Il est conseillé de privilégier la sortie 16 de l'A40, c'est-à-dire la sortie de Bonneville-Ouest, puis ensuite emprunter la départementale 12 via le petit Bornand. Et puis peut-être que certains d'entre vous vont opter pour la Coupe Picard ce week-end dans la vallée du Grésivaudan entre Grenoble et Chambéry. C'est la 53e édition. La Coupe Picard, c'est une coupe mondialement connue, une manifestation sportive mondialement connue avec plein d'objets volants, du vol libre notamment également. Il y a beaucoup de monde, 90 000 personnes qui sont attendues ce week-end. Donc forcément, la 41 sera un peu plus chargée. Les sorti 23 le Touvet ou 24 crawl également. Privilégiez donc le covoiturage, les transports en commun et les navettes gratuites. Des navettes gratuites qui seront mises à votre disposition depuis les parkings relais dédiés. Des renseignements que vous pouvez également avoir plus en détail sur le site coupe-icare.org. coupe-icare.org. Pendant qu'on parle de cette manifestation, priorité à la sécurité sur la région lyonnaise. Un accident, la 43 direction Grenoble-Chambéry, kilomètre 16. C'est après la bifurcation avec les contournements est. Il y a un véhicule accidenté et un poids lourd sur bande d'arrêt d'urgence. Tout de suite, c'est l'actualité générale avec la rédaction de France Info. Place au rappel des titres.
2: Mélanie Delonnet et Emmanuel Macron doivent prendre la parole à la fin de la réunion à l'Élysée.
3: Le chef de l'État qui s'entretient en ce moment avec les chefs des partis politiques à propos de la situation internationale et de ses répercussions en France, tout particulièrement sur les prix des carburants. Le gouvernement promet que le soutien aux travailleurs grands rouleurs ne va pas s'arrêter à la fin du mois de septembre, sans précision sur les futures modalités de l'aide, alors que le prix du gazole atteint un nouveau record à 2,40 euros le litre en moyenne. On l'a appris hier soir, un policier des Yves mis en examen, placé en détention provisoire fin août. Il est soupçonné de préparer un acte de terrorisme. Il s'agit d'un homme de 35 ans, proche de l'ultra-droite. Deux hommes blessés par balle près d'une école au moment de la sortie des classes. Hier, à Montaterre dans l'Oise, il y a eu un mouvement de foule. Les parents, les élèves, le personnel se sont réfugiés dans l'établissement. Un suspect de 18 ans, connu pour une affaire de stupéfiants, est en garde à vue. Le maire de Moscou annonce que des dizaines de drones ukrainiens ont été interceptés pendant la nuit, alors que les élections législative débute en Russie. 3 jours de vote et une victoire attendue du parti de Vladimir Poutine.
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1: Théodora, Edicis et Mélodrama, tout de suite sur Autoroute Info. Prochain point dans moins de 3 minutes.

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1: Un véhicule accidenté a rappelé sur les voies de la 43, c'est en direction de Grenoble et de Chambéry, c'est en région lyonnaise au kilomètre 16. C'est après la bifurcation avec le contournement est. Il y a un véhicule en travers côté droit des voies de circulation. Le patrouilleur est arrivé sur place, le poids lourd est reparti. On est reparti en musique, Stéphane Escher. Et ce sera juste après Julien Peretta sur Autoroute Info. Prochain point complet sur vos conditions de route, ce sera dans 7 minutes à 11h45. Belle matinée à vous, bonne route.

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1: Un véhicule en panne, c'est un camion de poubelle en panne sur la rocade sud de Grenoble, en direction de Grenoble et de Lyon, au niveau du carrefour du Rondeau, hein, sous le petit tunnel, avant de s'engager sur l'A481. Poids lourd, donc camion de poubelle en panne sur voie de droite, les agents autoroutiers vont arriver sur place.

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1: Un ralentissement en train de se former sur la roquette sud de Grenoble, en direction de Grenoble et de Lyon, un camion de poubelle en panne tout au bout de cette rocade, au niveau du carrefour du Rondeau, sous le petit tunnel, avant de rejoindre l'A480. Un camion de poubelle en panne sur votre droite, il y a un ralentissement de 5 km qui commence dès le secteur de Saint-Martin-d'Air, pour l'instant des temps de parcours qui donnent plus 10 minutes sur ce bout de rocade sud entre Saint-Martin-d'Air et Chirol jusqu'au niveau du carrefour du Rondeau. Et puis nous avons également en région lyonnaise un véhicule accidenté sur l'A43. Ça se passe en direction de Grenoble et de Chambéry. Au kilomètre 16, c'est après le contournement est de Lyon. Nous avons un véhicule accidenté côté droit des voies de circulation. Les patrouilleurs sont sur place. Les voies ont été neutralisées. Il vous reste de la place dans ce secteur. Trois autres voies pour circuler. Pas de ralentissement dû à ce véhicule accidenté. Partout ailleurs, ça se passe plutôt bien, même si l'attente, elle est là quand même au niveau du tunnel du Mont-Blanc. Une dizaine de minutes pour l'instant, pas plus. Pour vous qui devez vous rendre en Italie, peut-être pour profiter d'un week-end prolongé, vous avez bien raison. Si c'est le cas. Justement, ce tunnel du Mont-Blanc qui sera fermé dans la nuit de lundi à mardi prochain, 22h-6h, pour des travaux de maintenance. La déviation se fera par l'autre tunnel transalpin, celui du Fréjus, donc anticipé si jamais vous devez vous rendre en Italie dans la nuit du lundi au mardi prochain.
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1: Dans quelques instants, notre chronique En route avec, nous ferons quelques kilomètres en compagnie de la chanteuse Adé, ex-membre du groupe Thérapie Taxi. Elle évolue en solo depuis quelques années déjà et connaît un réel succès. On la connaît notamment, évidemment, Adé. On va l'écouter un peu plus tard. En attendant, c'est Edwin Swims tout de suite. Mr. No It All, c'est tout de suite sur Autoroute Info. Belle matinée à vous, bonne route.

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2: Un camion de poubelle qui perturbe le trafic en région grenobloise sur la Rocade Sud. Hein, un camion en panne sous le carrefour, sous le tunnel du Rondeau, direction Grenoble et Lyon. Tout au bout de cette Rocade Sud sur la voie de droite, avec les agents autoroutiers sur place. Conséquence, eh bien, un bouchon de 5 km. Il faut quand même un bon quart d'heure hein, pour passer ce secteur bouchon qui commence à hauteur de la sortie 2 de Saint-Martin-d'Air. Centre, donc, en fait, à partir de Saint-Martin-d'Air. Dès que vous avez passé ce secteur, eh bien, vous allez tomber dans ce bouchon de 5 km jusqu'au carrefour du Rondeau, dû à ce camion de poubelle en panne sur voie de droite. Notre chronique en route avec la chanteuse Adé, Véronique Voiron, la rencontrer. Prochain point complet sur vos conditions de circulation, ce sera dans moins de 10 minutes. Bonne route à vous.
3: Tu me connais pas, mais tu penses que c'est...
4: Bonjour Adé.
5: Bonjour.
4: Ça fait quelques années maintenant que vous évoluez toute seule en solo. Comment vous définiriez votre style ?
5: Ma musique, elle est pop, je pense, avant tout. J'aime bien chercher les mélodies qui rentrent un peu dans la tête. Et après, je m'autorise d'un album à l'autre à aller explorer des choses. Donc mon premier disque, il était plus un peu folk. Là, dans mon deuxième, il est beaucoup plus rock. J'ai branché les guitares et j'ai dit on y va. J'avais envie de faire un disque pour la scène et d'y aller à fond.
4: Alors, vous êtes en tournée. Est-ce que vous avez une anecdote qui vous serait arrivée lors d'un trajet ?
5: C'est vrai que moi, j'aime bien quand on tourne en van aussi parce qu'on roule la journée, donc on s'arrête dans les aires d'autoroute. J'aime bien les aires d'autoroute, je trouve ça un peu, je sais pas, il y a un truc un peu spécial, j'aime bien. Mon grand truc, c'est de prendre un mochaccino dans les machines de café qui sont censées être pas très bons, mais moi je trouve ça trop bon en fait. Donc à chaque fois, j'essaie du mochaccino et je le partage avec mon bassiste Seb. Je prends un mini gobelet et je lui donne un bébé mocha. À chaque fois, je lui verse un peu de mon mocha. Et voilà, c'est notre petite tradition sur les aires d'autoroute.
4: Est-ce que vous avez le permis de conduire ?
5: Oui, mais je suis extrêmement nulle. Tellement que j'ai repris des heures il y a pas longtemps parce que j'avais peur de l'autoroute. Et j'ai fait l'erreur classique d'une Parisienne qui a passé son permis, qui n'a pas conduit tout de suite après. Et donc du coup j'avais de nouveau peur et je me suis dit non mais c'est pas possible. Donc je suis allée reprendre des heures et je suis après allée ensuite sur l'autoroute toute seule et c'était une grande victoire. Et voilà, mais en soi c'est génial de conduire, c'est la liberté quoi.
4: Et là c'est bon pour la conduite ?
5: Il faut encore que je me force un peu, mais j'y suis presque. J'essaie de respirer, je mets de la musique. Le fait de chanter, ça me détend beaucoup au volant.
4: Qu'est-ce qui vous agace justement par le comportement des autres conducteurs ?
5: Bah, juste leur présence, parce qu'ils me font peur.
4: Un endroit où vous aimez aller pour vous ressourcer, vous apaiser, ce serait où ?
5: J'aime bien aller à la campagne. Moi, je suis très campagne, en fait.
4: Un pays que vous ne connaissez pas encore et qui vous attire, ce serait lequel et pourquoi ?
5: C'est fou, mais je suis jamais en Espagne. Alors que c'est quand même pas loin. Et on peut y aller en roulant. Donc j'adorerais aller découvrir ça.
4: Merci beaucoup, Adé, d'avoir fait ces quelques kilomètres en notre compagnie.
5: Bonne route.

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1: Il est midi, ravi de vous accompagner, soyez les bienvenus.
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1: Le point sur vos conditions de circulation.

0: Grenoble-Chambéry. Autour du kilomètre 16, après la bifurcation avec les contournements est, il y a un véhicule accidenté sur les voies de droite. Les patrouilleurs notamment sont sur place, des panneurs également. Il vous reste 3 voies dans ce secteur pour circuler, donc il n'y a pas de ralentissement. Tout de suite, c'est l'actualité générale avec la rédaction de France Info. C'est l'heure du rappel des titres.
1: Arrivé à 11h44 et un pétrolier frappé dans le détroit d'Ormuz.
2: Les services maritimes britanniques parlent d'un incendie à bord, désormais éteint, et d'un équipage sain et sauf. Tension toujours vive au Moyen-Orient. Emmanuel Macron réunit en ce moment même à l'Élysée les principaux chefs de partis politiques pour les informer de la détérioration de la situation internationale. Les deux dossiers principaux étant le Moyen-Orient et la menace russe, ce qui n'a pas empêché Jordan Bardella d'évoquer un autre thème en arrivant sur place. Le patron du RN demande au président de la République des baisses de taxes sur les carburants. Le gazole a atteint aujourd'hui un nouveau record historique en France à 2,40€ le litre en moyenne. Un policier français proche de l'ultra-droite est en détention provisoire. Il est soupçonné d'avoir planifié un attentat terroriste, un homme de 35 ans qui exerçait à Versailles. Il projetait de s'en prendre à l'État et aux services de police. Et puis la déroute des footballeurs marseillais hier soir en Europa League, défaite 4-1 contre les Turcs de Beşiktaş. Ce soir, reprise de la Ligue 1 avec Monaco-Lens en ouverture de la 5e journée. Coup d'envoi à 20h45.
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0: Temper City, tout de suite sur Autoroute Info Self-Aware. Prochain point sur vos conditions de route dans moins de 4 minutes.

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2: On part dans le département de l'Ain sur l'A40, un véhicule en panne direction Paris au kilomètre 101, c'est-à-dire après la sortie 10 Bellegarde. C'est un véhicule immobilisé sur bande d'arrêt d'urgence patrouilleur sur place. Et puis on rappelle la principale perturbation sur la rocade sud de Grenoble actuellement. Il y a 8 km de vrais bouchons après la sortie 1 GR domaine universitaire. Il faut une bonne demi-heure pour atteindre la 480 jusqu'au carrefour du Rondeau. La raison, c'est ce camion de poubelle en panne tout au bout de cette rocade sud, sous le petit tunnel du carrefour du Rondeau, au moment de choisir la direction, soit Gap, soit Grenoble. Il est sur voie de droite, donc forcément ça crée ce bouchon important actuellement sur la rocade sud. On est reparti, Wither arrive, ce sera juste après Katy Perry, Kiss a Girl, c'est sur Autoroute Info, prochain point dans 7 minutes.

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1: Obstacle sur la 43, direction Lyon, kilomètre 86. C'est après le péage de Chambéry Nord dans la montée qui mène au tunnel de l'Épine lorsque vous quittez Chambéry. Palette en bois sur votre

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1: À midi 15, bientôt, l'information trafic, c'est un peu emballé hein, ces dernières minutes. Pas mal d'événements qui sont affichés. On va commencer par l'événement qui impacte plus le trafic sur la rocade sud de Grenoble. C'est un camion de poubelle en panne sur la rocade, direction Grenoble et Lyon, tout au bout de cet axe, sous le tunnel du carrefour du Rondeau. Sur voie de droite, forcément, un bouchon qui prend de l'ampleur. Presque 10 km de bouchon qui commence juste à hauteur de la sortie un GR domaine universitaire. Bientôt, ce bouchon va arriver du côté de Meylan. Et en termes de temps de parcours, on est à 40 minutes. Hein. C'est extrêmement important à cette heure-ci pour parcourir une rocade sud. Donc, totalement saturé dû à ce camion de poubelle en panne du côté de Grenoble. On a également un temps d'attente qui est passé à 20 minutes au niveau du tunnel du Mont Blanc en direction de l'Italie actuellement. Pas mal de voitures notamment qui sont arrivés peut-être et bien même sûrement pour prolonger d'un week-end prolongé en ce vendredi 18 septembre. Et puis des obstacles également, on va commencer par le dernier en date signalé sur l'A43 direction Lyon, c'est l'axe Chambéry-Lyon kilomètre 86, en s'éloignant de Chambéry, il y a une palette sur la voie de droite, c'est juste avant le premier des deux tunnels à passer, le tunnel de l'Épine. Et puis un véhicule en panne également sur la voie de droite, sur l'A40 direction Paris, kilomètre 45 après la sortie 16, Lac Lusa, le Grand Bornand. Les agents autoroutiers vont arriver sur place dans les prochaines minutes.
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1: 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Avant d'écouter Dracula de Tame Impala et Jenny, c'était Météo France avec Hélène Belgaout, les prévisions pour cet après-midi.
2: Cet après-midi, les nuages seront encore nombreux sur un axe allant du sud de la Nouvelle-Aquitaine à la Franche-Comté et l'Alsace, en passant par l'Auvergne. Ils pourront donner une petite ondée au sud de la Garonne et sur le relief vosgien. Sur les autres régions, le Centre-Val de Loire, l'Île-de-France, la Bourgogne et la Champagne-Ardenne, nuages et éclaircies se partageront le ciel, les nuages étant plus nombreux près des frontières allemandes. Les températures maximales seront stationnaires et proches des normales de saison. Elles atteindront 21 degrés à Nancy et Langres, 22 à Besançon et Bourges, 23 à Paris, Mulhouse et Clermont-Ferrand, 24 à Dijon et Lyon, 25 à Grenoble et entre Pau et Langon. Ce week-end, hormis des nuages et quelques gouttes sur l'Île-de-France et le Grand Est dimanche, le temps sera bien ensoleillé avec des températures maximales en hausse. 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
1: Tame Impala et Jenny, comme promis, Dracula, c'est tout de suite sur Autoroute Info. Prochain point dans moins de 4 minutes.

0: Un nouveau véhicule en panne signalé sur l'A40 direction Paris au kilomètre 111, c'est après la sortie 4, à la sortie 10 de Bellegarde. Il y a un véhicule immobilisé sur bande d'arrêt d'urgence, donc deux sur bande d'arrêt d'urgence à moins d'un kilomètre d'intervalle sur cette A40. Et puis une nouvelle difficulté du côté de Chambéry, direction Grenoble. Eh bien, il y a 3 km de bouchon après le péage de Chambéry Nord, entre le secteur de la Motte-Servolex et la sortie 15 Chambéry-le-Haut, car il y a des travaux qui perturbent eh bien, le trafic avec la voie de droite neutralisée sur ce secteur. Voilà pourquoi il faut un peu plus de 10 minutes eh bien, pour le passer. Reportage tout de suite, voici à présent nos conseils pour acheter votre première voiture. Une étape importante évidemment, avec quelques pièges à éviter. Jérémy Sclavard a interrogé Pierre-Olivier Marie, spécialiste du marché automobile pour La Centrale. Prochain point sur vos conditions de circulation, ce sera dans moins de 10 minutes, à 12h30 précisément. Excellente route avec Autoroute Info.
1: La première question, c'est votre budget. Combien êtes-vous prêt à mettre dans une voiture d'occasion? On va imaginer que vous avez un budget inférieur à 5 000 €, ce qui est déjà beaucoup pour une première voiture. On peut même descendre à 3 000 si vous préférez. Il y a de nombreuses voitures d'occasion disponibles sur le marché. Je vous conseillerais plutôt de vous orienter vers une citadine, parce que ce sont des voitures pas trop encombrantes, qui permettent de se faire la main. On n'a pas forcément le compas dans l'œil les premières années. La carrosserie peut souffrir un peu. Si vous avez une petite voiture, ce sera très très bien pour vous faire la main et vous ne serez pas trop malheureux quand vous ferez vos premières bosses, vos premières rayures.
2: Pour Pierre-Olivier Marie, la phase de recherche est extrêmement importante et elle ne doit pas être galvaudée.
1: Passez-y un peu de temps, vraiment, parce que ça vous donne une photographie du marché. Il n'y a pas de miracle, il n'y a pas de voiture avec étonnamment peu de kilométrage, à un prix étonnamment bas. La philanthropie n'existe pas sur le marché de l'occasion. Privilégiez une voiture de grande diffusion. Ce qui peut être intéressant, c'est de trouver des pièces détachées pas trop chères. Et si vous prenez une voiture d'occasion très répandue, par exemple une Peugeot 206, vous trouverez facilement des pièces de rechange dans les casse, etc. Ce qui n'est pas forcément le cas si vous prenez une voiture exotique, une coréenne peu répandue, ou une japonaise, ou je ne sais quel modèle. Au mieux, choisir une voiture de très grande diffusion, ça vous facilitera les choses en cas d'entretien, déjà. Et en cas de casse, ça vous permettra aussi de trouver des pièces plus facilement.
2: En plus du budget consacré à l'achat de la voiture, d'autres frais que l'on ne soupçonne pas forcément en tant que jeune conducteur sont à prendre en compte.
1: Il y a l'assurance, et quand on est jeune conducteur, les assureurs ne sont pas les plus sympas, on va dire. La prime moyenne pour un jeune conducteur, c'est supérieur à 1 000 €, ça peut même atteindre 1 300 € assez facilement. Puis après, il y a l'entretien. C'est pas parce que vous allez acheter une voiture dont on vous dit qu'elle est fiable qu'il faut pas faire le minimum en termes d'entretien. Et puis il y a le budget carburant, mais ça, c'est le lot de tous les automobilistes, pas seulement des jeunes conducteurs.
2: À noter que vous pouvez vérifier l'historique de la voiture grâce au site officiel et gratuit du ministère de l'Intérieur, Istovec. Il permet entre autres de voir la date de mise en circulation, les caractéristiques techniques du véhicule ou encore les différents changements de propriétaire.

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1: Il est midi 30, c'est une actualité trafic assez chargée hein, pour une mi-journée, entre midi et deux en général, évidemment, à la faveur de la pause déjeuner, c'est un peu plus calme, mais là, il y a quand même pas mal de monde. On va commencer par la dernière perturbation du côté de Chambéry. Il y a 3 bons kilomètres de bouchons. Ça concerne ceux qui arrivent depuis Aix-les-Bains, Annecy ou depuis le péage de Chambéry Nord, dès le secteur de la Motte Servolex jusqu'à hauteur de la sortie 15 à peu près Chambéry-le-Haut. Il y a 3 kilomètres de bouchons, un temps de parcours d'une bonne dizaine de minutes pour passer un secteur ralenti par des travaux. La voie de droite est neutralisée en direction de Grenoble et d'Albertville. Voilà pourquoi eh bien, vous êtes ralenti. Donc, si vous arrivez depuis Aix-les-Bains ou Annecy, par exemple, depuis le péage de Chambéry Nord, comme précédemment dit. Il y a 15 minutes d'attente avant le tunnel du Mont-Blanc également. Un peu plus de monde que d'habitude en ce vendredi. Peut-être et sûrement même un week-end prolongé pour certains. Vous avez bien raison d'en profiter de l'Italie via le tunnel du Mont-Blanc. 15-20 minutes à patienter. Il y a un peu moins d'un kilomètre de bouchon. Et puis, il y a un autre bouchon sur la rocade sud de Grenoble. Si vous demandez pourquoi il y a autant de monde à cette heure-là, et ben en fait, pendant un bon moment, on a eu un camion de poubelle en panne au niveau du carrefour du Rondeau, direction Grenoble. Donc, c'est vraiment tout au bout de la rocade, juste avant de prendre la direction de l'A480. Il était sur votre droite. Il a été évacué il y a quelques minutes. Il reste encore une bonne dizaine de kilomètres de bouchons. Les temps de parcours qui commencent à diminuer. On est passé sous la barre de la demi-heure, mais ça reste encore assez chargé sur cette rocade sud entre Meylan et Cessin, direction Grenoble. Voilà pour les principales perturbations liées au trafic. Sinon, il y a des véhicules en panne. Ça peut être le cas, et c'est le cas sur l'A40, direction Paris, au kilomètre 101 après la sortie d'Isbelgarde. C'est un véhicule en panne sur bande d'arrêt d'urgence, patrouilleur sur place. Et puis sinon, le véhicule en région lyonnaise a été évacué. Là, il n'y a plus de gêne. Indirect au trafic. Allez, tout de suite, c'est l'actualité générale avec la rédaction de France Info. Place au rappel des titres.
2: Puisqu'il est midi 21, Virginie Lebrun est à la une. La crise des carburants au cœur d'une réunion à l'Élysée.
3: Emmanuel Macron a convié les principaux candidats à la présidentielle ou leur bras droit, alors que le contexte géopolitique et ses conséquences économiques provoquent une grogne sociale en France. Le président de la République a prévu de s'exprimer à l'issue de ce rendez-vous. Pour redonner de l'air aux Français face à la hausse des prix des carburants, le gouvernement a annoncé ce matin que l'aide aux grands rouleurs allait se poursuivre au-delà du 30 septembre, mais peut-être dans une autre forme. Au RN, Marine Le Pen estime que la seule façon d'aider vraiment les Français, c'est de baisser de 20 à 5,5% la TVA sur les carburants. Une enquête ouverte dans l'Yonne après un décès à l'hôpital d'Auxerre. La direction de l'établissement confirme la mort d'un patient après une erreur lors de l'administration d'un traitement. L'agence régionale de santé est saisie. L'Australie donne un nouveau tour de vis sur l'immigration. Le pays va placer en rétention administrative des touristes qui auront dépassé la durée de leur visa. Et puis à l'occasion des journées du patrimoine ce week-end, le Centre des monuments nationaux dévoile une étude inédite sur l'adaptation du patrimoine au réchauffement climatique. Selon ce centre, les 110 monuments nationaux seront fortement exposés aux aléas liés à la chaleur et à l'eau en 2050 à plus 4 degrés.
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1: On est reparti tout de suite avec un duo, Joseph Kamel et Vita. Ça donne jamais, c'est sur Autoroute Info. Bonne route!

Toujours du monde sur cette rocade sud de Grenoble, sur une grosse dizaine de kilomètres entre Mélan et Cessin. Il faut un peu moins d'une demi-heure désormais pour passer ce bouchon important dû à un camion de poubelle qui était en panne. Tout au bout de cette rocade, au niveau du carrefour du Rondeau, sur votre droite, il a pu être évacué. Les temps de parcours diminuent. On est à 20 minutes, on est monté à 40 minutes. Mais il reste quand même encore ces 10 kilomètres de bouchon. Voilà pourquoi le trafic est saturé à cette heure-ci, même entre midi et 2 du côté de cette rocade sud de Grenoble. Kenny Loggins arrive, ce sera juste après Avril Lavigne à Mouzieux. Autoroute Info est avec vous, ça c'est sûr, pour cette fin de semaine et peut-être déjà le week-end pour vous. Profitez-en bien, bonne route.

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1: Midi 45 minutes, on jette un coup d'œil sur la rocade sud de Grenoble. Enfin, on peut noter une amélioration notable. Hein. Il reste un trafic soutenu sur 10 km. C'est énorme en termes de longueur entre Mélan et Cessin, mais les temps de passage sont passés à moins de 10 minutes. Donc, on parle de ralentissement désormais et plus de bouchons sur cette rocade sud. On vous le rappelle, une dernière fois, elle avait été perturbée par un camion de poubelle qui était en panne au niveau du carrefour du rondeau direction Grenoble et Lyon. Voilà pourquoi le trafic n'est pas totalement fluidifié encore sur cet axe, même entre midi et deux, où d'habitude, eh bien, forcément, il y a beaucoup moins de monde à la faveur de la pause déjeuner. Ralentissement également du côté de Chambéry, direction Grenoble-Albertville, sur 2 km, une zone de travaux entre la sortie 14, la mode Servolex, et 15 Chambéry-Léo, qui perturbe eh bien, le trafic, car la voie de droite est neutralisée, moins de 10 minutes pour passer ce secteur. Et puis enfin, on va parler du tunnel du Mont-Blanc, et de celles et ceux qui se rendent en Italie, les chanceux, pour un week-end prolongé, peut-être. Il y a moins d'un kilomètre de bouchons, un temps d'attente estimé à 15 minutes avant ce tunnel du Mont-Blanc. Une petite information d'ailleurs qu'on va vous donner dans quelques instants, juste après le jingle concernant le tunnel du Mont-Blanc pour lundi soir. Il sera fermé lundi soir ce tunnel du Mont-Blanc, hein, anticipé si jamais vous devez vous rendre en Italie dans la nuit du lundi à mardi prochain, donc du 21-22 septembre. Fermeture de cet ouvrage, 22h-6h pour le temps de fermeture, pour des travaux de maintenance, déviation par l'autre tunnel transalpin, vous le savez, c'est celui du Fréjus qui se trouve tout au bout de la 43 moyenne en Savoie.
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1: Elle sera aujourd'hui, ce soir, au Vendange Musical à Charnay en Beaujolais, Adèle Castillon, qui ensuite sera en tournée dans toute la France début 2027. On écoute Été avec toi, Adèle Castillon, sur Autoroute Info.

0: On retourne du côté de Chambéry pour voir comment la circulation évolue. On parle d'un ralentissement léger désormais sur la voie rapide urbaine, direction Grenoble ou Albertville, avec des travaux neutralisant la voie de droite entre la Motte-Servolex, sortie 14, et la sortie 15, Chambéry-Léaud. On a eu un pic de trafic tout à l'heure. Là, on peut parler d'une fin de perturbation. Tout de suite, on s'arrête dans la reine des villes d'eau, à savoir Vichy dans l'Allier. Jérémy Esclavard nous y emmène pour une pause désaltérante. Prochain point complet sur vos conditions de route, ce sera à 13h dans moins de 10 minutes.
1: C'est sûrement la ville thermale française la plus prestigieuse et la plus connue. Vichy est en effet réputée dans le monde entier pour la qualité de son eau. Pour en parler, on retrouve Alain Picoz de l'Office de tourisme devant le Hall des Sources.
2: C'est le bâtiment par excellence qui a été construit au début du XXe siècle pour abriter les 5 sources pour la cure à boisson. Et depuis, tous les curieux de l'eau rentrent dedans pour boire, pour voir, pour prendre connaissance sur ces effets magiques de cette eau.
1: On va faire comme les curieux de l'eau, on va entrer à l'intérieur pour découvrir et goûter cette eau.
2: Je vais vous donner des petits gobelets, vous allez voir. Donc l'eau Célestin, elle est extrêmement importante. Une seule source qui est embouteillée et vendue dans le monde entier. Les autres sources qu'on possède ici, ils sont juste disponibles sur la prescription médicale. Un petit peu de Célestin, ça nous fera du bien. C'est bon pour le moral. Donc, on va servir de l'eau. Vous voyez comme elle pétille ? Ça, c'est pour vous.
1: Merci.
2: Alors, goûtons. Elle a un petit peu goût salé, légèrement gazeuse. Je précise, ce n'est pas le sel. C'est le bicarbonate de soude. Et le rôle de bicarbonate, c'est un grand nettoyage de votre organisme. D'accord ? Donc, ça fait du bien à l'estomac, aux intestins. Et puis, ça donne le moral parce qu'il y a un petit peu de lithium dedans. Donc, on a envie de sourire toujours. C'est bien quand vous souffrez des insomnies, de la fatigue. Et nous avons des grands sportifs qui boivent l'eau Célestin pour soigner des crampes.
1: Nous, on a utilisé un petit gobelet, mais est-ce que, si par exemple, on veut remplir sa gourde ou sa bouteille, c'est autorisé ?
2: C'est autorisé et il faut le faire parce que chez nous, à Vichy, c'est gratuit. L'eau Célestin, elle est vendue dans le monde entier. Donc partout, c'est payant. Ici, c'est gratuit à volonté. Vous pouvez remplir autant que vous voulez vos bouteilles. Par contre, vous ne pouvez pas garder l'eau éternellement chez vous pour longtemps parce que les sources perdent très vite leurs vertus.
1: Pour découvrir les vertus de cette eau, il faut se rendre à Vichy, dans l'Allier. La ville est accessible depuis les autoroutes A79 et A719.

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1: Il est 13h, soyez les bienvenus sur Autoroute Info. À l'instant, on l'apprend, un obstacle sur la voie de gauche, sur la rocade de Grenoble, en direction de Grenoble. Hein, ça se passe au niveau de la sortie 8 Cessin, enfin à hauteur de la sortie 8 Cessin, obstacle sur voie de gauche. Donc vigilance à vous si vous circulez sur cette rocade sud grenobloise, direction Grenoble et Lyon. On a également un trafic sur cette rocade encore légèrement soutenu. On a eu un bouchon important tout à l'heure, un camion de poubelle en panne au niveau du carrefour du Rondeau. Il a été évacué et là le

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2: Place à l'actualité générale à présent avec la rédaction de France Info. C'est l'heure du rappel des titres.
3: Fabien Roussel qui fait savoir que la crise énergétique risque de s'enliser.
4: Déclaration du patron des communistes français, parti de l'Elysée un peu plus tôt que ses collègues. Les chefs des partis reçus par Emmanuel Macron pour les informer de la détérioration de la situation internationale, principalement au Moyen-Orient et en Ukraine. D'après Fabien Roussel, le président de la République leur a fait savoir qu'une solution rapide à ces conflits n'était plus d'actualité. Moscou s'agace aujourd'hui de la hausse des livraisons d'armes à Kiev et convoque la chargée d'affaires britannique en Russie. Jordan Bardella, venu pour le Rassemblement national, a demandé au chef de l'État français de baisser les taxes sur le carburant. Le gazole atteint aujourd'hui un prix moyen de 2,40 euros par litre, ce qui constitue un nouveau record historique en France. L'aide fournie jusqu'à la fin du mois aux travailleurs gros rouleurs sera prolongée en octobre par un nouveau dispositif d'accompagnement. 300 hectares partis en fumée dans les Landes. Le deuxième feu de forêt de la semaine dans le département est en passe d'être fixé en cette mi-journée. Les pompiers ont lutté pour ça toute la nuit dernière dans un secteur au sud de Mimizan.
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2: Drive safe, conduisez prudemment, ce pourrait être un conseil que vous donne Autoroute Info. Mais c'est le titre de Miles Smith que l'on écoute tout de suite. Prochain point sur vos conditions de route dans moins de 4 minutes.

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2: Un véhicule en panne sur l'A43 Maurienne en Savoie, direction Lyon, kilomètre 175 après la sortie 29 Saint-Michel de Maurienne, véhicule immobilisé sur bande d'arrêt d'urgence. Les agents autoroutiers vont arriver sur place dans les prochaines minutes. Prochain point complet sur vos conditions de route, ce sera dans 7 minutes. D'ici là, Prince arrive, ce sera juste après Ed Sheeran sur Autoroute Info. Bel après-midi.

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2: Un obstacle à parler, à communiquer hein, sur le département de la Savoie à 430 direction Chambéry. Si vous arrivez par exemple depuis Albertville, eh bien une poubelle signalée au kilomètre 137. Hein, c'est après la sortie 25 Frontenex, poubelle signalée sur les voies de circulation. On va également rappeler ce véhicule en panne sur les voies de la 43 Maurienne direction Liron, kilomètre 175. C'est après le péage de Saint-Michel de Maurienne. Véhicule immobilisé sur bande d'arrêt d'urgence. Et puis côté trafic, il reste un secteur ralenti qui concerne essentiellement les camions qui transitent en direction de l'Italie avant le tunnel du Mont-Blanc. Il y a environ 1,5 km de bouchon, une quinzaine de minutes au moins à patienter pour les camions. En revanche, pour les voitures, ça va beaucoup mieux. Moins de 10 voitures à l'heure actuelle sur la plateforme de 7 ouvrages. Partout ailleurs à Grenoble, ça se passe bien. Ça y est, la circulation est redevenue définitivement fluide du côté de la rocade sud grenobloise. Une excellente nouvelle. Trafic qui s'effectue tout à fait normalement. Également du côté de l'agglomération lyonnaise. Excellent début d'après-midi à toutes et tous en ce vendredi 18 septembre. Bon week-end qui arrive en espérant que vous allez pouvoir en profiter avec le beau temps.
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2: Et bien justement, ça tombe bien, la météo. Voyons voir les prévisions. Hélène Belgaout, Météo France.
3: Cet après-midi, les nuages seront encore nombreux sur un axe allant du sud de la Nouvelle-Aquitaine à la Franche-Comté et l'Alsace, en passant par l'Auvergne. Ils pourront donner une petite ondée au sud de la Garonne et sur le relief vosgien. Sur les autres régions, le Centre-Val de Loire, l'Île-de-France, la Bourgogne et la Champagne-Ardenne, nuages et éclaircies se partageront le ciel, les nuages étant plus nombreux près des frontières allemandes. Les températures maximales seront stationnaires et proches des normales de saison. Elles atteindront 21 degrés à Nancy et Langres, 22 à Besançon et Bourges, 23 à Paris, Mulhouse et Clermont-Ferrand, 24 à Dijon et Lyon, 25 à Grenoble et entre Pau et Langon. Ce week-end, hormis des nuages et quelques gouttes sur l'île de France et le Grand Est dimanche, le temps sera bien ensoleillé avec des températures maximales en hausse. Bonne route avec Météo France sur Autoroute Info.
2: Dans quelques instants, nous vous emmènerons en Savoie pour découvrir la vie d'une conductrice de poids lourd. En attendant, c'est la chanteuse suédoise Tove Lo avec le chanteur belge Stromae. Ça donne des fleurs. Sur Autoroute Info, bonne route.

0: Obstacle à rappeler sur les voies de la 430 direction Chambéry, kilomètre 137, hein, c'est après la sortie 25 Fontenex. Si vous arrivez depuis Albertville par exemple, il y a une poubelle signalée sur les voies de circulation côté trafic. Hein, ça se passe bien sur l'ensemble du réseau alpin, simplement une file d'attente de chauffeurs poids lourds. À l'approche du tunnel du Mont-Blanc, il y a 1,5 km de bouchon actuellement. On va continuer de parler de ces chauffeurs poids lourds, des poids lourds et d'une chauffeur poids lourd. À la rencontre d'Élodie, Félix Toupin est allé à la voir. Elle travaille au sein de la société Coquel Transport en Savoie.
1: Je monte dans l'habitacle du tracteur routier d'Élodie. Il est très spacieux et il est équipé de beaucoup d'appareils électroniques. Elle m'explique le fonctionnement de l'un d'entre eux.
2: Mon camion est équipé d'un chronotachygraphe avec une carte conducteur qui est insérée, donc qui est à mon nom, et qui reprend en fait toute ma journée de travail. Donc là, actuellement, on est en repos pour 45 minutes et après, il va enregistrer le temps de conduite et le temps de travail. Et c'est comme ça toute la journée.
1: Les temps de repos sont un sujet central dans la vie de la conductrice de poids lourd.
2: En gros, on peut conduire 4h30 d'affilée et suite à ces 4h30 de conduite, on est obligé de s'arrêter 45 minutes. Et on peut conduire 10 heures par jour, uniquement deux fois par semaine.
1: La fatigue au volant, quant à elle, est surveillée de près par la conductrice, mais également par son camion.
2: On a les signes, comme tout le monde, la nuque, les yeux. On a aussi le camion. Moi, mon camion, il est équipé d'un détecteur de fatigue. Donc, quand il estime que je bouge trop ou certains signes, il se met à biper. Et puis, on s'arrête. De toute façon, il n'y a pas de secret. Si on est fatigué, il faut s'arrêter. Il faut s'arrêter, il faut se reposer. Après, chez les clients, on prend l'air, on boit un petit café, et c'est reparti.
1: Et justement, lors d'une pause sur une aire d'autoroute, différents services sont proposés aux routiers et aux routières avec des nouveautés qui font leur apparition.
2: On voit de plus en plus des espaces de laverie avec des machines à laver et des sèches-linges qui sont mis à disposition pour les chauffeurs étrangers ou même les chauffeurs français qui partent une semaine, voire 15 jours. C'est quand même un confort de pouvoir faire sa petite lessive. Le temps d'une soirée, repartir avec son linge propre, c'est confortable.
1: Les douches, elles, restent le service le plus répandu sur les aires, même si pour Élodie, il reste des points à améliorer.
2: C'est utile. Alors après, moi, je vais parler en tant que femme. On est encore peu nombreuses, même si on est de plus en plus au volant de camion. Mais c'est vrai que pour l'instant, les douches sont quand même souvent mixtes.
1: Et pendant que les routiers font leur pause sur les aires, leur camion peut être la cible de vol.
2: Moi, je verrouille tout le temps mon camion quand je m'absente. Mais il y a déjà eu des vols de cartes conducteurs, de cartes de carburant ou d'effets personnels. Puis il y a aussi les vols de carburant. Malheureusement, c'est assez courant, oui.
1: Face à cela, certaines aires de service proposent des places de parking sécurisées spécialement pour les poids lourds, appelées Parc Plus.

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1: Il est 13h30, ravi de vous accompagner en ce vendredi 18 septembre. Peut-être déjà le week-end pour vous, vous avez bien raison. Si vous avez pris un petit RTT pour profiter de ce week-end ensoleillé, vous allez peut-être en Italie. Plus de voitures, ça c'est la bonne nouvelle. Hein. Plus d'attente pour les voitures avant le tunnel du Mont-Blanc. En revanche, il y a pas mal de professionnels de la route, des chauffeurs poids lourds. Il y a 1,5 km de bouchons environ, une quinzaine de minutes au moins à patienter pour ces chauffeurs poids lourds. Et bien qu'ils transitent en direction de l'Italie, l'occasion de saluer d'ailleurs hein, tous ces professionnels de la route, fidèles auditeurs et auditrices d'autoroute info qui ont l'habitude de nous écouter et bien sur le bitume, sur le réseau alpin. Ça se passe bien sur les autres secteurs, que ce soit à Lyon, à Grenoble, du côté de Chambéry aussi, hein, pas de difficultés en particulier. On va rappeler cet obstacle toujours signalé sur l'A430 en Savoie. Si vous roulez en direction de Chambéry, au kilomètre 137 après la sortie 25 Fontenex, il y a une poubelle sur les voies de circulation. Voilà pour l'essentiel de l'actualité trafic en ce début d'après-midi, en ce vendredi 18 septembre. Tout de suite, place à l'actualité générale avec la rédaction de France Info. C'est l'heure du rappel des titres.
2: File Info avec vous, Mélanie Delaunay. Un homme condamné à 12 ans de réclusion pour des incendies. Et pour avoir allumé 32 feux en Charente entre 2022 et 2023, l'avocat général avait décrit l'accusé à ce procès, un homme de 32 ans, comme une bombe vivante. En Gironde, un hommage national va être rendu tout à l'heure à deux sapeurs-pompiers qui sont morts en juillet en luttant contre l'incendie à l'aéroport de Mérignac. Ils vont être décorés de la Légion d'honneur à titre posthume. Plusieurs responsables politiques ont déjà pris la parole à la sortie de l'Élysée. Emmanuel Macron n'a pas apporté de solution à court terme, selon Fabien Roussel, candidat communiste à la présidentielle. Cette vie chère va durer, mais on ne peut pas tout subir, dit de son côté le LR Bruno Retailleau après cette réunion consacrée à la situation internationale, guerre au Moyen-Orient et répercussions en France avec des prix records des carburants. Emmanuel Macron doit ensuite prendre la parole. L'Union européenne dénonce les conditions des élections en Russie et considère que le scrutin se tient dans un climat de répression systématique. Les électeurs russes votent jusqu'à dimanche pour renouveler la Douma. Ce sont les premières élections législatives dans le pays depuis le début de la guerre en Ukraine et le seul parti opposé à ce conflit a été exclu du scrutin.
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1: Jérémy Frérot tout de suite avec un extrait de son dernier album Gamin des Sables. C'est Frérot tout simplement sur Autoroute Info. Bonne route.
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0: Autoroute Info Rhône-Alpes sur les réseaux AREA, ATMB, SFTRF et les voies rapides urbaines de Grenoble et Chambéry. 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
1: Des obstacles à rappeler sur les voies de la 430, cela vous concerne si vous arrivez depuis Albertville, direction Chambéry, autour du kilomètre 137. Poubelle, après la sortie 25 Frontenex, d'ailleurs le service de sécurité AREA se trouve sur place en train de ramasser cet objet. Vigilance absolue. Prochain point sur vos conditions de route, ce sera dans 10 minutes à peine. D'ici là, on aura un grand classique des années 2000, ça va rappeler des souvenirs à pas mal de monde. C'est Larousseau avec Tu m'oublieras. On n'a pas oublié, ce sera juste après Razorlight tout de suite sur Autoroute Info.

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1: Avec toujours ces obstacles signalés sur la 430 en Savoie, direction Chambéry. Si vous arrivez depuis Albertville, au kilomètre 137, après la sortie 25 Fontenex, des poubelles sur les voies. Le service de sécurité aérien se trouve toujours sur place en train de ramasser ces obstacles. Côté trafic, ça se passe plutôt bien actuellement sur l'ensemble des autoroutes alpines. À nouveau, des véhicules en attente avant le tunnel du Mont-Blanc, où il y a moins d'un kilomètre de bouchon. Avant donc de commencer la traversée des Alpes direction l'Italie, il n'y avait vraiment aucun véhicule. Et là, il y en a à peu près une vingtaine désormais. Donc vraiment rien de bien méchant. Une dizaine de minutes à patienter pour vous. À l'approche de l'agglomération lyonnaise, le trafic s'écoule tout à fait normalement. Idem autour de Grenoble, que ce soit sur la 480, la Nationale 85 ou encore sur la Rocade Sud. On vient d'évoquer le tunnel du Mont-Blanc. Il sera fermé dans la nuit du lundi au mardi prochain. Un tunnel fermé pour travaux de maintenance. 22h-6h, donc anticipé si jamais vous devez vous rendre en Italie dans la nuit du lundi au mardi prochain. Il faudra passer par le tunnel du Fréjus.
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1: Ce week-end se déroulent les journées européennes du patrimoine. Dans les prochaines minutes, nous irons en Gironde pour visiter l'abbaye de la Sauve Majeure, un édifice géré par le Centre des Monuments Nationaux. En attendant, c'est le chanteur belge révélation quand l'on écoute. Il a 24 ans. Il a fait les premières parties notamment de Clara Luciani, Fuchsia Tartone ou encore Julien Doré. C'est Teddy Bear et son titre Chaussures Roses. Prochain point sur vos conditions de route dans moins de 4 minutes.
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0: avec toujours ces obstacles, hein, avec le service de sécurité aérien sur place. Nous sommes sur l'A430, ça vous concerne si vous arrivez depuis Albertville, direction Chambéry, et il y a au kilomètre 137, après la sortie 25 Frontenex, des poubelles signalées sur les voies de circulation. Reportage direction la Gironde pour découvrir l'abbaye de la Sauve-Majeure. Jérémy Esclavard a rencontré Raphaël Coudray-Duhamel, chargé des publics et de la communication, pour une visite guidée.
1: L'abbaye de la Sauve-Majeure est un monument presque millénaire. Elle a été fondée en 1079. On va découvrir vraiment 1000 ans d'histoire, une ruine majestueuse. On peut découvrir des chapiteaux sculptés. Cette abbaye est inscrite au patrimoine mondial de l'humanité par l'UNESCO. C'est un lieu qui a une importance capitale dans l'histoire de France, dans l'histoire du monde.
2: Après avoir flâné dans le parc, n'hésitez pas à grimper les 157 marches de la tour clocher pour avoir un magnifique panorama sur l'entre-deux-mers.
1: On parle vraiment de la tour comme le phare de l'entre-deux-mers qui domine un petit peu ses vallons et qui guide le pèlerin ou le visiteur sur le territoire.
2: Vous avez parlé également de chapiteaux. Qu'est-ce que c'est, ces chapiteaux ?
1: Ce sont vraiment des choses que l'on voit dans l'abbaye quand on lève un petit peu les yeux, et ils racontent des choses. Au Moyen-Âge, peu de gens savent lire, et les chapiteaux sculptés ont une vocation, celle d'expliquer un petit peu le bien, le mal. Et donc on peut deviner des animaux fantastiques, on peut deviner un chapiteau sur Adam et Ève qui sont chassés du paradis. C'est vraiment une BD à ciel ouvert.
2: On poursuit notre visite de l'abbaye de la Sauve-Majeure avec Yannick Montangon, technicien des services culturels.
3: On se retrouve devant la façade de l'abbatiale et on est saisi par la beauté du monument. L'abbaye est connue pour la qualité et la quantité de sa sculpture du début du XIIe siècle.
2: On n'est pas encore allé à l'intérieur et déjà la vue est magnifique, comme vous l'avez dit tout à l'heure.
3: Nous sommes devant le portail de l'église. On a la vue sur la nef et au fond la grande coupole qui était l'abside centrale du large chœur de l'église.
2: Maintenant, il ne reste que des ruines, mais même avec ces ruines, on peut quand même imaginer un édifice assez majestueux, assez imposant.
3: Les murs du transept font autour de 15 à 20 mètres de haut. Au sol actuellement, c'est de l'herbe. Faut imaginer des pierres d'abbaye ou alors des carreaux de Gironde, pourquoi pas. Faut imaginer les murs peints, faut imaginer également les voûtes en pierre. Pour les pèlerins qui venaient à l'époque au XIIe siècle, c'était quelque chose d'assez luxueux. Ça devait en imposer.
2: En Gironde, l'abbaye de la Sauve-Majeure se trouve à une quarantaine de minutes de Langon et de l'autoroute A65.

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1: Il est 14h, ravi de vous accompagner, bienvenue.
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1: Avec un secteur ralenti à l'heure actuelle, c'est en direction de l'Italie avant le tunnel du Mont-Blanc. Il y a une quinzaine de minutes à patienter avant de pouvoir commencer la traversée des Alpes. Un peu moins d'un kilomètre de bouchons. Les voitures, les camping-cars restent sur la voie les plus à gauche dès que possible. Et les chauffeurs poids lourds, eh bien sur la voie de droite. A priori, à ce moment même, il y a plus de voitures que de chauffeurs poids lourds. Quelques règles de sécurité, quelques informations concernant votre traversée. Tout de suite avec Eric. Canoro du tunnel du Mont-Blanc.
2: En cas de normalité, on doit garder une distance de sécurité de 150 mètres. Il faut avoir deux lumières bleues. En cas d'arrêt, par contre, il faut garder les 100 mètres de distance entre le véhicule qui s'est arrêté devant moi. Cette interdistance est donnée déjà depuis les barrières de péage du tunnel. C'est-à-dire qu'un usager, il ne rentre pas immédiatement dans le tunnel, mais il faut qu'il attende presque une minute. C'est pour ça qu'en fort trafic, il y a des files d'attente.
1: Avec la barrière qui s'ouvre toutes les 8 secondes pour des questions de sécurité, évidemment, respecter l'interdistance. Longueur 11 km 600 précisément pour ce tunnel du Mont-Blanc. Vous allez mettre une grosse dizaine de minutes pour le traverser à une vitesse comprise entre 50 et 70 km à l'heure. Et dernière information, il est interdit de dépasser sous ce tunnel du Mont-Blanc. Partout ailleurs, circulation fluide, hein, pas d'autres perturbations, que ce soit à Grenoble, à Lyon, à Chambéry, du côté d'Albertville ou d'Annecy. Excellent week-end peut-être pour vous déjà, si c'est le cas, profitez-en bien. L'actualité générale avec la rédaction de France Info tout de suite. Et finalement, eh bien, ce sera le retour de Vianney. On en profite, Vianney de retour.

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3: Toujours 15 minutes d'attente avant le tunnel du Mont-Blanc, direction de l'Italie. Si vous devez traverser les Alpes, il y a quelques centaines de mètres de bouchons. Vraiment rien de bien méchant pour l'instant, mais c'est l'unique secteur un petit peu perturbé. Sinon, la circulation est totalement fluide. Une excellente nouvelle. En ce vendredi 18 septembre, ensoleillé, Lilywood and the Pricks arrive. Ce sera juste après Jimmy Cliff pour la musique. Prochain point dans 7 minutes.

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1: Avec un obstacle sur la 43 en direction de Lyon, kilomètre 111, hein, c'est proche de la sortie 22 de Montmélian, des morceaux de plastique sur bande d'arrêt.

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1: Avec un tout petit peu d'attente à l'approche du tunnel du Mont-Blanc, une quinzaine de minutes hein, pour vous qui roulez en direction de l'Italie, il y a quelques centaines de mètres à patienter, une vingtaine de véhicules hein, tout au plus, hein, ça reste très léger comme attente à l'approche de cet ouvrage pour peut-être le week-end déjà pour vous, ce vendredi 18 septembre. Partout ailleurs, la circulation est fluide, hein, vraiment aucun problème sur le réseau alpin. On va rappeler ces obstacles en Savoie sur la 43 en direction de Lyon, kilomètre 111, c'est quelques mètres avant la sortie 22 Montmélian, des morceaux de plastique sur bande d'arrêt d'urgence, pas de gêne direct à la circulation. Et puis on le rappelle, ce week-end c'est la Coupe Icare du côté de la vallée du Grésivaudan entre Grenoble et Chambéry à Saint-Hilaire-du-Touvet. Coupe Icare, hein, c'est une manifestation de vol libre et des sports aériens ultra légers. Vous allez voir peut-être pas mal d'objets volants dans le ciel coloré, c'est très joli à voir la Coupe Icare. Si vous ne la connaissez pas, allez y faire un tour. Alors forcément, il y aura du monde. 90 000 spectateurs sont attendus. Le secteur de Crolles sera chargé, hein, le Touvet également. Évidemment, privilégiez le covoiturage. Et sachez également qu'il y aura des navettes gratuites qui seront mises à disposition, mises en place hein, pour vous emmener en haut à Saint-Hilaire-du-Touvet et apprécier le départ des participants à cette Coupe Icare. Et puis vous aurez une vue exceptionnelle sur la vallée du Grésivaudan. Donc, croyez-moi, ça vaut le détour.
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1: 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Allez, c'est la météo d'Hélène Belgaout, Météo France, tout de suite les prévisions.
2: Cet après-midi, les nuages seront encore nombreux sur un axe allant du sud de la Nouvelle-Aquitaine à la Franche-Comté et l'Alsace, en passant par l'Auvergne. Ils pourront donner une petite ondée au sud de la Garonne et sur le relief vosgien. Sur les autres régions, le Centre-Val de Loire, l'Île-de-France, la Bourgogne et la Champagne-Ardenne, nuages et éclaircies se partageront le ciel, les nuages étant plus nombreux près des frontières allemandes. Les températures maximales seront stationnaires et proches des normales de saison. Elles atteindront 21 degrés à Nancy et Langres, 22 à Besançon et Bourges, 23 à Paris, Mulhouse et Clermont-Ferrand, 24 à Dijon et Lyon, 25 à Grenoble et entre Pau et Langon. Ce week-end, hormis des nuages et quelques gouttes sur l'Île-de-France et le Grand Est dimanche, le temps sera bien ensoleillé avec des températures maximales en hausse. 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
1: Dans quelques minutes, nous verrons comment bien vérifier l'état des pneus de votre véhicule avant de prendre la route. En attendant, c'était l'un des tubes de cet été, on l'a entendu de partout. Mauvais Joe, pilé sur Autoroute Info.

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3: Avec la présence d'obstacles sur la 43 en Savoie, direction Lyon, kilomètre 111, des morceaux de plastique, pas très loin de la sortie 22, Montmélian, les agents autoroutiers vont arriver sur place dans les prochaines minutes. Que faut-il faire pour être certain d'avoir des pneus en bon état sur son véhicule? Raphaël Gudicelli s'est rendu chez un spécialiste pour obtenir des réponses à ces questions.
4: Avant de partir en vacances, c'est important de bien vérifier l'état de sa voiture et en particulier les pneumatiques pour éviter les crevaisons ou les sorties de route. Je suis avec Sébastien Vattier, responsable pédagogique pour Centaure Grand Est. Bonjour Sébastien.
5: Bonjour.
4: Pouvez-vous nous dire quelles sont les précautions à prendre avant de prendre la route au niveau des pneus? Comment on peut savoir si nos pneus sont usés?
5: Alors les précautions à prendre, c'est d'abord vérifier l'état général des pneumatiques, notamment des flancs, hein, s'assurer qu'il n'y ait pas de coupure, pas d'hernie. Et puis ensuite, au niveau de l'usure, eh bien, on a sur les pneus des témoins d'usure classiques. Hein, alors on appelle ça témoins d'usure, mais c'est plutôt des témoins de légalité. Hein, quand l'usure des pneus arrive aux témoins, ça devient illégal. Mais certains manufacturiers proposent des systèmes d'indicateurs d'usure avec des petites marches d'escalier, par exemple, ou alors des chiffres qui peuvent être gravés à des profondeurs différentes.
4: Un pneu usé augmente les risques de glissade et de crevaison. C'est possible aussi que le pneu éclate à cause de l'usure?
5: Alors oui, si vraiment le pneu est très très très très très usé et qu'on arrive jusqu'au tri métallique et que on coupe le tri métallique, ça peut aller à la crevaison, mais la plupart des éclatements sont plutôt dus à des problématiques soit de pincement, soit de pression.
4: Avoir des pneus en bon état, c'est très important, mais il y a aussi autre chose qui est essentielle, c'est la pression. Comment on sait quelle pression on doit mettre?
5: Dans votre voiture, quand vous ouvrez la porte, hein, sur la tranche de la portière ou de l'habitacle, hein, vous avez un tableau de pression. Sur les voitures allemandes, ça peut être dans la trappe à essence. Et donc, vous avez les valeurs, hein, à respecter, des valeurs qui sont entendues à froid.
4: Et si on a des pneus sous-gonflés ou à l'inverse, des pneus qui ont trop de pression, quelles peuvent être les conséquences?
5: Alors si le pneu n'est pas assez gonflé, on estime qu'à partir du moment où on a un quart de la pression en moins, hein, par rapport à la pression idéale, on commence à prendre le risque d'éclatement. Donc on rentre dans une phase de risque d'éclatement. Pour ce qui est de la surpression, alors tout dépend de la valeur, mais si c'est quelques dixièmes de bar en plus, 0,2, 0,3, 0,4, on n'a pas de risque d'éclatement. Mais par contre, on pourrait avoir des problèmes d'inconfort, une voiture qui serait plus raide.
4: Merci Sébastien pour toutes ces précisions.
5: Eh ben, merci à vous et bonne route à tous les auditeurs d'Autoroute Info.

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1: Des obstacles sur la 43 Moriano en direction de l'Italie au kilomètre 173. C'est après la sortie 27 Saint-Jean de Maurienne. Pas plus d'informations.

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1: Des obstacles signalés sur la 41 direction Genève au kilomètre 125, hein, c'est le secteur d'Annecy. Après la sortie 15.1 Seineau Sud, nous avons comme obstacle une bâche sur voie de gauche. Et puis en région lyonnaise, sur la 432 direction Grenoble au kilomètre 32 depuis l'aéroport, obstacle également signalé sur les

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2: À 14h30, on va parler du trafic à Chambéry. Avant cela, on va rappeler deux obstacles. L'un sur la 41, secteur Annecy, direction Genève, au kilomètre 125 après la sortie 15.1 de Seine Sud. Nous avons une bâche sur la voie de gauche, confirmée. Les agents autoroutiers vont arriver sur place. Et puis sur la 43 Maurienne, en Savoie, direction l'Italie, au kilomètre 173 après la sortie 27 Saint-Jean-de-Maurienne. Là, cette fois-ci, nous n'avons pas plus d'informations quant à cet obstacle. Concernant le trafic, il y a un ralentissement à Chambéry à cause de travaux entre la sortie 14 de la Motte Servolex et 15 Chambéry-Léaud en direction de Grenoble et d'Albertville. Il y a un kilomètre de ralentissement, 5-10 minutes pour passer ce secteur. Et puis du monde toujours à l'approche du tunnel du Mont Blanc. Ça reste léger, une quinzaine de minutes, hein, patientez pas plus pour l'instant, en direction de l'Italie. Voilà pour l'essentiel de l'actualité trafic. Trafic en augmentation quand même du côté de Grenoble sur l'accès à la rocade sud, notamment une rocade sud où le trafic commence à être soutenu, mais pas de grosses perturbations pour l'instant sur les axes de contournement grenoblois à l'approche de l'agglomération lyonnaise. Et bien ça se passe bien sur la 43 entre Saint-Priest et Bron par exemple. L'actualité générale avec la rédaction de France Info, c'est le rappel des titres tout de suite.
3: Et à la une, Mélanie Delaunay, Emmanuel Macron qui insiste donc sur la menace russe.
4: La nature de l'agressivité russe et des menaces en Europe change, souligne le chef de l'État après cette réunion à l'Élysée avec les chefs de partis politiques. Il demande un plan de protection des infrastructures critiques face aux attaques hybrides de la Russie. Emmanuel Macron qui parle aussi des conséquences de la situation au Moyen-Orient sur les prix des carburants. Il faut se mobiliser pour traiter les causes, tout faire pour ouvrir le détroit d'Ormuz, sécuriser les approvisionnements. La situation est dure pour beaucoup de Français, reconnaît le chef de l'État, qui rappelle que si la situation est grave, c'est le fait des conséquences des guerres que nous subissons. Avant Emmanuel Macron, les responsables politiques reçus à l'Élysée ont pris la parole tour à tour. Le président du Rassemblement National, Jordan Bardella, affirme que la question du pouvoir d'achat a été balayée. Le coordinateur des Insoumis, Emmanuel Bompard, dit ne pas ressortir moins inquiet de l'Élysée. De son côté, le chef de file de Place Publique, Raphaël Glucksmann, appelle à des aides beaucoup plus massives face au prix élevé des carburants. Dans l'actualité de ce vendredi également, Stéphane Plaza, condamné à 18 mois de prison avec sursis pour violence conjugale sur deux anciennes compagnes, une peine plus lourde qu'en première instance où l'ancien animateur télé et agent immobilier avait été relaxé dans un des deux dossiers.
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2: Et Christophe Maé, extrait de son dernier album tout de suite sur Autoroute Info. Il va être en tournée dans toute la France pour cette fin d'année. Il passera par Grenoble notamment le 5 décembre. Il passera également à la LDLC Arena de Lyon-Décines. Ce sera le 11 décembre. Christophe Maé, La Lune, c'est tout de suite sur Autoroute Info.

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1: Avec ces obstacles à rappeler du côté d'Annecy, hein, la 41 direction Genève, kilomètre 125 après la sortie 15 pour un Seine au sud et une bâche qui va être ramassée dans les prochaines minutes. Intervention en cours. Autre obstacle également sur la 43 Maurienne direction l'Italie au kilomètre 173 après la sortie 27 Saint-Jean de Maurienne. Pas plus d'informations pour l'instant. On est reparti en musique. Jean-Jacques Goldman avec un grand classique arrive. Ce sera juste après Sophie Félix Bestor. Et puis le prochain point, ce sera à 14h45 précisément.

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1: À 14h45 minutes, le trafic est soutenu du côté de la rocade sud de Grenoble. Hein, trafic en augmentation déjà sur 3 à 4 km en direction de Grenoble entre le secteur de Gières et Ebain. Moins de 10 minutes pour parcourir cet axe actuellement. Du côté de Chambéry, ça va un petit peu mieux. On a eu un ralentissement. Les travaux toujours d'actualité entre la sortie 14, la Motte-Servolex et 15, Chambéry-Leron, direction d'Albertville et de Grenoble. Mais la circulation s'est améliorée. Idem du côté du tunnel du Mont-Blanc, plus vraiment d'attente, hein, une dizaine de minutes tout au plus, mais pas plus de 20 véhicules actuellement sur cette plateforme du tunnel du Mont-Blanc si vous devez vous rendre en Italie, peut-être week-end prolongé pour vous, vous avez bien raison, nous sommes vendredi 18 septembre, l'occasion de vous rappeler d'importants travaux qui sont en cours sur le réseau secondaire entre Annecy et Thônes, donc jusqu'à début décembre pour rejoindre Thônes et les stations du massif des Aravis comme la Clusaz, Grand Bornand, privilégier la sortie 16 de la 40, c'est-à-dire Bonneville-Ouest, puis la départementale 12 via le Grand Bornand. On a parlé du tunnel du Mont-Blanc. À l'instant, sachez qu'il sera fermé lundi prochain, 22h-6h, pour des travaux de maintenance, déviation qui s'effectuera par l'autre tunnel transalpin, celui du Fréjus, donc dans la nuit du 21 au 22, du lundi au mardi.
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1: Dans les prochaines minutes, nous irons à Tournu en Saône-et-Loire, une ville aux multiples facettes pour qui s'intéresse au patrimoine et à la gastronomie. En attendant, Burna Boy, Shakira, c'était l'hymne de cette Coupe du Monde 2026, Dai Dai.

0: circulation qui s'effectue tout à fait normalement à l'heure actuelle, même si le trafic commence à augmenter du côté de la rocade sud grenobloise. Léger ralentissement sur 4-5 km entre le secteur de JR et Ebain en direction de Grenoble et de Lyon. On s'arrête à présent en Saône-et-Loire à Tournu. La ville est réputée pour son patrimoine et sa gastronomie. Visite en compagnie de Mathilde Niol de l'Office de tourisme. Elle est interrogée par Jérémy Esclavard. Et on commence par le quartier abbatial.
1: Un tout premier monument quand vous sortez de l'office, la tour du Portier, une des tours restantes de l'ancien castrum, des anciens remparts qui entouraient le quartier abbatial. Et on en a deux autres qui marquent l'entrée vers l'abbatial.
2: On poursuit notre balade en passant à côté de l'ancien logis des moines, puis l'on se retrouve devant la façade de l'abbaye Saint-Philibert.
1: C'est vraiment quelque chose qu'on remarque tout de suite, cette pierre très imposante. Elle est marquée également par ces différents trous de boulins qui servaient à l'époque pour mettre en place les échafaudages. Après, ça reste une façade qui est très austère. On a par contre des effets d'agencement qui forment des bas-reliefs. On a ce fabuleux clocher qui est teinté des pierres roses de Préti, un petit village qui est de l'autre côté de la Saône.
3: Vous venez de parler de la Saône. Est-ce qu'on peut se promener le long des quais de Saône ?
1: Ah oui, tout à fait. On invite les gens à découvrir un petit peu cet aspect de la ville. Pour les grands sportifs, les amateurs de marche, on peut aller jusqu'à Chalon-sur-Saône à pied, en suivant la Saône, ou descendre jusqu'à Mâcon. Mais déjà, déambuler autour de Tournu, ça fait une belle petite balade assez sympathique. Le printemps venu, hyper agréable.
2: Outre le quartier abbatial et une promenade le long de la Saône, d'autres sites valent le détour d'un passage à Tournu. Mathilde Niol.
1: Un des logis incontournables sur le parcours découverte, donc c'est la maison à pans de bois. C'est ce qui caractérise vraiment la ville de Tournu. Ça fait partie du parcours et des lieux incontournables. On a notre fabuleux hôtel-dieu, donc l'ancien hôpital de la ville, et puis le fabuleux musée du vélo également. Deux lieux qui permettent de compléter, de passer une journée très facilement à Tournu.
3: Si on passe la journée à Tournu, il faut bien manger. En se promenant un petit peu dans la ville, j'ai remarqué qu'il y avait beaucoup de restaurants.
1: Historiquement, effectivement, la ville a été réputée par tous ses restaurants parce que il n'y avait pas d'autoroute à l'époque, on avait que cette nationale. Et se sont développés tout un tas de restaurants sur cet itinéraire-là, et c'est ce qui a fait que Tournu est encore connu pour étape gastronomique. On a nos deux étoilés, Johan Chapuis et puis Jean-Michel Carrette. Mais on a plein d'autres restaurants traditionnels, gastronomiques aussi, dans lesquels on va pouvoir découvrir la gastronomie bourguignonne. On va trouver les œufs en meurette, les escargots de Bourgogne, bien sûr, le charolais, le jambon persil, la gougère qui accompagne les apéritifs.
2: En Saône-et-Loire, Tournu est accessible depuis la sortie 27 de l'autoroute. Route à 6.

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1: Il est 15h, soyez les bienvenus.
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1: Et cet après-midi, c'est une circulation qui s'effectue tout à fait correctement hein, sur l'ensemble des autoroutes alpines à l'heure actuelle. Vraiment pas de grosses perturbations, c'est une excellente nouvelle pour vous qui circulez du côté de l'agglomération lyonnaise, par exemple. Ça se passe bien sur l'A43 entre Saint-Priest et Bron. Ça se passe bien également sur la région grenobloise, nationale 85 à 480, même si le trafic est en augmentation déjà sur la Rocade Sud, où le trafic quand même peut-être un peu ralenti entre Mélan et le secteur de Saint-Martin-d'Hères en direction de Grenoble. Des temps de parcours de moins de 10 minutes. Trafic tout à fait normal du côté de Chambéry sur la voie rapide urbaine dans les deux sens de circulation. Et puis évidemment, si vous devez vous rendre en Italie, il y a les deux tunnels transalpins, le tunnel du Fréjus et celui du Mont Blanc. Et bien là, au niveau du tunnel du Mont Blanc, il y a une dizaine de minutes à patienter, hein, moins de 10 véhicules actuellement. Au niveau de la plateforme de ce tunnel du Mont Blanc, d'ailleurs, une information hein, qui peut vous concerner concernant la traversée eh bien, de cet ouvrage, Erika Noro.
2: En cas de normalité, on doit garder une distance de sécurité de 150 mètres. Il faut avoir deux lumières bleues. En cas d'arrêt, par contre, il faut garder les 100 mètres de distance entre le véhicule qui s'est arrêté devant moi. Cette interdistance est donnée déjà depuis les barrières de péage du tunnel. C'est-à-dire qu'un usager, il ne rentre pas immédiatement dans le tunnel, mais il faut qu'il attende presque une minute. C'est pour ça qu'en fort trafic, il y a des files d'attente.
1: L'actualité générale avec la rédaction de France Info, c'est tout de suite pour le rappel des titres.
3: Donc Virginie Lebrun, la crise des carburants et la Russie au cœur du discours d'Emmanuel Macron cet après-midi.
4: La menace russe, hybride russe vis-à-vis des Européens et de la France est intensifiée selon le chef de l'État. Ces attaques ne resteront pas sans réponse des Européens, a affirmé le président qui estime que la Russie serait dans l'erreur si elle continuait d'agir de cette manière. Sur la flambée des cours du pétrole et du gaz, le chef de l'État estime qu'avant de dépenser le maximum d'argent, il faut se mobiliser.

0: la Légion d'honneur. La cérémonie à Bordeaux, place des Quinconces, débutera à 15h. Elle sera ouverte au public.
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2: Auréa, tout de suite, qui voyage avec vous et sa soirée mondaine. Bon début de week-end peut-être déjà pour vous avec Autoroute Info.

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3: Le trafic en augmentation sur la rocade sud de Grenoble, hein, ralenti sur une dizaine de kilomètres entre Mélan et Cessa. On parle de ralentissement léger à cette heure-ci, encore une dizaine de minutes pour parcourir cet axe dans le contournement de Grenoble. Prochain point complet, ce sera dans 7 minutes, hein, partout ailleurs, ça se passe plutôt bien à l'heure actuelle. Stevie Wonder arrive dans les prochains instants, ce sera juste après un grand classique de Kevin Little, Turn Me On sur Autoroute Info. Bon début d'après-midi à tous. We'll be right back.

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1: À 15h15, on va rappeler ce trafic ralenti sur la rocade sud grenobloise, hein, sur une dizaine de kilomètres entre Mélan et Cessin. Alors c'est pas vraiment un bouchon à cette heure-ci. Il faut une dizaine de minutes, hein, pour se rapprocher de la 480 et poursuivre votre route soit en direction de Grenoble, soit en direction de Visil ou de Gap-Briançon, par exemple. En région lyonnaise, le trafic s'écoule de manière tout à fait normale sur la 43 entre Saint-Priest et Bron-Porte des Alpes. Pas de difficultés en particulier. Idem du côté de la voie rapide urbaine de Chambéry, entre le secteur de la Ravoire et la Motte-Servolex. Il peut y avoir une dizaine de minutes à patienter avant le tunnel du Mont-Blanc pour vous qui circulez en direction de l'Italie, mais c'est vraiment au niveau de la plateforme, hein. À peine une vingtaine, même pas, de véhicules actuellement à l'approche de ce tunnel du Mont-Blanc. Excellent week-end à venir pour vous avec Autoroute Info. Bonne route!
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1: La météo. Avant d'écouter le petit pêcheur Manon Lizard, on écoute Météo France via Hélène Belgaout, les prévisions.
2: Cet après-midi, les nuages seront encore nombreux sur un axe allant du sud de la Nouvelle-Aquitaine à la Franche-Comté et l'Alsace, en passant par l'Auvergne. Ils pourront donner une petite ondée au sud de la Garonne et sur le relief vosgien. Sur les autres régions, le Centre-Val de Loire, l'Île-de-France, la Bourgogne et la Champagne-Ardenne, nuages et éclaircies se partageront le ciel, les nuages étant plus nombreux près des frontières allemandes. Les températures maximales seront stationnaires et proches des normales de saison. Elles atteindront 21 degrés à Nancy et Langres, 22 à Besançon et Bourges, 23 à Paris, Mulhouse et Clermont-Ferrand, 24 à Dijon et Lyon, 25 à Grenoble et entre Pau et Langon. Ce week-end, hormis des nuages et quelques gouttes sur l'Île-de-France et le Grand Est dimanche, le temps sera bien ensoleillé avec des températures maximales en hausse. 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
1: Dans quelques minutes, nous prendrons la direction de l'Auvergne. Au nord de cette région, une route très accidentogène a été transformée en une autoroute beaucoup plus sûre. La suite après Manon Lizard, donc le petit pêcheur. C'est tout de suite sur Autoroute Info. Rappel de vos conditions de circulation dans moins de 3 minutes.
0: C'est l'histoire d'un petit pêcheur.

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0: On part en Isère avec un véhicule en panne sur l'A49, c'est l'axe Valence-Grenoble, direction Grenoble, kilomètre 18, après la sortie d'Isvinest, un véhicule en panne sur voie de droite, bande d'arrêt d'urgence. La RCEA pour route Centre-Europe-Atlantique traverse la France d'est en ouest. L'un de ces tronçons est une autoroute, la 79. Elle remplace une ancienne route nationale. La suite, c'est avec Vivien Topa. Prochain point sur vos conditions de circulation dans moins de 10 minutes. Ce sera à 15h30. Bel après-midi à vous et bonne route. 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
1: En 2020, le groupe APRR a repris l'exploitation de la Nationale 79 dans l'Allier et l'a transformée en autoroute A79 avec notamment la création d'un centre d'entretien à Dompierre et l'embauche de 18 personnes à temps plein, dont Vincent Forissier, responsable de la Bourbonnaise.
2: La particularité sur cette autoroute, avant la construction, c'était la RCEA, qui était tristement surnommée la route de la mort, donc avec un trafic poids lourd qui est très très élevé, qui était très accidentogène. On a tous perdu en tant que local quelqu'un de plus ou moins proche sur cette route, et voilà, c'est vraiment une fierté d'avoir pu sécuriser, même indirectement, cette route, et d'y travailler maintenant.
1: Et avec plus de 6 ans sans accident de travail avec arrêt, il peut être fier de ses équipes, dont fait notamment partie François Cognier, responsable de sécurité, qui a bien connu l'ancienne route tristement célèbre.
3: Moi, j'ai eu la chance d'exploiter la RN79 depuis 1999 avec différents gestionnaires. Et c'est vrai que d'avoir passé la RN79 en A79, qui est devenue une autoroute à deux fois deux voies, on a vraiment sécurisé tout le tracé, apporter du confort aux clients et aussi une rapidité pour traverser le département qu'on n'avait pas avant. C'était une route bidirectionnelle avec un fort trafic aussi, surtout un fort trafic poids lourd. Et dès qu'il y avait un accident, il y avait un poids lourd impliqué, donc avec les conséquences que l'on peut avoir quand il y a un véhicule léger en face. Maintenant que l'autoroute est à deux fois deux voies, on n'a plus de chocs frontaux, donc on a vraiment sécurisé le tracé, on a beaucoup moins d'accidents et surtout beaucoup moins grave.
1: La 79 est non seulement plus sûre, mais cette autoroute moderne fut également la première en France à être équipée de péages en flux libre. Si vous souhaitez plus d'informations à ce sujet, visitez le site aliae.com, A-L-I-A-E.com.

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1: Il est 15h30, soyez les bienvenus si vous nous rejoignez sur Autoroute Info. Le trafic s'effectue assez correctement sur l'ensemble des autoroutes alpines, si ce n'est du côté de la Rocade Sud où il y a un ralentissement sur la Rocade de Grenoble, entre Mélan et le secteur des Chirolles sur 9 km environ. Moins de 10 minutes de temps de parcours selon les données GPS des véhicules sur place, donc on reste sur du ralentissement léger. Pour l'instant, l'heure de pointe n'est pas là en ce milieu d'après-midi. On va rappeler un véhicule en panne sur l'A49. C'est l'axe Valence-Grenoble en direction de Grenoble au kilomètre 18, c'est-à-dire après la sortie 10 de Vinay. Nous avons un véhicule immobilisé sur voie de droite, bande d'arrêt d'urgence confirmée. D'ailleurs, les agents autoroutiers vont arriver sur place dans les prochaines minutes. Pas d'attente en particulier avant les deux tunnels transalpins, tunnel du Mont-Blanc et tunnel du Fréjus. Une information, si vous comptez rejoindre les stations du massif des Arabies ce week-end, peut-être comme l'Acclusal Grand Bornand, d'importants travaux sont en cours sur le réseau secondaire entre Annecy et Thônes jusqu'à début septembre. Pour rejoindre Thônes donc et ses stations du massif des Arabies, il est conseillé privilégié, il faut privilégier la sortie 16 de l'A40, c'est-à-dire Bonneville-Ouest, puis la départementale 12 via le Petit Bornand. Tout de suite, c'est l'actualité générale avec la rédaction de France Info. C'est l'heure du rappel des titres.
2: À 15h19.
3: Les attaques hybrides russes ne resteront pas sans réponse des Européens. Propos d'Emmanuel Macron cet après-midi après avoir reçu les principaux chefs de partis politiques. Réunion sur l'état de la menace internationale. Le président de la République rappelle que la France n'a pas choisi la guerre, mais que ce qui se joue en Ukraine, c'est notre sécurité d'aujourd'hui et de demain. Marine Tondelier des écologistes estime à la sortie de cette réunion qu'il y a des raisons d'être très inquiets des entreprises de déstabilisation de la Russie. L'hommage national cet après-midi aux deux pompiers morts dans les flammes de la Forêt des Landes cet été. Anthony Berthom et Wilfried Schmitter ont perdu la vie à Mérignac en Gironde. Cérémonie en ce moment même à Bordeaux en présence du ministre de l'Intérieur Laurent Nunez et de quelques 300 civils réunis autour de grands portraits des deux victimes. Elles ont été décorées à titre posthume de la Légion d'honneur. Un pyromane condamné ce midi à 12 ans de réclusion criminelle en Charente. Il a été reconnu coupable du déclenchement de 32 incendies volontaires, des faits qui remontent à 2022 et 2023. Et puis Cristiano Ronaldo n'en a pas fini avec l'équipe de foot du Portugal. Le voilà convoqué à nouveau à 41 ans pour les 4 premières rencontres de la Ligue des Nations. Pour ce qui est de la France, Zinedine Zidane livrera sa liste vers 18h.
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1: Gengeli, juste un peu, c'est tout de suite sur Autoroute Info. Excellent début de week-end, peut-être pour vous.

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2: Véhicule en panne à rappeler sur la 49 en direction de Grenoble, au kilomètre 18, c'est après la sortie 10, Vinet, véhicule immobilisé sur voie de droite. Bande d'arrêt d'urgence, Queen arrive, ce sera juste après Assaf Avidan tout de suite sur Autoroute Info. Prochain point sur vos conditions de route dans moins de 7 minutes.

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1: Véhicule en panne sur la 43 en direction de Chambéry, kilomètre 70, c'est après la sortie 11 Saint-Genis-sur-Guay, véhicule immobilisé sur la voie spéciale réservée aux véhicules lents.

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1: Finalement, c'est un accident sur la 49 entre un poids lourd et un véhicule, direction Grenoble, au kilomètre 18, donc après la sortie 10 Vinet. Ces deux véhicules, poids lourd et voiture, se trouvent sur bande d'arrêt d'urgence.

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1: Avec un véhicule en panne sur l'A43, c'est l'axe Lyon-Chambéry, direction Chambéry, kilomètre 70. C'est un véhicule immobilisé sur la voie spéciale réservée aux véhicules lents. Les agents en temps routier vont arriver sur place dans les prochaines minutes. Nous avons également deux véhicules accidentés, sur l'A49, direction Grenoble, au kilomètre 18. C'est après la sortie 10 Vinest, un poids lourd et une voiture. Alors, il se trouve sur bande d'arrêt d'urgence. Les agents viennent d'arriver sur place, donc intervention en cours. Et puis côté trafic, eh bien ça se passe pas trop mal pour l'instant sur l'ensemble des autoroutes alpines. Une dizaine de minutes d'attente avant le tunnel du Mont-Blanc, et puis une circulation qui commence à augmenter sur la rocade sud de Grenoble avec un ralentissement entre Mélan et Ebain sur 7-8 km. Il faut une dizaine de minutes direction Grenoble pour parcourir cette rocade sud qui commence à se charger petit à petit. On vient d'évoquer le tunnel du Mont-Blanc. Il sera fermé dans la nuit du lundi au mardi, du 21 au 22. Donc, fermeture nocturne, 22h-6h pour des travaux de maintenance, déviation par le tunnel du Mont-Blanc pour se rendre en Italie. Donc, anticipez si vous aviez prévu de traverser les Alpes dans la nuit du lundi à mardi prochain.
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1: À l'occasion des Journées européennes du patrimoine, l'Opéra de Dijon vous invite à une immersion exceptionnelle au cœur de l'auditorium ce samedi. Et dans quelques instants, eh bien, on se rendra dans ses coulisses pour vivre la répétition. En attendant, on écoute le chanteur belge Pierre Demer. C'est le grand retour de Pierre Demer après 3 ans d'absence. Premier extrait de son nouvel album. Il sera d'ailleurs en concert du côté de Paris à l'Olympia. Ce sera les 8 et 9 décembre prochains. Je pense à vous. Pierre Demer, c'est tout de suite sur Autoroute Info. Bon après-midi.

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3: Attention, si vous circulez sur l'autoroute A40-30, direction de Chambéry, kilomètre 70, un véhicule est arrêté sur la voie spéciale véhicule lent après la sortie numéro 11. Il est temps de pousser les portes de l'Opéra de Dijon pour s'immiscer en pleine répétition du chœur, un groupe à part entière qui partage et qui participe à la magie des représentations. C'est une immersion avec Victor Simonet.
4: Entre deux sessions de répétition, je retrouve Anna Sismat, chef du chœur depuis 2015.
5: Dans le milieu, on va dire, de la musique classique, et notamment lyrique et chorale, il y a plusieurs corps de métier de plusieurs acteurs. Donc il y a le chef d'orchestre, il y a le chef de chœur, il y a le chef de chant. Mais un chef de chœur, c'est préparer et travailler, construire le son du chœur pour notamment les opéras.
4: Une organisation de travail précise, mais surtout intense.
5: Évidemment, c'est assez espacé, en tout cas la préparation du chœur. L'idée, c'est de s'oxygéner, pouvoir aborder plusieurs répertoires, à savoir que le chœur, ils sont là tous les jours. C'est un vrai métier. Parfois, il faudrait bien le rappeler. C'est-à-dire, on travaille du lundi au vendredi, tous les jours, avec deux répétitions.
4: Un chœur qui s'investit sur scène, mais aussi en dehors.
5: Projet en parallèle, là, récemment, et qui date depuis 10 ans, qui, en fait, intervient à chaque mois. C'est ce qu'on appelle les berceuses. C'est une artiste du chœur qui va au service de la néonatologie pour chanter des petites berceuses pour des nouveau-nés qui sont nés prématurés. Quelque chose qui, la première fois que je suis allé l'accompagner et assister à ça, c'était tellement fort que je ne suis plus retourné parce que c'est tellement prenant.
4: Sarah, choriste au sein de l'Opéra de Dijon depuis 11 ans, explique justement ce qui lui plaît particulièrement dans ce métier.
6: C'est la diversité de programmes qu'on peut avoir. En une semaine, on peut se retrouver sur scène à chanter un Verdi dans un énorme costume et le lendemain à chanter du Brahms, du Monteverdi, d'avoir quelque chose de plus intimiste. Donc c'est la variété et le plaisir de chanter ensemble et de faire plaisir au public. Je pense que mes plus beaux souvenirs restent les projets qu'on a pu faire uniquement le chœur, avec dans le chœur des solistes, plus les choristes. On a vraiment eu plusieurs fois l'occasion de faire des spectacles vraiment construits que pour le chœur et ça reste parmi mes plus beaux souvenirs.
4: Le chœur de l'Opéra de Dijon est également à retrouver en tournée en France et à l'étranger tout au long de l'année.

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1: Bonjour, bienvenue sur Autoroute Info, il est 16h.
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1: Et on va reparler de vos conditions de circulation. On reparle bien sûr de cet accident du côté de l'autoroute A49. C'est l'axe qui permet de rejoindre Valence depuis Grenoble. L'accident s'est produit en direction de Grenoble au kilomètre 18. Il y a du monde sur place, les agents de sécurité. Il implique un poids lourd, une voiture sur bande d'arrêt d'urgence après la sortie numéro 10 pour Vinay et après un secteur en courbe. Donc ouvrez l'œil lorsque vous arrivez sur cette zone. On parle aussi de ce véhicule en panne sur la 43 entre Lyon et Chambéry en direction de Chambéry. Kilomètre 70, véhicule sur voie spéciale, véhicule lent. C'est après la sortie 11 pour Saint-Genis-sur-Guiye. Et puis bien sûr, des bouchons de fin de journée avec notamment la Roquette Sud de Grenoble qui est saturée sur environ 5 km entre Mélan et le carrefour du Rondeau. Soyez patients dans ce secteur, vous allez perdre une dizaine de minutes. Ailleurs, du côté de Lyon, du côté d'Annecy, de Chambéry, bien le trafic est en train de se charger. Quelques bouchons sont à prévoir à Lyon. C'est au niveau de la bifurcation avec le contournement est lyonnais, au niveau de Saint-Priest dans les deux sens depuis la 43, que les bretelles sont saturées. Puis à Chambéry, c'est la traversée qui est un petit peu plus dense de l'agglomération sur la voie rapide urbaine. Voilà pour ce que l'on pouvait dire de vos conditions de circulation. En Haute-Savoie, il peut y avoir la sortie 14 Annemasse saturée le soir lorsque le trafic est plus intense. Et le reste de l'actualité avec les titres de France Info.
2: Avec à la une, la crise des carburants et la Russie au cœur du discours d'Emmanuel Macron cet après-midi.
3: La menace hybride russe vis-à-vis des Européens et de la France s'est intensifiée, a dit le chef de l'État. Ces attaques ne resteront pas sans réponse, a-t-il encore affirmé. Sur la flambée des cours du pétrole et du gaz, Paris va convoquer un G7. Si le président s'est dit solidaire de ceux qui subissent des prix à la pompe à des niveaux historiques, il a aussi rappelé la responsabilité de l'exécutif vis-à-vis des finances publiques. Avant de dépenser le maximum d'argent, il faut se mobiliser pour traiter les causes, a dit Emmanuel Macron. L'État reprend en main la sécurité de l'usine Fibre Excellence de Tarascon. Face à la défaillance des liquidateurs, l'ADEME va intervenir en urgence pour prévenir tout risque environnemental. La mise en examen du maire de Concarneau pour viol et agression sexuelle, l'élu a été placé sous contrôle judiciaire. La plaignante est majeure, précise le parquet. Et puis Stéphane Plaza se pourvoit en cassation après sa condamnation à 18 mois d'emprisonnement avec sursis. L'agent immobilier était jugé en appel pour violence conjugale.
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1: Et on va voyager dans les prochains kilomètres en compagnie de Teddy Swims, Mr. Know It All sur Autoroute Info. On va se retrouver juste après. Excellent début de week-end sur Autoroute Info.

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1: Sur le secteur de Chambéry, sur la voie rapide urbaine de Chambéry qui traverse la ville, au niveau de l'entrée numéro 19 pour la ravoir, un véhicule est arrêté en panne. La voie de droite est neutralisée en direction de Grenoble et d'Albertville. Sur l'entrée numéro 19 de la voie rapide urbaine de Chambéry, direction Grenoble, il y a la présence d'un véhicule en panne et voie de droite neutralisée.

0: Et nous avons un véhicule qui est arrêté en panne dans l'entrée numéro 19 pour la revoir du côté de Chambéry en direction de Grenoble. Gêne pour le trafic sur voie de droite. Méfiez-vous dans ce secteur. C'est dans la continuité de l'autoroute A43, traversée de Chambéry. Hein, c'est la voie rapide urbaine. Entrée numéro 19, voie de droite neutralisée direction Grenoble. On se retrouve au plus tard à 16h15 sur Autoroute Info. Lewis Capaldi et Louise Attac pour vous accompagner en musique en ce vendredi fin de journée.
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2: Reparlons de cet accident sur l'autoroute A49 entre Valence et Grenoble en direction de Grenoble au kilomètre 18. Accident qui implique un poids lourd, une voiture sur la bande d'arrêt d'urgence. Pas mal de monde sur place hein, dans une zone de virage. Donc faites attention, décalez-vous sur la gauche après la sortie numéro 23. Après la sortie numéro 10 pour Vinet qui se situe au kilomètre 23. Voilà, on remet les chiffres dans le bon ordre. On va parler également de ce véhicule arrêté en panne sur la voie rapide urbaine de Chambéry, dans la traversée de Chambéry, direction Grenoble-Albertville, en train numéro 19, voie de droite neutralisée. Puis il y a des bouchons en ce moment sur les autoroutes que vous empruntez. Au niveau d'Annemasse, sur la 40, la bretelle de sortie 14 est saturée en direction de Chamonix. Puis à Grenoble, également des perturbations de trafic en ce moment, notamment sur la Roquette Sud, sur environ 6 km, en direction de Lyon et de Sisteron, entre Mélan et le carrefour du Rondeau.
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2: C'est l'heure d'un dernier point sur la météo du jour. 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
3: Cet après-midi, les nuages seront encore nombreux sur un axe allant du sud de la Nouvelle-Aquitaine à la Franche-Comté et l'Alsace, en passant par l'Auvergne. Ils pourront donner une petite ondée au sud de la Garonne et sur le relief vosgien. Sur les autres régions, le Centre-Val de Loire, l'Île-de-France, la Bourgogne et la Champagne-Ardenne, nuages et éclaircies se partageront le ciel, les nuages étant plus nombreux près des frontières allemandes. Les températures maximales seront stationnaires et proches des normales de saison. Elles atteindront 21 degrés à Nancy et Langres, 22 à Besançon et Bourges, 23 à Paris, Mulhouse et Clermont-Ferrand, 24 à Dijon et Lyon, 25 à Grenoble et entre Pau et Langon. Ce week-end, hormis des nuages et quelques gouttes sur l'Île-de-France et le Grand Est dimanche, le temps sera bien ensoleillé avec des températures maximales en hausse. 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
2: Il s'agissait des prévisions d'Hélène Belgaout. On se retrouve dans quelques minutes sur Autoroute Info. On va faire un petit bilan de l'été. On parlera de la canicule et des incendies qui ont eu des répercussions sur le réseau autoroutier. On verra quels ajustements ont dû être mis en place pour maintenir le bon état des axes que vous avez empruntés et que vous continuez d'emprunter. Justement, en parlant d'été, c'est Adèle Castillon, un été avec toi sur Autoroute Info. Bonne route, on se retrouve juste après.

0: Et reparlons de ce véhicule accidenté, ces véhicules accidentés sur l'autoroute A49 en direction de Grenoble. Après la sortie 10 pour Vinay, présence d'un poids lourd, une voiture sur pente d'arrêt d'urgence. Donc attention si vous arrivez, bien sûr, dans ce secteur serré sur la gauche. Avant de retrouver le reportage de la rédaction, attention à cet obstacle sur l'autoroute A40 en direction de Mâcon et de Paris. Un obstacle sur les voies de circulation, kilomètre 4 après la sortie numéro 21 pour Passy, A40 direction Mâcon-Paris. Kilomètre 4, un obstacle sur la chaussée. Allez, encore quelques jours pour profiter de l'été. L'automne, ce sera le 21 septembre prochain. Et justement, on va revenir sur les événements climatiques de la saison estivale qui ont nécessité des adaptations dans les districts en charge du réseau autoroutier. Vivien Topaz s'est rendu à Dompierre, dans le département de l'Allier.
1: Nous avons vécu un été particulièrement marqué par la canicule, la sécheresse et les incendies. Et cela a eu des conséquences sur la maintenance des autoroutes. Vincent Forissier est en charge de l'autoroute A79. Et de la 71 au nord de l'Auvergne.
2: Sur les périodes de juillet-août, le trafic a augmenté. Sur ces périodes, nous arrêtons nos travaux pour pouvoir être en assistance permanente à nos clients. Comme partout en France, nous avions quelques opérations de fauchage qui étaient prévues, qui ont été arrêtées pour justement éviter un départ d'incendie. Nous avions eu des restrictions aussi. En matière d'arrosage, on a pu récupérer un petit peu d'eau de pluie qui nous a permis un peu d'arroser nos arbres sur les aires pour les maintenir en vie.
1: Avec la chaleur, les hommes comme le matériel ont été mis à rude épreuve. Des opérations de fauchage ont dû être reportées. Elles ont lieu habituellement chaque été pour permettre l'inspection à l'automne des installations en bordure d'autoroute, notamment des clôtures et le recensement des arbres menaçants.
2: Ce qu'on appelle les arbres à risque, en fait, il y a un relevé qui est fait, un genre d'audit sur ces arbres, avec des prescriptions données. Ils sont répertoriés et ensuite identifiés pour les abattre. Alors, quand ils sont de notre côté, donc ça se fait en régie interne, ou on peut faire appel aussi à un sous-traitant. Et quand ils ne sont pas dans le domaine public autoroutier concédé, donc chez un riverain, on contacte ces riverains par le biais de lettres recommandées pour les prévenir que des arbres situés sur leur terrain sont à risque et par le biais d'une tempête peuvent tomber sur l'autoroute, sur les voies et mettre en danger nos clients.
1: Même si vous n'avez pas encore reçu de courrier, si vous êtes riverain d'une autoroute, prenez rapidement les devants pour couper les arbres sur votre terrain avant qu'ils ne gênent la circulation.

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1: Et nous allons reparler de vos conditions de circulation avec notamment des obstacles du côté de la Haute-Savoie sur l'autoroute A40 en direction de Chamonix, kilomètre 2, secteur de Passy. Il s'agirait d'un gros morceau de béton tombé sur les voies de circulation. C'est ce que nous a indiqué à l'instant le PC de circulation avec qui nous avons échangé sur cette difficulté en Haute-Savoie sur l'autoroute A40 direction Chamonix. Dans ce même sens de circulation, un petit peu en amont, il y a un polo en panne au kilomètre 75 au niveau de la barrière de péage de Viry, juste avant la barrière de péage. Ce poids lourd gêne le trafic. Et puis un petit peu plus loin, la bretelle de sortie 14 pour Annemasse est saturée. Dans l'autre sens de circulation, on reste en Haute-Savoie sur l'autoroute A40, au kilomètre 4, il y a un râteau sur la chaussée. Ça se passe après la sortie 21, donc pour Passy Centre. On reparle de difficultés en Savoie sur la voie rapide urbaine de Chambéry, direction Grenoble. Bretelle d'entrée numéro 19 pour la ravoir, il y a la présence d'un poids lourd, une voiture pardon, arrêtée en panne. La voie droite est neutralisée. Si vous rentrez sur la voie rapide urbaine de Chambéry, au niveau de ce diffuseur, vous allez être gêné donc dans ce secteur. Et puis on reparle bien sûr de bouchons à Lyon au niveau de Saint-Priest du côté de l'autoroute A43 pour atteindre les bretelles d'accès à l'A46 Sud qui part vers Marseille ou la Rocade Est qui part vers Paris. Si vous prenez la Rocade Est d'ailleurs en direction de Paris, eh bien il y a du bouchon entre Saint-Priest et Chassieux sur environ 6 km 15 minutes pour passer cette perturbation. Et puis tout au bout de l'autoroute A43, hein, il y a un trafic perturbé sur les 4 derniers kilomètres de l'autoroute A43. À Grenoble aussi, des difficultés de circulation. Rocade Sud saturée entre Mélan et le carrefour du Rondeau en direction de Lyon et de Sisteron sur 5 à 6 km. National 85 direction Visil à 2 km de retenue après Pont-de-Claix. Puis la 480, trafic saturé après la sortie 3. Catane-Grenoble Centre en direction de Sisteron. Et le reste de l'actualité avec les titres de France Info.
2: Mélanie Delaunay, l'opposition dénonce une réponse insuffisante au prix record des carburants.
3: Après la réunion à l'Elysée avec Emmanuel Macron, qui met en avant les actions internationales pour limiter les effets de la guerre au Moyen-Orient, la responsabilité du gouvernement, c'est d'apporter des réponses immédiates pour le pouvoir d'achat. Et il n'y en a pas pour l'instant, regrette le coordinateur des Insoumis pour le Rassemblement National. Sans baisse des taxes, il y a un risque de blocage de l'économie. Concernant la menace posée par la Russie, Emmanuel Macron demande un plan pour protéger les infrastructures critiques des attaques de drones et des attaques informatiques. La Légion d'honneur décernée à titre posthume cet après-midi aux deux sapeurs-pompiers morts pendant l'été en luttant contre l'incendie de Mérignac. Un hommage national vient de leur être rendu à Bordeaux. En Charente, 12 ans de réclusion criminelle pour un homme jugé pour avoir allumé 32 incendies. Il a multiplié les départs de feu entre 2022 et 2023. L'État reprend la main pour sécuriser l'usine de pâte à papier Fibre Excellence de Tarascon dans les Bouches-du-Rhône et dénonce l'incurie du liquidateur judiciaire sur ce site classé Céveso où sont toujours stockés du bois, des produits chimiques aussi à proximité du Rhône.
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1: Il est autant connu maintenant comme acteur ou comme chanteur, c'est Joe Kering sur Autoroute Info. End of Beginning tout de suite, on se retrouve juste après.

Et nous reparlons de vos conditions de circulation en ce moment et nous reparlons de ce véhicule qui est arrêté en panne du côté de l'autoroute A40 au niveau du kilomètre 75 au niveau de la barrière de péage de Véry. Il s'agit d'un poids lourd juste avant les voies du péage. Il gêne le trafic, donc attention, direction de Chamonix au niveau de ce kilomètre 75. On reviendra sur le reste des perturbations à 16h45 au plus tard sur Autoroute Info. Et puis la playlist pour vous accompagner en ce vendredi soir, Bonne AM ou encore de Palmas sur Autoroute Info. Bonne route.

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1: En région lyonnaise, un poids lourd est arrêté en panne dans la bretelle d'accès à la 46 direction Marseille, depuis le secteur de Saint-Priest, depuis l'autoroute A43. Méfiez-vous, poids lourd en panne dans la bretelle d'accès à la 46 sud qui part vers Marseille. Cela peut gêner le

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1: Et attention, ce poids lourd en panne du côté de Lyon sur l'autoroute A43 dans la bretelle d'accès à la 46 qui part vers Marseille. Un poids lourd donc en panne dans cette bretelle d'accès qui peut gêner un petit peu le trafic. Attention dans ce secteur, il y a d'ailleurs des bouchons sur cette zone à 2 km à chaque fois. Et puis si vous partez en direction de Paris depuis Saint-Priest, depuis la 43, 5 minutes pour passer 5 à 6 km de retenue en direction de Paris jusque dans le secteur de Chassieux. Tout au bout de l'autoroute A43, le trafic est toujours perturbé sur les deux derniers kilomètres. On parle de l'autoroute A40 maintenant en direction de Chamonix en Haute-Savoie. Il reste un morceau de béton à vous signaler au kilomètre 4 de l'autoroute A40. Soyez vigilants lorsque vous roulez dans ce secteur. C'est en direction de Paris et de Mâcon après la sortie 21 pour Passy-Centre. Dans l'autre sens, lorsque vous souhaitez rejoindre l'Italie dans le secteur de Chamonix, il y a toujours un bouchon pour passer le tunnel du Mont-Blanc. 500 mètres environ de retenue, quelques minutes à patienter pour passer cette perturbation. Du côté de Grenoble, également des difficultés de circulation sur la Roquette Sud qui est complètement saturée de part en part sur une dizaine de kilomètres en direction de Lyon et de Sisteron. Et puis au sud de l'agglomération, toujours un kilomètre de retenue sur la Nationale 85 direction Bordoisan après la sortie pour Pont-de-Claix. Enfin, en région de Chambéry, sur la bretelle d'entrée 19 Laravoir sur la voie rapide urbaine direction Grenoble, il y a la voie de droite neutralisée en raison d'un poids lourd en panne. Et on va parler des chantiers la semaine prochaine. On va parler de la Haute-Savoie puisque la 40 sera fermée à partir de 21h jusqu'à 6h en direction de Chamonix entre la sortie 13.1 pour Archamps et la bifurcation avec la 411. C'est le secteur d'Annemasse. En cas d'intempérie, pardon, ça pourrait être reporté ce chantier. Mais prévoyez-le si vous souhaitiez justement circuler dans cette zone à cette période-là. Puis le tunnel du Mont-Blanc, on en parlait à l'instant, eh bien, il va être totalement fermé la semaine prochaine, de 22h le soir jusqu'à 6h le lendemain matin, pour permettre la réalisation de travaux de maintenance, début à partir de lundi 21 septembre jusqu'au mardi matin.
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1: Et on va poursuivre ensemble sur Autoroute Info dans les prochaines minutes. On vous emmènera dans le département de l'Aube. On ira visiter le Jubé et la collégiale Notre-Dame à Villemort-sur-Vanne. De quoi s'agit-il exactement? Eh bien, la réponse juste après la musique. C'est peut-être d'ailleurs un programme à faire pour les Journées du Patrimoine ce week-end. La musique, justement, c'est Julien Lib avec « Dis-moi où ».

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4: Un poids lourd est en panne sur Lyon, sur le secteur de Saint-Priest. La bretelle d'entrée, bretelle d'accès à la 46 qui part vers Marseille. Attention, depuis la 43, il y a de la gêne pour le trafic et cela provoque un à 2 km de bouchons dans ce secteur. Si depuis cette zone vous prenez la direction de Paris, bien comptez sur un trafic perturbé sur la rocade Est sur environ 5 km, mais 5 bonnes minutes pour passer la perturbation. Rendez-vous dans quelques minutes pour le 17-19 sur Autoroute Info. Et avant cela, on va faire un petit détour touristique. Si vous empruntez prochainement la 5 dans le département de l'Aube, eh bien vous apercevrez un panneau qui vous indique Villemort-sur-Vanne, Jubé et 16e. C'est un reportage sur place de Jérémy Esclavard.
5: Aux confins de la Bourgogne et du Grand Est, entre Sens et Troyes, la petite commune de Villemort-sur-Vanne abrite dans sa collégiale Notre-Dame un Jubé. Marie-Christine Broquet, guide bénévole au sein de l'association pour la sauvegarde du monument, nous explique tout d'abord ce qu'est un jubé.
6: C'est une galerie portée par une clôture monumentale placée à la séparation du chœur et de la nef d'une église. D'un côté le clergé, de l'autre les fidèles. Ils forment une tribune à laquelle on accède par un escalier dissimulé dans un pilier ou une tourelle. Le jubé de la collégiale de Villemort est une dimension impressionnante. 8,20 m de façade, 5,25 m de haut, pour une profondeur de tribune de 2,80 m.
5: En quoi il est exceptionnel ce jubé ? Pourquoi il a droit à son panneau sur l'autoroute ?
6: Il est un des rares jubés en bois ornés de 26 tableaux historiés sculptés d'un relief considérable présent des deux côtés. Les tableaux de ce jubé sont pensés comme un livre d'images pour les pèlerins de passage, les paroissiens et les villageois depuis près de 5 siècles.
5: On entre à présent dans la collégiale Notre-Dame pour découvrir de nos propres yeux ce fameux jubé en bois.
6: Côté nef, 15 panneaux représentent la passion du Christ dans le plus pur style Renaissance. Et côté cœur, 11 tableaux illustrent la vie de la Sainte Vierge de style gothique flamboyant.
5: Et ce jubé, il est d'origine ou il a été reconstruit au fil de l'histoire ?
6: Non, il est tout à fait d'origine, de 1521. D'ailleurs, il y a la signature des menuisiers sous l'escalier qui monte à la tribune.
5: En plus du jubé, la collégiale Notre-Dame attire également l'attention. Que l'on arrive de Troyes ou encore de Sens, on la remarque de loin. Marie-Christine Broquet.
6: Surtout, ce qu'on remarque aussi, c'est la forme atypique de son beffroi qui est accolé à la collégiale. Il s'élève à plus d'une trentaine de mètres et son habit en bois imposant et ses différents niveaux en pagode lui donnent une allure de tour viking, surveillant l'horizon de haut de ses trois jupons de châtaignier.
5: Pour découvrir le jubé et la collégiale Notre-Dame de Villemort-sur-Vanne, il faut se rendre dans le département de l'Aube et quitter l'autoroute A5 par les sorties 19 ou 20. Ah.

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1: Excellent week-end, bienvenue à vous, il est 17h.
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1: Bonsoir Adeline Després.
2: Bonsoir Jean-François.
1: On va aller du côté de la Haute-Savoie avec un bouchon qui nous est signalé à présent sur l'autoroute E40 en direction de Paris.
2: C'est au kilomètre 80, ça se passe après la barrière de péage de Viry. C'est une zone de travaux qui provoque cette perturbation. Il y a presque 2 km de retenue en direction de Paris, donc après le tunnel du Vuèche.
1: Et puis un autre bouchon un peu plus ancien, c'est toujours en Haute-Savoie d'ailleurs sur cette même autoroute E40.
2: C'est dans le secteur d'Annas en direction de Chamonix cette fois. Ce sont toutes les sorties de bureau qui provoquent cette perturbation. Bretelle saturée, c'est la numéro 14.
1: Direction Lyon avec vous, Adeline. Bouchon évidemment sur l'agglomération lyonnaise et puis un véhicule semble-t-il toujours en panne.
2: Il y a ce poids lourd qui est arrêté en panne dans la bretelle d'accès à l'autoroute A46 depuis la 43, donc direction Marseille. Poids lourd qui gêne le trafic dans cette bretelle d'accès, donc attention, ça n'arrange pas les bouchons qui sont présents dans ce secteur. 2 km de trafic perturbé à chaque fois pour atteindre donc ces bretelles d'accès direction Paris ou direction Marseille. Puis si nos auditeurs prennent la direction de Paris, il y a 5 km de bouchons sur la rocade Est, 5 à 10 minutes pour traverser cette perturbation. Et puis à noter, tout au bout de la 43, toujours 2 km de trafic ralenti.
1: Et on est vendredi, beaucoup de monde qui part peut-être pour ce week-end, ils ont bien raison. En tout cas, des bouchons également à prévoir à Grenoble.
2: La rocade Sud est complètement saturée en direction de Lyon, le Sisteron entre Mélan et le carrefour du Rondeau. La 480, l'axe Grenoble-Sisteron est également bien emprunté à l'heure actuelle avec des bouchons dans les deux sens. En direction de Sisteron, c'est après la sortie 3 Catane Grenoble-Centre. Et puis en direction de Lyon, après cette même sortie, également un bouchon un peu plus inhabituel sur 1 à 2 km. On n'oublie pas le sud de l'agglomération, la Nationale 85 en direction de Gap et de Briançon où il y a un ralentissement après Pentelet.
1: Et le reste de l'actualité, c'est tout de suite avec les titres de France Info.
3: À la une, les mots du ministre de l'Intérieur à deux héros morts cet été lors des feux en Gironde. Les adjudants Anthony Berthaume et Wilfried Schmitter sont décorés à titre posthume de la Légion d'honneur et de la médaille de la sécurité intérieure. La nation leur rend hommage, le cœur déchiré, a déclaré Laurent Nunez lors d'une cérémonie à Bordeaux. Laurent Nunez qui est aujourd'hui visé par une plainte devant la Cour de justice de la République de Rima Hassan. L'insoumise accuse le ministre de violation du secret de l'enquête, d'avoir participé, alimenté des fuites erronées à son égard. Information erronée selon laquelle de la drogue avait été retrouvée dans des effets personnels de l'eurodéputé LFI en avril dernier. Paris va convoquer une réunion du G7 consacrée à l'énergie pour libérer des stocks stratégiques, éviter toute pénurie et freiner la hausse des prix. Face à la flambée des cours du pétrole et du gaz, Emmanuel Macron a aujourd'hui rappelé la responsabilité de l'exécutif vis-à-vis des finances publiques. Avant de dépenser le maximum d'argent, il faut se mobiliser pour traiter les causes, a estimé le chef de l'État. Enfin, Stéphane Plaza se pourvoit en cassation après sa condamnation à 18 mois d'emprisonnement avec sursis. L'agent immobilier était rejugé en appel pour violence conjugale.
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1: On se retrouve dans quelques instants. Retour sur le trafic, évidemment. Puis à suivre l'essentiel du week-end d'Autoroute Info, week-end marqué notamment par les Journées européennes du patrimoine. On en reparlera largement au fil de cette fin d'après-midi, évidemment, sur Autoroute Info. Pour l'instant, on repart avec celui qui est en tête des charts américains en ce moment, Alex O'Reilly sur Autoroute Info, Fever Dream.

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2: Et décidément, Adine Després, beaucoup de monde en Haute-Savoie, un nouveau bouchon à prévoir dans ce département.
3: En direction de Paris et de Mâcon, dans la bretelle de sortie numéro 15 pour Vallée Verte, il y a la bretelle saturée à l'heure actuelle, ça vient d'arriver. Puis un petit peu plus loin, après la barrière de péage de Viry, bouchon de presque 2 km pour passer une zone de travaux entre cette barrière de péage et la sortie numéro 11 pour Seyssel-Frangy.
2: Et on en profite, Adine, un troisième bouchon, semble-t-il, toujours en place sur cette même autoroute à 40.
3: Et là, c'est dans l'autre sens, bretelle de sortie 14 pour Annemasse, direction Chamonix.
2: Ce week-end, les journées du patrimoine vont faire le plein de visiteurs, mais d'autres rendez-vous méritent également le détour. Voici l'essentiel du week-end préparé par Xavier Ferrand.
4: L'abbaye d'Ambronay dans l'Ain, à proximité de la 42, accueille bien les journées du patrimoine. Mais depuis le week-end dernier jusqu'à la fin du mois, elle accueille la 47e édition de son festival de musique baroque. Le voyage d'Amélie de Saxe ou encore les intempéries de Samy vous emporteront ailleurs ce week-end. En voilà un autre voyage, au plus tourmenté, c'est sûr. Celui proposé par le groupe Skip the Use, à retrouver aux vendanges musicales à Charnay en Beaujolais, c'est au nord de Lyon. C'est ce vendredi avec aussi Suzanne ou encore Adèle Castillon. Mais il est aussi possible d'avoir les deux, le calme et la fête. Grâce à la route des imaginaires à Mont-de-Marsan et dans ses alentours, des spectacles avec par exemple un spectacle pyrotechnique et musical samedi et une balade en vélo sur la voie verte dimanche pour aller découvrir d'autres animations de ville en ville jusqu'à Villeneuve-de-Marsan.
2: Et voilà pour ces quelques idées, ils font partie, c'est sûr, du patrimoine musical mondial U2 sur Autoroute Info pour vous accompagner sur les prochains kilomètres. On se retrouve à 17h15 pour le point complet sur vos conditions de circulation en cette fin d'après-midi.

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1: Bienvenue à vous si vous nous rejoignez à l'instant 17h15 avec vous Adeline Després pour évoquer les bouchons, les ralentissements de ce vendredi. On va commencer avec vous par la Haute-Savoie.
2: Avec la 40 direction Mâcon-Paris, première difficulté, bretelle de sortie numéro 15 pour Vallée-Verte, mais c'est un peu plus loin que les auditeurs retrouvent une difficulté bien conséquente. 15 minutes pour passer 2 km de bouchons en raison d'une zone de travaux, c'est au kilomètre 80 ou aux environs de ce kilomètre 80 après la barrière de péage de Viry. Et puis dans l'autre sens de circulation, on n'oublie pas à la bretelle de sortie 14 pour Annemasse qui est saturée.
1: On va à Lyon avec vous Adeline, et là aussi sans surprise, des perturbations à prévoir.
2: Dans le secteur de Saint-Priest sur l'autoroute A43 au niveau de la bifurcation avec la rocade est lyonnaise, à chaque fois 1 à 2 km de trafic perturbé pour aborder ce contournement est lyonnais. Et si l'on part en direction de Paris, eh bien le trafic est difficile entre Saint-Priest et Chassieux. 5 minutes pour passer cette perturbation. Tout au bout de la 43, toujours 2 km de ralentissement après la sortie numéro 4 pour Bron Aviation.
1: Les rocades de Grenoble également impactées par le trafic.
2: Et sur la dizaine de kilomètres que compte cette rocade en direction de Lyon et de Sisteron, c'est difficile entre Mélan et le carrefour du Rondeau en direction donc de Lyon. Et puis dans l'autre sens de circulation, le trafic commence à augmenter entre ce carrefour du Rondeau et la sortie numéro 4 pour Saint-Martin-d'Hères-Centre. Également des perturbations de trafic pour nos auditeurs qui quittent Grenoble par la 41 en direction de Chambéry. 4 km de ralentissement après Montbonneau, sortie 25. Et puis au sud de l'agglomération, nationale 85, direction Visil, 1 à 2 km de retenue après Pont-de-Clé.
1: Voilà, vous êtes nombreux à circuler, vous l'avez compris en cette fin d'après-midi. Soyez prudents partout et tout le temps.
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1: Retour de vos conditions de circulation dans moins de 5 minutes sur Autoroute Info. Et puis nous parlerons à nouveau des journées européennes du patrimoine. C'est tout au long de ce week-end et c'est gratuit. Nous irons notamment avec vous, Adine Després, dans quelques minutes dans les Hauts-de-Seine pour parler du domaine de Saint-Cloud. Ce sera juste après ce duo qui cartonne en ce moment, le Belge Stromae et la Suédoise Tovlo, dont le nouvel album est sorti pas plus tard qu'aujourd'hui. C'est tout de suite avec ce duo et ce titre, Des Fleurs.

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2: Et on retourne avec vous, Adeline Despré, en Haute-Savoie. C'est peut-être dans ce département qu'il y a les plus importantes difficultés à cette heure-ci.
3: Et notamment du côté de l'autoroute A40, direction Paris-Mâcon, au niveau du kilomètre 80. Plus de 2 km de retenue après la barrière de péage de Viry en raison d'une zone de travaux où la voie de gauche est neutralisée. Ça coince donc en amont. Il y a un peu plus d'un quart d'heure pour passer cette perturbation. Et puis toujours les bretelles de sortie 15 Vallée Verte, direction Paris, et 14 Annemasse, direction Chamonix, qui sont saturées.
2: Et tout au long de ce week-end ont lieu les journées du patrimoine, l'occasion de découvrir gratuitement des sites historiques. Direction les Hauts-de-Seine, au domaine de Saint-Cloud, Séverine Drijard, chargée d'action culturelle, est interrogée par vous, Adeline Despré.
4: Le domaine de Saint-Cloud va donner à voir la restauration de la Grande Cascade. Donc ça sera sous forme d'une visite commentée le dimanche, qui permettra de découvrir une partie des travaux réalisés, sachant qu'ils ne sont pas terminés, donc il n'y aura pas de mise en eau de la cascade. On propose également des déambulations théâtrales par la troupe des Trois Clous. Et cette année, ce sera consacré à un personnage qui est lié à l'histoire de Saint-Cloud, Alberto Santos Dumont, un des pionniers de l'aviation. Et donc ça, c'est le samedi et le dimanche. Et puis, on propose aussi, assez traditionnellement, de découvrir le musée historique qui est à l'entrée. Puisque, comme Saint-Cloud, il n'y a plus de château, et bien finalement, c'est le moyen de découvrir tout ce qui a disparu par le biais de reconstitutions en 3D du château, dans des casques de réalité virtuelle, ou par les objets, les gravures, les photos et les maquettes qui sont présentées dans le musée.
2: Retour sur l'ensemble de vos conditions de circulation, ce sera à 17h30 après Michel Tello et Phil Collins sur Autoroute Info. Excellente fin d'après-midi.

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1: Vendredi après-midi, hein, toujours le sourire, week-end qui s'annonce évidemment, mais avant cela, quelques bouchons, quelques ralentissements avec vous, Adine Després. On part à nouveau du côté de la Haute-Savoie.
2: C'est là où il y a le plus de perturbations, sur l'autoroute A40 en direction de Paris. 20 minutes maintenant pour passer une difficulté, un bouchon de près de 3 km après la barrière de péage de Viry, donc en direction de Paris. Et puis il y a des bouchons habituels dans les bretelles de sortie, la numéro 15 pour Vallée-Verte en direction de Mâcon et de Paris, puis la numéro 14 pour Annemasse en direction de Chamonix.
1: À Grenoble, comment ça se passe, Adeline? Là aussi, quelques perturbations.
2: Trafic est en augmentation à l'heure actuelle, hein, notamment sur la Roquette Sud. 10 km environ de trafic perturbé entre Mélan et le carrefour du Rondeau en direction de Lyon et de Sisteron. Dans l'autre sens de circulation, 3 km de bouchons après le carrefour du Rondeau jusque dans le secteur d'Ebens. Quand on quitte Grenoble par la 41 direction Chambéry, 4 km de bouchons, secteur de Montbonneau. Et puis au sud de l'agglomération, toujours des difficultés sur la Nationale 85 en direction de Gap et de Briançon, 2 km de retenue après Pontclet.
1: Bouchons, ralentissement au programme pour ceux qui veulent rejoindre l'agglomération lyonnaise.
2: Et toujours ces difficultés sur la 43, secteur de Saint-Priest, au niveau de la bifurcation avec le contournement est lyonnais. 1 à 2 km de retenue à chaque fois dans chaque sens. Pour nos auditeurs qui prennent la direction de Paris, eh bien, le trafic est perturbé jusque dans la zone de Chassieux sur 5 à 6 km. Et puis pour celles et ceux qui gardent Lyon en ligne demi-heure sur la 43, les 3 derniers kilomètres s'effectuent dans un trafic en accordéon.
1: L'actualité nationale et internationale, c'est tout de suite avec les titres de France Info.
3: Demande de la fille d'une victime présumée de Francis Holm.
4: France Info vous le révèle, le tueur en série doit à nouveau être jugé pour le meurtre d'un habitant du Vaucluse en 1989. Cette proche réclame l'accélération de la procédure en raison de l'état de santé de l'accusé. Francis Holm, plusieurs fois hospitalisé, renvoyé devant une cour d'assises pour meurtre. Le gouvernement lance une grande consultation sur les arrêts maladie. Le ministre du Travail, Jean-Pierre Farandou, entend mettre autour de la table les partenaires sociaux au moment où se prépare le prochain budget. Dès hier, le Premier ministre souhaitait des efforts sur les arrêts maladie pour environ 2 milliards d'euros. Et puis Zinedine Zidane publie à 18h sa première sélection de joueurs pour les 4 matchs de la Ligue des Nations. Le sélectionneur du Portugal, cette fois, fait appel à Cristiano Ronaldo. À 41 ans, il joue sans doute la dernière saison de sa carrière.
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1: Et le plaisir de vous retrouver dans quelques minutes. Retour sur le trafic et puis nous prendrons la direction également de la Bourgogne pour visiter un site touristique, le parc de l'Aussois. Ça se visite également à l'occasion évidemment de ces journées du patrimoine. Tout au long de ce week-end, ce sera juste après celui qui poursuit sa tournée un peu partout en France. C'est Jérémy Frérot sur Autoroute Info.
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1: Un bus est en panne sur l'autoroute A41 en Haute-Savoie, dans le sens Genève vers Annecy. Ça se passe au kilomètre 157, véhicule arrêté en panne sur la bande d'arrêt d'urgence dans une zone où il y a trois voies et où la bande d'arrêt d'urgence est mince. Il peut dépasser sur la voie de droite, kilomètre 157 de l'autoroute A41 entre Genève et Annecy en direction.

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2: Et on va revenir avec vous, Adeline Després, évidemment, sur ce véhicule hein, que vous avez signalé en panne en Haute-Savoie.
3: Il s'agit d'un car, a priori, qui ne transporte pas de passagers direction Annecy, sur l'autoroute A41, kilomètre 157. Il est arrêté sur la bande d'arrêt d'urgence, mais qui est très mince dans ce secteur. Il peut dépasser sur la voie de droite après la bifurcation avec l'autoroute A40.
2: Si vous cherchez une idée d'escapade pour ce week-end, en voici une qui devrait ravir petits et grands. Le parc de l'Aussois, c'est en Côte d'Or et c'est avec Emma Logerette.
4: Ici, Jennifer est soigneuse. Pour elle, le parc, c'est un peu comme une deuxième maison.
5: On est un parc animalier avec deux, trois petits manèges aussi pour les enfants. Donc, c'est un parc qui est très apprécié généralement des familles.
4: C'est lesquels un peu les animaux stars ici au parc de l'Auxois?
5: Alors, les stars, ça va être beaucoup les félins, tout ce qui est lion, tigre, guépard. Les lémuriens aussi, ils ont beaucoup la côte. Ils sont pas agressifs, donc c'est-à-dire qu'ils attaquent pas le premier visiteur venu, heureusement. Le risque zéro, il existe jamais, même avec notre propre chien ou notre propre chat. Des fois, on se fait avoir. Faut pas les caresser, pas leur donner n'importe quoi à manger. Ça reste des animaux vivants et pas des peluches.
4: Une leçon qui a bien été comprise par les enfants d'un groupe scolaire en visite ce jour-là.
6: On a vu des lémuriens. On l'a juste pas caressé, mais on l'a regardé avec les yeux.
4: Pour le mot de la fin, Jennifer met l'accent sur un point essentiel.
5: Qu'on a la chance dans les parcs de pouvoir les observer. Et c'est encore mieux s'ils pouvaient rester dans le milieu naturel et survivre dans le milieu naturel. Donc ça, c'est un message qu'on essaye de transmettre à tous les visiteurs qui peuvent venir dans les parcs zoologiques.
2: Et le parc de l'Aussois, hein, situé en Bourgogne, accessible évidemment par l'autoroute A6, l'axe Lyon-Paris, au niveau de la sortie numéro 23. Le point complet, justement, sur vos conditions de circulation. Rendez-vous à 17h45 après Elisa Tovati en duo avec Tom Dice. Ce sera juste après Cher et sa Choup Choup Song.

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1: Une fin d'après-midi synonyme de début de week-end. Bienvenue à vous, 17h45 avec vous Adeline Després. On va en Haute-Savoie avec un véhicule, toujours en panne, un véhicule plutôt volumineux.
2: Volumineux et qui peut être gênant, notamment sur l'autoroute A41 pour celles et ceux qui roulent direction Annecy. Un bus qui est arrêté en panne sans passagers, bien sûr, mais il est gênant au kilomètre 157. Il dépasse sur la voie de droite après la bifurcation avec l'autoroute A40.
1: On est en Haute-Savoie, on y reste, Adeline, avec toujours des bouchons et des ralentissements.
2: Et près d'une demi-heure maintenant pour passer à 4 km de retenue. Ça se passe aux alentours du kilomètre 80, puisque ça a évolué après la sortie 13.1 pour Archamps en direction de Mâcon et de Paris. Toujours ce bouchon pour aborder une zone de travaux. Il faut de la patience dans ce secteur. Et puis en Haute-Savoie, toujours, on va parler des bretelles de sortie qui sont saturées en fin de journée, comme d'habitude. La bretelle numéro 15 pour Vallée-Verte direction Paris, puis la 14 pour Annemasse en direction de Chamonix.
1: La direction de Lyon à présent, de Grenoble tout d'abord avec vous Adeline.
2: Avec la rocade qui est complètement saturée entre Mellan et le carrefour du Rondeau, c'est sur 7 km environ à chaque fois dans chaque sens. Au sud de l'agglomération, 2 km de bouchon sur la Nationale 85 direction Gap et Briançon, et puis sur l'autoroute A480 direction Sisteron après la sortie 3 pour Catane-Grenoble-Centre, il y a 2 km de ralentissement. On n'oublie pas la sortie de Grenoble qui peut être un petit peu difficile sur la 41 direction de Chambéry avec 3 km de retenue secteur de Montbonneau, la sortie 25.
1: Et cette fois-ci, on va bel et bien à Lyon avec vous.
2: Avec les bretelles d'accès au contournement est lyonnais secteur de Saint-Priest qui sont saturées depuis la 43 à 2 km de retenue. Tout au bout de la 43, il y a 2 km de ralentissement après la sortie 4 pour Bron Aviation. Et puis pour nos auditeurs qui prennent la direction de Paris, toujours un trafic perturbé dans le secteur de Chassieux sur 2 à 3 km.
1: Allez, on va se projeter au-delà de ce week-end avec les travaux prévus la semaine prochaine, notamment dans la nuit de lundi à mardi, mais aussi de mardi à mercredi. Ça vous concernera en Haute-Savoie puisque l'autoroute A40 sera fermée entre 21h et 6h le lendemain matin en direction de Chamonix, entre la sortie 13.1 pour Archamps et la bifurcation avec l'A411 dans le secteur d'Annemasse, avec évidemment une déviation locale qui sera mise en place. Et puis à nouveau la fermeture dans la nuit de lundi à mardi du tunnel du Mont-Blanc pour rejoindre l'Italie. L'ouvrage sera fermé entre 22h et 6h le lendemain. Et pour rejoindre l'Italie, vous l'avez compris, il faudra emprunter l'autre tunnel transalpin, le tunnel du Fréjus, en Savoie.
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1: Allez, on se retrouve dans quelques instants, ce sera juste après, eh bien, celle qui signe une année de talent Neika sur Autoroute Info pour poursuivre sur les prochains kilomètres.
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6: Et avec vous, Adeline Després, pour évoquer ce bouchon conséquent cette fin d'après-midi du côté de la Haute-Savoie.
7: Et ça se passe après la barrière de péage de Viry en direction de Mâcon et de Paris. Il y a 25 minutes pour passer une zone de 3 à 4 km de bouchon en raison de travaux. Un petit peu plus loin, la voie de gauche est neutralisée en direction de Mâcon et de Paris sur la 40. Et avec le trafic de fin de journée, eh bien, cela provoque cette perturbation.
6: En effet. Et puis en Haute-Savoie, toujours cet autocar, toujours en panne, Adeline.
7: Et sur la 41 km 157 direction Annecy. Après la bifurcation avec l'autoroute A40, il peut dépasser sur voie de droite.
6: Le point complet, on se retrouve à 18h évidemment cette fin d'après-midi avec Berlin, le groupe Berlin Souvenir des années 80. Ce sera juste après celle qui enflamme la scène de la Défense Arena du côté de Paris. Évidemment, Céline Dion sur Autoroute Info et ses prières païennes.

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1: Très belle fin d'après-midi, excellent week-end à vous, bienvenue, il est 18h.
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1: Le flash de France Info dans quelques instants, mais pour l'instant, place à l'info trafic avec vous, Adeline Després. Toujours des bouchons à cette heure-ci. Et avant cela, on a une nouvelle information qui nous parvient, puisqu'en Savoie, le tunnel du Fréjus est fermé.
2: À l'instant, nous venons d'apprendre que ce tunnel est fermé dans le secteur de Modane, avec une fermeture qui pourrait intervenir jusqu'aux alentours de 18h20, 18h30. On ne sait pas la raison de cette fermeture. En tout cas, plus de possibilités de passer en Italie depuis l'autoroute à 40. Entre trois secteurs de Modane au niveau du tunnel du Fréjus.
1: Allez, les bouchons, les ralentissements, on commence avec vous, avec le département de la Haute-Savoie.
2: Sur la 40, en direction de Mâcon et de Paris, la bretelle de sortie 15 pour Vallée Verte est saturée. Et puis, au-delà, après la barrière de péage de Viry, il y a toujours ce bouchon conséquent, 3 km de retenue. Et à l'heure actuelle, il faut une bonne vingtaine de minutes pour passer cette difficulté, 25 minutes même, sur cette autoroute A40, au kilomètre 77, parce qu'il y a une zone de travaux un peu plus loin. La voie de gauche est neutralisée. Dans l'autre sens, il y a la sortie numéro 14 pour Annemasse, à direction de Chamonix, qui est saturée.
1: Autre secteur, autre bouchon, c'est à Grenoble cette fois-ci que nous allons.
2: Et nous allons parler de cette rocade sud complètement saturée dans les deux sens, une dizaine de kilomètres difficiles entre Mélan et le carrefour du Rondeau. Et puis au sud de l'agglomération, on a toujours 2 kilomètres de bouchon sur la Nationale 85, direction Gap-Briançon, après le secteur de Pont-de-Claix.
1: Et on termine ce tour des perturbations, évidemment, avec l'agglomération lyonnaise.
2: Et statu quo, hein, pas trop de changements. Toujours ces bouchons dans les bretelles d'accès depuis la 43, secteur de Saint-Priest, vers Marseille ou vers Paris, vers le contournement est lyonnais, donc, sur environ 1 km. Et puis tout au bout de la 43, les deux derniers kilomètres s'effectuent dans un trafic ralenti après la sortie numéro 4 pour Bon Aviation.
1: Et le reste de l'actualité à présent avec les titres de France Info.
3: Hassan porte plainte devant la Cour de justice de la République contre Laurent Nunez.
4: Pour violation du secret de l'enquête, dès hier, le ministre de l'Intérieur se défendait d'avoir révélé à la presse une information inexacte sur l'eurodéputée insoumise, le fait que Rima Hassan aurait détenu de la drogue en avril dernier lors de sa garde à vue. Le maire de Concarneau, mis en examen pour viol et agression sexuelle, est placé sous contrôle judiciaire. Quentin Le Gaillard était en garde à vue depuis hier. Déjà 200 000 personnes sont attendues à Lourdes pour la visite du pape. Léon XIV sera présent le week-end du 26 septembre. Nouveau pointage de l'Église de France qui souligne que le sanctuaire de Lourdes est habitué à accueillir de grands rassemblements comme les pèlerinages.
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1: Vrai ou faux, les sociétés d'autoroutes font-elles attention à l'aspect environnemental lorsqu'elles construisent un nouvel axe autoroutier? Le vrai faux d'Autoroute Info à suivre dans quelques instants. Ce sera juste après Manon Lisa, le petit pêcheur.
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2: Sur la 43 en direction de Lyon, depuis Chambéry, des obstacles sont signalés. Kilomètre 89, un morceau de plastique. Ça se passe au niveau de la jonction entre les autoroutes A43 et A41. A41, l'axe Genève-Chambéry. A43, l'axe Chambéry-Lyon. Au niveau de cette jonction, hein, dans le secteur de Chambéry, kilomètre 89, il y a des morceaux de plastique.
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2: Direction la Savoie avec vous, Adeline Després. Semble-t-il, le tunnel du Fréjus toujours fermé à la circulation.
3: Oui, exactement. Fermé pour une bonne vingtaine de minutes en direction de l'Italie. Ce n'est pas possible. Vous devez attendre, être patient parce qu'un balisage est en train d'être récupéré, enlevé à l'intérieur de ce tunnel. Donc pour l'instant, la circulation n'est pas possible en direction de l'Italie. C'est dans le secteur de Modane, tout au bout de l'autoroute A43.
2: Et puis toujours en Savoie, mais cette fois-ci dans le secteur de Chambéry. Obstacle à rappeler.
3: Au niveau de la jonction entre la 41 et la 43 en direction de Lyon. Il y a des morceaux de plastique sur la chaussée, kilomètre 89.
2: Et on retrouve Géraldine Mia et Corentin Rouleau qui répondent aux questions que vous pouvez vous poser concernant les travaux sur autoroute.
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5: Vrai ou faux, les sociétés d'autoroute font aujourd'hui très attention à l'aspect environnemental pour construire un nouvel axe.
6: C'est vrai, il n'y a rien de comparable d'ailleurs avec les autoroutes créées dans les années 1960. Désormais, chaque phase d'étude permet d'ajuster et d'améliorer un projet pour réduire les impacts sur l'environnement.
5: C'est par exemple le cas pour la construction de la future A412 dans le Chablais en Haute-Savoie entre Machilly et Thonon-les-Bains.
6: Exactement, au sens large, pendant les travaux, on prévoit entre autres de placer des clôtures anti-batraciens pour les protéger des déplacements des engins de chantier. Engins pour lesquels leur vitesse sera aussi limitée. Et puis afin d'éviter l'impact sur les terrains agricoles limitrophes, des passages provisoires seront créés pour permettre aux agriculteurs d'y accéder. D'autre part, les presque 8000 m3 de bois qui vont être coupés seront en partie utilisés pour certains ouvrages ou aménagements.
5: Le vrai faux d'Autoroute Info, ce sont vos questions, nos réponses à retrouver sur autoroute-info.fr.
2: Excellent début de week-end à vous tous. On se retrouve à 18h15. Le point complet sur vos conditions de circulation à suivre. Juste après, R.E.M. souvenir de l'année 1990 avec ce titre, Losing My Religion.

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1: Dernier week-end de cet été. Dès lundi, nous serons officiellement en automne. Bienvenue sur Autoroute Info, 18h15 avec vous, Adine Després. En tout cas, le tunnel du Fréjus en Savoie est toujours fermé.
2: Fermé en raison d'un balisage qu'il faut retirer à l'intérieur de l'ouvrage en direction de l'Italie. Encore de la patience. Réouverture possible d'ici 5 à 10 minutes sur la 43 au niveau de ce tunnel.
1: Il y a, semble-t-il, toujours des obstacles également en Savoie, Adine, dans le secteur de Chambéry.
2: Et c'est toujours sur la 43, mais en direction de Lyon cette fois, au niveau de la jonction entre la 41, l'axe Genève-Chambéry et la 43 qui part vers Lyon, des morceaux de plastique au kilomètre 89.
1: On part en Haute-Savoie avec vous, Adeline, avec cet autocar toujours arrêté en bordure de la 41.
2: Il dépasse toujours sur la voie de droite au kilomètre 157 direction Annecy après la bifurcation avec l'autoroute A40.
1: Et puis des bouchons également toujours signalés dans ce même département.
2: Et la plus grosse perturbation, c'est sur la 40 direction Paris après la barrière de péage de Viry. Il y a 2,5 km de retenue, 20 minutes pour passer cette perturbation. C'est un chantier qui provoque cette difficulté. Dans l'autre sens, direction Chamonix, bouchon habituel, la bretelle de sortie 14 pour Annemasse, c'est saturé.
1: Allez, on part à Grenoble avec vous, Aline.
2: Toujours des perturbations, notamment sur la Roquette Sud, c'est là où se situent les plus grosses difficultés. Elle est complètement saturée entre Mélan et le carrefour du Rondeau, dans les deux sens, sur une dizaine de kilomètres. Et puis, sur la Nationale 85, au sud de Grenoble, toujours 2 km de bouchon direction Gap et Briançon, 5 minutes environ pour passer la perturbation. Et puis en quittant Grenoble par la 41, secteur de Montbonneau, sortie 25, il y a toujours 2 km de trafic difficile.
1: Allez, on termine avec un œil sur l'agglomération lyonnaise.
2: Il n'y a plus que la bifurcation entre la 43 et le contournement est lyonnais qui pose problème. À chaque fois, ce sont les bretelles d'accès direction Paris ou Marseille, 1 à 2 km de retenue sur le secteur de Saint-Priest sur la 43.
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1: Et les journées européennes du patrimoine, c'est durant tout ce week-end. Les visites sont gratuites dans les monuments, les musées, un peu partout en France. Et si vous passez dans le département de l'Ain, le monastère royal de Brou prévoit une série d'animations pour ces journées du patrimoine. On vous dit tout dans quelques minutes après ce duo Jenny et Tamim Pala que vous pourrez retrouver en concert du côté de Paris. Ce sera au mois de juin prochain avec deux dates prévues à l'Accord Arena. Ils sont tout de suite Tamim Pala et Jenny sur Autoroute Info avec leur tube Dracula.

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3: Avec vous, Adeline Després, on prend évidemment des nouvelles du tunnel du Fréjus en Savoie.
4: Et pour passer en Italie, le tunnel a rouvert en direction donc de Milan, mais par contre, et de Turin, mais par contre, il y a toujours une longue file d'attente de poids lourds, un bouchon qui s'est formé sur la 43, sur la voie droite après la barrière de péage de Saint-Michel-de-Maurienne. Les voitures, elles, patientent au niveau de la plateforme du péage durant 5 minutes, mais les poids lourds, c'est beaucoup plus long que cela.
3: Direction à présent le département de l'Ain, le monastère royal de Broux qui vous accueille tout au long de ce week-end à l'occasion des journées du patrimoine. Laure Philibert a interrogé Lucie Gouillou, la responsable du public sur place. Elle nous en dit plus évidemment sur le programme de ce week-end.
5: Des visites flash d'une trentaine de minutes pour comprendre et découvrir l'histoire, l'architecture et la vie de Marguerite d'Autriche notamment.
6: La princesse fondatrice du monastère, fruit de son histoire d'amour avec Philibert de Savoie. Le programme de ce week-end est éclectique.
5: Ce sera vraiment l'occasion de découvrir le chef-d'œuvre de la Renaissance qui est le triptyque de Moulins, puisque après le Louvre, il est désormais à Broux pour quelques mois.
6: D'abord à vocation religieuse, le monastère royal de Broux est devenu un lieu culturel incontournable de Bourg-en-Bresse.
5: Il se voit de loin hein, avec sa toiture de tuiles vernissées qui orne l'église du monastère. Et il se compose également de trois cloîtres à étage, trois cloîtres qui sont absolument aussi uniques en France.
6: Des visites gratuites samedi et dimanche de 9h. À 18h.
3: Et on en profite évidemment un peu partout en France de ces journées européennes du patrimoine. On se retrouve à 18h30, le point complet sur vos conditions de circulation après la New Wave du groupe Softcell et Jennifer sur Autoroute Info. Belle fin d'après-midi.

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1: Grand ciel bleu pour entamer ce week-end. Bon vendredi à vous tous. On fait le point sur vos conditions de circulation avec vous, Adine Després, et toujours en Savoie avec de l'attente à prévoir pour rejoindre l'Italie.
2: Ça va mieux, mais il y a toujours du monde sur l'autoroute A43, secteur de Modane en direction de Turin. Il y a un trafic en accordéon, on va dire, après la barrière de péage de Saint-Michel-de-Maurienne dans la montée vers le tunnel du Fréjus. Tout au bout de l'autoroute A43, une léger temps d'attente au niveau de ce tunnel, mais c'est en train de se résorber.
1: Et c'est tant mieux. On va en Haute-Savoie avec vous, un véhicule en panne et qui peut surprendre.
2: C'est au bout de la bretelle 14 pour Annemasse en direction de Chamonix sur l'autoroute A40. Il gêne le trafic là où il y a un bouchon. Donc attention dans ce secteur à un temps d'attente rallongé.
1: Oui, peut-être d'autres bouchons également toujours d'actualité. On reste en Haute-Savoie.
2: Sur la 40 en direction de Paris, cette fois, il y a toujours 2,5 km de bouchons après la barrière de péage de Viry et toujours un temps d'attente conséquent. 15-20 minutes avant de pouvoir passer cette perturbation. Elle est due à un balisage qui est en place, neutralisation de la voie de gauche un peu plus loin.
1: Allez, on va à Grenoble avec vous, Aline. Comment ça se passe désormais? Amélioration ou pas?
2: Oui, amélioration quand même. Trafic dense, hein, on ne va pas se mentir, sur la Roquette Sud, entre Mélan et le carrefour du Rondeau, dans les deux sens, mais c'est du fort ralentissement plutôt que du bouchon. Donc, amélioration quand même, j'ai envie de vous dire. Et puis, au sud de l'agglomération, sur la Nationale 85, il y a toujours un petit peu de monde. Après Pont-de-Claix, direction Gap et Briand. Sont sur environ 1 km.
1: Et on termine avec Lyon, là aussi encore quelques difficultés.
2: Et c'est notamment au niveau de la bifurcation avec la rocade est lyonnaise depuis la 43 qu'il y a ces perturbations, ces bouchons dans les bretelles d'accès direction Paris ou Marseille, 1 km de retenue. Et puis tout au bout de la 43 en direction de Lyon, les deux derniers kilomètres s'effectuent dans un trafic ralenti.
1: Et attention du côté de l'Isère avec la Coupe Icare qui a lieu tout au long de ce week-end jusqu'à dimanche soir. Cette coupe et cette manifestation de vol libre et de sport aérien ultra léger, c'est le plus grand rendez-vous du genre au monde. Près de 90 000 spectateurs attendus et le trafic qui risque d'être perturbé ce samedi et dimanche sur l'A41 sud de l'axe Grenoble-Chambéry, notamment au niveau des sorties 23 et 24. Des navettes gratuites seront mises à votre disposition depuis des parkings relais pour rejoindre le site où les vols auront lieu évidemment au-dessus de la vallée du Grésivaudan plus précisément. Le reste de l'actualité, c'est tout de suite avec les titres de France Info.
3: D'être très inquiet à propos des menaces russes, c'est ce que déclare Marine Tondelier.
4: Oui, la patronne des écologistes invitée à la réunion des chefs de parti ce matin avec Emmanuel Macron à l'Élysée. Le président les a prévenus qu'un risque d'attaque existait en France. Il demande au gouvernement un plan de protection de nos infrastructures critiques. Des attaques informatiques redoutées, des incursions de drones également, ainsi qu'une crise durable sur les prix du carburant. La France va convoquer un G7 consacré à l'énergie et annoncer de nouvelles aides pour les gros rouleurs, d'ores et déjà considérées insuffisantes par les oppositions. Les cloches des églises sonneront partout en France vendredi prochain à 10h, annonce de l'Église catholique, pour célébrer la venue du pape Léon XIV du 25 au 28 septembre. Et puis 5 nouveaux joueurs dans la première équipe de France de l'ère Zizou. Le nouveau sélectionneur des Bleus convoque les défenseurs Andy Diouf et Jérémy Jacquet, le milieu de terrain Luca Dacunha et l'attaquant Esteban Le Poll, les Bleus qui affronteront la Turquie vendredi prochain en Ligue des Nations.
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1: Nouvelle sélection des Bleus, on vient de l'entendre. On se replonge dans l'ambiance de la dernière Coupe du Monde avec Shakira et Burna Boy. Die Die, on se retrouve juste après pour un retour sur le trafic.

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4: Et avec vous, Adine Després, est-ce qu'il y a encore ce bouchon à l'arrivée sur le tunnel du Fréjus en Savoie?
5: Non, ça y est, le bouchon s'est résorbé au niveau de ce tunnel du Fréjus. Le trafic est dense à la bord de l'ouvrage, à l'entrée de l'ouvrage, mais pas de difficulté majeure.
4: On a un peu de temps et on va aller en Haute-Savoie pour prendre des nouvelles de ce véhicule en panne sur l'autoroute A40.
5: Toujours dans la bretelle de sortie 14 pour Annemasse en direction de Chamonix, bretelle qui est saturée hein, par ailleurs. Et ce véhicule qui gêne l'écoulement du trafic toujours.
4: Et ce week-end, les journées du patrimoine vont faire le plein de visiteurs avec des visites justement gratuites jusqu'à dimanche soir. Mais d'autres rendez-vous méritent également le détour. L'essentiel du week-end préparé est présenté par Xavier Ferrand.
6: L'abbaye d'Ambronay dans l'Ain, à proximité de la 42, accueille bien les journées du patrimoine. Mais depuis le week-end dernier jusqu'à la fin du mois, elle accueille la 47e édition de son festival de musique baroque. Le voyage d'Amélie de Saxe ou encore les intempéries de Samy vous emporteront ailleurs ce week-end. En voilà un autre voyage, au plus tourmenté, c'est sûr. Celui proposé par le groupe Skip the Use, à retrouver au Vendanges Musicales à Charnay en Beaujolais, c'est au nord de Lyon. C'est ce vendredi avec aussi Suzanne ou encore Adèle Castillon. Mais il est aussi possible d'avoir les deux, le calme et la fête. Grâce à la route des imaginaires à Mont-de-Marsan et dans ses alentours, des spectacles avec par exemple un spectacle pyrotechnique et musical samedi et une balade en vélo sur la voie verte dimanche pour aller découvrir d'autres animations de ville en ville jusqu'à Villeneuve-de-Marsan.
4: Et on peut faire partie du patrimoine musical et avoir encore de nombreux projets. C'est le cas de Bruce Springsteen, 73 printemps, qui prépare actuellement deux albums à venir d'ici les prochains mois. On écoute un grand classique de Monsieur Springsteen avec Born to the, in the USA. On se retrouve juste après, à 18h45 évidemment, pour le point complet sur vos conditions de circulation.

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1: Excellente fin d'après-midi, on fait toujours la route en votre compagnie. Et vous, Adeline Després, qui surveillez les bouchons, les ralentissements, on part en Haute-Savoie pour prendre des nouvelles, notamment de l'autoroute A40.
2: Avec toujours ce bouchon que vous traversez, que nos auditeurs traversent en une vingtaine de minutes après la barrière de péage de Viry. 2,5 km de retenue, ça se passe en direction de Paris en raison d'une zone de travaux. Et puis sur l'A40, dans l'autre sens, direction Chamonix, toujours la bretelle de sortie 14 pour Annemasse qui est saturée. Et puis toujours en Haute-Savoie, ce véhicule arrêté en panne, ce bus, sur l'A41 direction Annecy, au kilomètre 157. La bonne nouvelle, c'est que la voie de droite est neutralisée maintenant dans ce secteur.
1: C'est un peu plus calme du côté de Grenoble.
2: Oui, un petit peu plus calme, ça va nettement mieux à Grenoble, avec sur la rocade, dans chaque sens de circulation, 1 à 2 km de retenue, de part et d'autre de la sortie 4 pour Saint-Martin-d'Air-Centre. Aux sorties de Grenoble, le trafic est dense, à 41 direction Chambéry, ou à 51 direction Monestier de Clermont, mais ça se passe bien à l'heure actuelle.
1: Oui, amélioration également qui se confirme du côté de Lyon.
2: C'est uniquement les bretelles qui permettent de rejoindre la 46 direction Marseille ou la Rocade direction Paris qui sont saturées depuis l'autoroute A43 dans le secteur de Saint-Priest, aux alentours du kilomètre 6 ou 8. Sinon, partout ailleurs, eh bien, pas de difficulté.
1: On va parler des travaux prévus pour la semaine prochaine, le soir et la nuit notamment. Ce sera le cas dans les nuits de lundi et de mardi à Grenoble en raison de travaux de maintenance. Dans la tranchée couverte, le petit tunnel situé sur la rocade sud de Grenoble, et bien justement cette rocade sud sera fermée lundi et mardi soir entre 21h et 6h le lendemain matin dans les deux sens, entre la sortie 8 et la bifurcation avec la 480. Évidemment, une déviation sera proposée dans les deux sens de circulation via le réseau secondaire.
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1: On se retrouve dans quelques minutes sur Autoroute Info. Retour sur vos conditions de circulation, ce sera juste après. Charlotte Cardin, The Way We Touch.

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3: Excellente fin d'après-midi avec encore quelques bouchons à Digne-des-Prés, notamment en Haute-Savoie.
4: Et ça ne faiblit pas sur ce bouchon. Toujours 20 minutes pour passer à 2,5 km de retenue après la barrière de péage de Véry sur la 40 en direction de Mâcon et de Paris. C'est une zone de travaux qui provoque cette perturbation.
3: Et il faut toujours être prudent en Haute-Savoie en raison d'un autocar en panne.
4: La voie de droite est neutralisée sur la 41 direction Annecy, kilomètre 157. Il se situe sur bande d'arrêt d'urgence.
3: Voilà, restez prudent hein, partout et tout le temps évidemment sur les autoroutes sur lesquelles vous circuler en cette fin d'après-midi. Le point complet à 19h sur Autoroute Info après la disco des Jackson 5 et le rock d'Imagine Dragons sur Autoroute Info. Belle soirée.

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2: Belle soirée à vous, bon week-end, il est 19h.
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2: Et toujours des bouchons ce début de week-end sur la 40 en direction de Mâcon et de Paris. 2,5 km de retenue après la sortie, après la barrière de péage de Viry en direction donc de Paris. Vous mettez une vingtaine de minutes pour traverser cette perturbation. C'est un chantier un petit peu plus loin qui provoque cette difficulté où la voie de gauche est neutralisée. Ailleurs, eh bien, en Haute-Savoie, il y a toujours ce bus qui est en panne. C'est sur l'autoroute à 41 en direction d'Annecy, 2,157 km. La voie de droite est neutralisée après la bifurcation avec l'autoroute A40 et c'est en direction donc d'Annecy. Il peut y avoir encore des petites perturbations à Grenoble, notamment sur la Nationale 85 direction Briançon. Il y a 1 km de retenue après la sortie pour Pont-de-Clapu à Lyon. Encore un petit peu de monde au niveau de l'autoroute A43 au niveau de la bifurcation avec le contournement est lyonnais qui part vers Paris ou vers Marseille. Méfiez-vous, 1 km souvent de retenue dans les bretelles d'accès à ce contournement. Sinon, partout ailleurs, eh bien, pas d'autres difficultés. Mais sachez que ce week-end démarre un événement qui risque de provoquer des difficultés de circulation. Jusqu'à dimanche, en Isère, se tient la Coupe Icar, la plus grande manifestation de vol libre et de sports aériens ultra légers au monde. Près de 90 000 spectateurs sont attendus sur les sites de Limbin et de Saint-Hilaire-du-Touvet, en bordure de l'autoroute A41 entre Chambéry et Grenoble. Le trafic donc risque d'être perturbé sur cette autoroute A41 à hauteur de sortie 23 le Touvet, mais aussi 24 et 24A pour Crawl. Il est préférable de privilégier le covoiturage ou les transports en commun. Des navettes gratuites sont en effet mises en place depuis les parkings relais dédiés. Renseignements sur le site coupe-icar.org. Et le reste de l'actualité avec le titre de France Info.
3: Zinedine Zidane donc l'assure en présentant sa première sélection. Il n'y a pas de rupture au sein de l'équipe de France.
4: Mais on va faire différent avec déjà ces nouveautés avant les 4 matchs des Bleus en Ligue des Nations. Le nouveau sélectionneur fera porter le maillot des Bleus à 5 nouveaux. Kylian Mbappé, lui, sera toujours capitaine. La tour de refroidissement d'un réacteur de la centrale nucléaire russe de Koursk a été touchée par un drone. C'est le gendarme du nucléaire dans le monde qui l'assure. Selon l'AIEA, le réacteur était en fonctionnement au moment de l'incident, mais son mode d'exploitation n'a pas été modifiée. Aucun incendie ne s'est déclaré. Et puis pour saluer la venue du pape en France, les cloches des églises sonneront pendant 7 minutes sur tout le territoire vendredi prochain et à 10h. Léon XIV d'abord présent à Paris, puis en région, notamment à Lourdes les 26 et 27 septembre. La préfecture des Hauts-de-Pyrénées attend d'ailleurs près de 200 000 fidèles dans la cité mariale.
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2: Et on va voyager dans les prochains kilomètres avec Temper City sur Autoroute Info. Bonne soirée.

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1: Un véhicule est en panne à Grenoble, au tout début de la Roquette Sud, lorsque vous arrivez de Chambéry, depuis Mélan, direction Lyon-Sisteron, au niveau des premiers mètres sur cette rocade dans une zone de virage. Eh bien, un véhicule est arrêté en panne sur la voie de droite, secteur de Mélan, direction Lyon et Sisteron, sur la Roquette Sud.

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2: Et on part en région grenobloise avec ce véhicule en panne sur la Roquette Sud en direction de Lyon et de Sisteron, dans le secteur de Mélan, juste après la bifurcation avec l'autoroute A41. Sur voie droite, ce véhicule est arrêté, gênant, donc attention si vous arrivez dans ce secteur. À Grenoble, il reste une perturbation au sud de l'agglomération, avec notamment un trafic dense sur la Nationale 85 en direction de Gap et de Briançon. Et puis du côté du carrefour du Rondeau, sur la Roquette Sud, il peut y avoir de légers ralentissements, donc dans chaque sens de circulation. 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
1: Et en ce vendredi soir, je vous rappelle la présence de ce bouchon du côté de la Haute-Savoie sur l'autoroute A40 direction Mâcon et de Paris. Toujours 2 km de retenue avant de pouvoir passer cette zone de travaux où vous mettez un bon quart d'heure pour passer cette difficulté après la barrière de péage de Véry en direction donc de Mâcon et de Paris. Ailleurs, il y a des perturbations, notamment du côté de Grenoble avec ce véhicule en panne sur la roquette sud de Grenoble direction Lyon et Sisteron. Seront au tout début de la rocade sur voie de droite après la bifurcation avec l'autoroute A41. Et puis à Grenoble, il peut y avoir encore de légers ralentissements du côté de la rocade sud au niveau du carrefour du Rondeau ou bien sur la 480 pour atteindre ce même carrefour du Rondeau en direction de Sisteron, mais rien de bien méchant à l'heure actuelle.
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1: Et dans quelques minutes, on va parler du port de la ceinture qui devenait obligatoire il y a 50 ans. Ce sera l'objet de notre reportage d'ici quelques minutes. Allez, on profite encore des derniers jours de l'été. Oui, lundi, ce sera l'automne. C'est Adèle Castillon qui nous en parle justement, qui le chante, un été avec toi sur Autoroute Info. Bonne route à vous et bon début de week-end.

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1: Nous allons reparler de ce véhicule arrêté en panne sur la rocade sud de Grenoble en direction de Lyon et de Sisteron. C'est après la bifurcation avec l'autoroute A41. Véhicule arrêté sur voie de droite. Il y a plus de 50 ans, le port de la ceinture de sécurité devenait obligatoire à l'avant. Retour sur cette mesure historique qui a permis de sauver des milliers de vies sur autoroute. Roald Bilbo.
2: Il fut un temps où la mortalité routière atteignait de tristes sommets. En 1972, 18 034 personnes perdent la vie sur les routes de France. Jamais vu. Pour stopper une hécatombe qui semble inarrêtable, le gouvernement de l'époque fonde le comité interministériel de la sécurité routière et décide de mesures inédites qui entrent en vigueur le 1er juillet 1973. Limitation de la vitesse à 100 km/h hors autoroute, port du casque obligatoire pour les motards et du port de la ceinture à l'avant uniquement et hors réglementation pour les automobilistes. Les Français, comme il se doit, accueillent la mesure avec un certain scepticisme.
3: Je ne suis pas tout à fait d'accord parce qu'on porte atteinte à la liberté des gens.
4: Carrément non à la ceinture ?
5: Ah oui, carrément, oui.
4: Même 50-30 procès des
5: vaut mieux. 50, on ne doit pas mettre ça 30 fois par jour et tirer.
2: À coup de campagne de sensibilisation, un petit clic vaut mieux qu'un grand choc, vous vous souvenez peut-être, la sécurité routière finit tout de même par faire accepter l'idée que la ceinture sauve des vies et n'est pas un facteur aggravant lorsqu'un accident se produit.
6: Le problème de l'incendie à bord du véhicule est un faux problème, car beaucoup de blessés ne peuvent pas sortir du véhicule, non pas parce qu'ils sont bouclés par la ceinture, mais parce qu'ils sont dans un semi-coma du fait du choc, et qu'à ce moment-là, ils ne peuvent pas sortir du tout parce qu'ils sont inconscients.
2: Un an après l'entrée en vigueur de la mesure, 80% des automobilistes déclarent boucler leur ceinture. Et les chiffres le confirment, 3500 morts de moins sur une année. C'est un bon début, mais loin d'être suffisant. En juillet 1975, la ceinture devient également obligatoire de nuit en agglomération et en permanence sur les voies rapides urbaines. Et il faudra attendre encore 4 ans pour que la ceinture soit imposée aux usagers des places avant des voitures. Et puis pour les récalcitrants, et il y en a, rappelons qu'un choc à 50 km/h sans ceinture équivaut à une chute du troisième étage et que le non-port de la ceinture est passible d'une amende de 135 € et d'un retrait de 3 points sur le permis de conduire.

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1: Il y a 19h30, il y a toujours ce véhicule en panne qui nécessite la neutralisation de la voie de droite à Grenoble sur la rocade sud. Au tout début de cette rocade, direction Lyon et Sisteron. Après le secteur de Mélan, il y a la voie de droite qui est neutralisée sur plusieurs centaines de mètres en raison de ce véhicule en panne. On parle aussi de dépannage en Haute-Savoie sur l'autoroute A41 en direction d'Annecy, kilomètre 157. Le bus qui était arrêté sur bande d'arrêt d'urgence est en train de se faire dépanner. Le dépanneur poids lourd, parce que c'est un véhicule comme cela qu'il faut pour tracter un bus, vient d'arriver sur place. La voie de droite est neutralisée sur le kilomètre 157 direction Annecy. C'est après la bifurcation avec l'autoroute A40. On part du côté de la 40, justement, direction de Mâcon et de Paris. Il y a toujours ce bouchon qui réduit, mais qui pose toujours des difficultés. Après la barrière de péage de Viry, 1,5 km de retenue pour passer une zone de travaux. C'est ce qui provoque cette difficulté. Une bonne dizaine de minutes pour passer donc ce bouchon. Et puis partout ailleurs, ça se passe bien. Pas d'autres difficultés. Et le reste de l'actualité avec le titre de France Info.
2: Léo Teicher, du changement dans l'équipe de France de Zidane.
3: 5 nouveaux joueurs convoqués dans la première liste de Zizou, avec notamment l'attaquant du Stade Rennais, Esteban Le Poll. Ndidi Diouf et Adrien Truffert également appelés pour renouveler le poste de latéral. Et Kylian Mbappé, lui, sera bien le capitaine du nouveau sélectionneur. Emmanuel Macron appelle à rester unis alors que les appels à la mobilisation des Gilets jaunes se multiplient. Après sa réunion avec les chefs de parti sur les menaces russes et les prix du carburant, il explique que les mobilisations sociales ne sont pas efficaces quand les gouvernements n'ont pas la main sur des problèmes internationaux. Et puis la présidente de France Télévisions alerte sur la sauvegarde de notre modèle culturel. Le groupe public va devoir économiser 90 millions d'euros l'année prochaine faute d'investissement de l'État. Netflix en profite. Selon l'Arcom, il devrait devenir le premier financeur de la création audiovisuelle française d'ici 2030.
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1: Et on va voyager avec le groupe Cat's Eyes sur Autoroute Info et Animal.

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1: Une opération de dépannage est en cours sur la 41 en Haute-Savoie, direction Annecy, kilomètre 157 après la bifurcation avec l'autoroute A40. Méfiez-vous, il y a pas mal de monde sur place. Le dépanneur poids lourd et le bus qui doit être évacué qui sont sur le bas-côté de l'autoroute sur pente d'arrêt d'urgence. On se retrouve au plus tard à 19h45 sur Autoroute Info et on retrouve tout de suite celle qui est devenue maman il y a quelques jours seulement, c'est Lady Gaga. Hold My Hand sur Autoroute.

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1: Et l'information trafic avec ce véhicule en panneau à Grenoble sur la Roquette Sud en direction de Lyon et de Sisteron. Voie droite neutralisée sur une centaine de mètres au tout début de la Roquette Sud. Après la bifurcation avec l'autoroute A41, secteur de Mélan en direction de Lyon et de Sisteron. En parlant de dépannage, il y a également ce bus qui est en cours de dépannage justement, kilomètre 157 de la 41 direction Annecy. Après la bifurcation avec l'autoroute A40, vous trouvez la présence de ce dépanneur poids lourd et de ce bus sur bande d'arrêt d'urgence serré à gauche dans cette zone. Et puis toujours cette zone de bouchon sur l'autoroute A40, 1,5 km de retenue et toujours une bonne dizaine de minutes pour la traverser après la barrière de péage de Viry en direction de Paris et de Mâcon. Et puisque l'on parle de travaux, eh bien on va parler de travaux qui auront lieu la semaine prochaine en Haute-Savoie. Notez que le tunnel du Mont-Blanc sera fermé à partir de 22h lundi jusqu'à 6h le lendemain matin pour permettre des travaux de maintenance. Et vous pourrez passer en Italie via le tunnel du Fréjus. Et puis on reste en Haute-Savoie puisque du 21, donc de lundi soir jusqu'à mercredi, la 40 sera fermée à partir de 21h le soir en direction de Chamonix jusqu'à 6h le lendemain matin entre la sortie 13.1 pour Archand et la bifurcation avec la 411 dans le secteur d'Annemasse.
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1: Dans un instant, notre chronique en route avec, on sera en compagnie du comédien Bernard Campan, ex-membre des Inconnus. La musique, c'est Eddie Swims qui s'en charge pour ce début de week-end avec Mr. No Idol. Bonne route.

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7: Et nous allons parler de ce bouchon qui est en place du côté de l'autoroute A40 en direction de Mâcon et de Paris. 1,5 km de retenue après la barrière de péage de Viry. Vous mettez une bonne dizaine de minutes pour traverser cette perturbation. Puis toujours ce véhicule en cours de dépannage, ce bus, 157 km de l'autoroute A41 en direction d'Annecy. Tout de suite, on part en route avec l'acteur et réalisateur Bernard Campan. Raphaël Giudicelli l'a rencontré. Il nous livre quelques souvenirs d'autoroute.
8: Les souvenirs, c'est forcément l'enfance. Et dans l'enfance, on prenait l'autoroute. À l'époque, il n'y en avait pas trop. Et on partait en Italie. Mais donc, pour moi, l'autoroute, c'est le soleil de l'Italie.
9: Vous avez déjà observé des scènes de la vie sur l'autoroute qui vous ont inspiré des personnages ou des dialogues?
8: Dans certains films, une petite pause sur l'autoroute et il se passe quelque chose. Dans le film Presque, justement, il y a une autostoppeuse qui vient demander voir si c'est possible de monter avec les personnages principaux. Et voilà, et c'est une aire d'autoroute. Mais moi, j'aime bien.
9: Vous êtes quel genre de conducteur, Bernard Campan? Plutôt serein, stressé?
8: Alors, sur l'autoroute, ça va. Quoique, il ne faut pas trop que je sente que quelqu'un roule trop sur la gauche. Ça m'énerve beaucoup. Mais je peux garder mon calme. Par contre, dès qu'il y a un peu de circulation, quand c'est en région parisienne autour de Paris, là, je peux devenir très vite un peu con. Ouais.
9: Quelle est votre destination préférée, Bernard Campan? Un lieu où vous sentez vraiment bien, que ce soit en France ou à l'étranger?
8: J'allais dire chez moi. On a la chance d'avoir une belle maison, là, près de Rambouillet, entourée de forêts. Quand je rentre de Paris, c'est fin du trajet, chez moi, repos, détente, famille, amis, apéritif, barbecue.
9: Si vous partez à l'étranger, vous iriez vers quel pays? Peut-être qu'un pays que vous avez déjà visité, vous dites, ah, c'est super, faut vraiment que j'y retourne, ou alors un pays que vous n'avez jamais visité et vous aimeriez bien y aller un jour.
8: Il y a plein de pays, je connais pas l'Afrique, il y a plein de pays que j'aimerais connaître. J'aimerais bien retourner en Grèce, sur une île que j'ai adorée. On a tourné un film, L'enfant qui mesurait le monde. On était sur une petite île grecque qui s'appelle Spetses.
10: Il y a un petit garçon sur cette île qui a certainement besoin de vous.
8: Je sais pas comment on peut rendre heureux un petit garçon comme lui. Quand on a quitté l'île au bout de 3 semaines ou même un mois, j'avais vraiment le mal du pays, le mal de cette île, quoi. J'aimerais y retourner un jour, ouais.
9: Merci beaucoup, Bernard Campan.

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1: Excellente soirée, il est 20h.
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1: Et début de week-end, en ce vendredi 20h, avec du dépannage sur l'autoroute A41 en direction de Annecy, après la bifurcation avec l'autoroute A40, après le secteur de Saint-Julien-en-Genevois. Il y a un bus qui est en train d'être dépanné au kilomètre 157. Pas mal de monde sur place, attention, serré sur la voie de gauche. Si vous roulez sur l'autoroute A40 en direction de Mâcon et de Paris, ça se calme un petit peu. Un kilomètre de bouchon après la barrière de péage de Viry, vous mettez maintenant 5 minutes pour traverser cette difficulté. C'est une zone de travaux qui provoque cette perturbation. Ailleurs, en ce qui concerne le trafic, pas d'autres difficultés en cours. Ça se passe bien du côté de Lyon, du côté de Grenoble, du côté de Chambéry. Les conditions de circulation sont bonnes à cette heure-ci et c'est tant mieux. L'occasion de parler de travaux qui ont lieu sur le réseau secondaire en ce moment entre Annecy et Thônes jusqu'au début du mois de décembre pour rejoindre Thônes et les stations du massif des Aravis, la Clusaz, le Grand Bornand ou encore la Giette. Eh bien, il est conseillé de ne pas emprunter la sortie 17 de la 41 Nord pour Annecy-le-Vieux, mais de privilégier la sortie 16 de la 40 pour Bonneville-Ouest, puis la route départementale 12 via le Petit Bornand. Allez, la suite du programme avec le duo entre Stromae et Tuvalu sur Autoroute Info. Ça s'appelle Des Fleurs et c'est tout de suite pour vous pour célébrer ce début de week-end. Bonne route à vous.

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2: Et toujours ce dépannage du côté de la Haute-Savoie sur l'autoroute A41 en direction d'Annecy, après la bifurcation avec l'autoroute A40, kilomètre 157. Un bus est en train d'être dépanné. Attention dans ce secteur. Prochain point trafic, au plus tard à 20h15. Les Bananarama pour vous accompagner en ce début de week-end. Et John Newman tout de suite. 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
1: Et une seule perturbation encore en cours, c'est le dépannage de ce bus qui est arrêté en panne depuis un petit moment déjà sur l'autoroute A41 direction Annecy après la bifurcation avec l'autoroute A40 au kilomètre 157. Ça se passe entre Saint-Julien-en-Genevois et la barrière de péage de Saint-Martin-Bellevue. Le dépanneur poids lourd est sur place sur la bande d'arrêt d'urgence voie de droite neutralisée. Serré à gauche dans cette zone.
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1: Et dans un instant, on ira dans les coulisses du tunnel du Mont-Blanc qui relie Chamonix à Courmayeur. On verra comment s'organise la sécurité à l'intérieur de ce tunnel transalpin. Le temps d'écouter Jérémy Frérot sur Autoroute Info.
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1: Je vous rappelle la présence de ce véhicule du côté de l'autoroute A41. Et j'apprends à l'instant, via les retours caméra, qu'il vient d'être dépanné, ce bus. Ça date de quelques instants sur la 41 direction Annecy. Après la bifurcation avec l'autoroute A40, tout est rentré dans l'ordre en direction d'Annecy, kilomètre 157. Sur l'autoroute A41 Nord, il y a le tunnel du Mont-Sion. On va voir que les tunnels sont parmi les zones les plus surveillées de la route, avec une fréquentation de 4000 véhicules par jour en moyenne. Celui du Mont-Blanc en est un parfait exemple. Curtis Thévenon nous emmène à la rencontre de ceux qui organisent la sécurité sous les Alpes.
2: Gianni, ascolta, posso entrare dalla pista di servizio sud per tornare a nord?
3: Va bene.
4: En tant que responsable sécurité et trafic du tunnel du Mont-Blanc, Paolo Verratz est constamment en communication avec ses équipes, en surveillance 24 heures sur 24 pour intervenir sur les potentiels problèmes qui peuvent aller de simples pannes à des événements bien plus gênants.
2: Les événements les plus impressionnants, on les simule dans les exercices qu'on fait tous les ans. On en fait 4 trimestriels, plus un binational qui est géré par les préfectures. Et ça, c'est des exercices monstres, très très très impressionnant.
5: Et on se prépare au pire en espérant que ça n'arrive jamais en fait.
2: Et mes équipes, ils sont toujours en formation pour être toujours prêts pour chaque événement.
4: Un véhicule a été pensé dans le but de supprimer rapidement tout départ de feu. Il a été baptisé Artemis. David Giuliani, chef service sécurité incendie.
6: Nous avons 12 000 litres d'eau, une pompe qui est capable de générer 4 500 litres minute, deux lance-canons sur le pare-choc, donc qui sont capables de projeter soit de l'eau, soit de la mousse en quantité importante, de l'ordre de 2 000 litres minute. On est capable, avec un seul véhicule en autonomie complète, de remplir l'équivalent de 3 piscines individuelles de mousse.
4: L'entièreté du tunnel est truffée d'équipements électroniques pour alerter les services de sécurité dès qu'un véhicule s'arrête à l'intérieur. Erika Noro, responsable communication du tunnel du Mont-Blanc.
7: Dans le tunnel, nous avons un système de 160 caméras reliées à un système de détection automatique. Donc, dès qu'un véhicule s'arrête au niveau de la chaussée ou à l'intérieur d'un garage, les caméras le détectent. Et en temps réel, ça se déclenche une alerte au personnel parmi les radios pour intervenir immédiatement et donner une aide à l'usager qui est tombé en panne.
4: Au total, plus de 300 personnes travaillent sur les 12 kilomètres du tunnel du Mont-Blanc, soit 25 agents par kilomètre.

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1: Et c'est un début de week-end qui se passe bien sur les autoroutes alpines. Aucune perturbation à cette heure-ci, à 20h30. Tout va bien sur les autoroutes que vous empruntez. Le week-end promet d'être beau. Et sachez que dans la région, eh bien, il y aura la 53e Coupe Icar sur le secteur de Grenoble jusqu'à dimanche. Elle va se tenir, cette coupe, la plus grande manifestation de vol libre et de sport aérien ultra léger au monde. Près de 90 000 spectateurs sont attendus sur les sites de Limbin et de Saint-Hilaire du Touvet entre Grenoble et Chambéry. Le trafic risque donc d'être perturbé sur la 41, sur cet axe à hauteur des sorties 23 le Touvet ainsi que des sorties 24 et 24A pour Crolles. Il est donc préférable de privilégier le covoiturage ou les transports en commun. Des navettes gratuites sont également mises en place depuis les parkings relais dédiés. Renseignements sur le site coupe-icar.org. Allez, la playlist d'Autoroute Info ce vendredi soir, c'est Texas et Vanessa Paradis.

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1: Et toujours un trafic qui se passe bien sur les autoroutes alpines. On va se retrouver à 20h45 au plus tard pour reparler justement de ces bonnes conditions de circulation. Le temps d'écouter la playlist avec Bryan Adams, Nars Barclay. Et tout de suite, un petit souvenir. Texas, say what you want. Cette autoroute info, bien sûr, que vous voulez ce soir. Allez, bonne route.

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1: Excellent début de week-end dans ce vendredi soir, en ce 18 septembre. Pas de difficultés à l'heure actuelle sur le réseau autoroutier que vous empruntez. Les conditions de circulation sont bonnes en ce moment. On peut noter toutefois ce véhicule arrêté en panne du côté de l'autoroute A43 en direction de Turin et de Chambéry, kilomètre 74, sur bande d'arrêt d'urgence après la sortie 11 pour Saint-Genis-sur-Guiers. Pas de gêne direct dans ce secteur. Du côté de l'autoroute A41, l'axe Genève-Chambéry, véhicule également arrêté au kilomètre 116 après la sortie 16 pour Seynot-Centre. Et puis un tout petit peu plus loin, du côté de l'autoroute A41, kilomètre 93, secteur de Chambéry, après la sortie 13 pour Aix-les-Bains. Il y a un autre véhicule sur bande d'arrêt d'urgence. À chaque fois, déportez-vous sur la gauche pour observer le corridor de sécurité. On va parler de travaux du côté du département de l'Isère. La semaine prochaine, à partir de lundi jusqu'à mercredi, à Grenoble, des travaux de maintenance de la tranchée couverte de la Roquette Sud. C'est ce petit tunnel qui est présent sur la Roquette Sud de Grenoble, la Nationale 87. Eh bien, elle sera fermée, cette tranchée couverte, à partir de 21h jusqu'à 6h le lendemain matin, tous les soirs de lundi et de mardi, entre la sortie numéro 8 et la bifurcation avec la 380 et dans les deux sens de circulation. Du côté de l'autoroute A49 dans la Drôme, des travaux de réfection de chaussée vont nécessiter la fermeture de cet axe en direction de Valence entre 20h et 6h le lendemain matin. Ça se passera entre la barrière de péage de Chatuzange et la sortie 5 pour Alixan. La sortie numéro 7 pour Bourg de Péage sera obligatoire. Et puis, je vous rappelle que si vous roulez en Haute-Savoie la semaine prochaine, eh bien, à partir de lundi jusqu'à mercredi, la 40 sera fermée à partir de 21h jusqu'à 6h le lendemain matin, en direction de Chamonix, entre la sortie 13.1 pour Archamps et la bifurcation avec la 411 dans le secteur d'Annemasse. En cas d'intempérie, eh bien, ça pourrait être reporté sur les nuits suivantes, ces travaux. Voilà pour ce qui vous attend. Et puis, en Haute-Savoie toujours, le tunnel du Mont-Blanc sera totalement fermé à partir de 22h jusqu'à 6h le lendemain, lundi, de la nuit de lundi à mardi prochain, pour permettre la réalisation de travaux de maintenance. Pour passer en Italie, il faudra emprunter le tunnel du Fréjus.
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1: Et puis je vous rappelle que si vous souhaitez rejoindre le massif des Aravis, bien d'importants travaux sont en cours en ce moment sur le réseau secondaire entre Annecy et Thônes jusqu'à début décembre pour rejoindre Thônes et les stations des massifs des Aravis, la Clusaz, le Grand Bornand, la Giette. Eh bien, il est conseillé de ne pas emprunter la sortie 17 de la 41 Nord, mais de privilégier la sortie 16 de la 40, puis la route départementale 12 via le Petit Bornand.

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1: Bonsoir à tous, soyez tous les bienvenus, ravis de vous retrouver, 21h.
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1: Et ça se passe bien actuellement, vous circulez dans de bonnes conditions où que vous soyez, sur l'autoroute A6 par exemple, l'axe Paris-Lyon, aucune difficulté également en région Rhône-Alpes par exemple, mais attention toujours, un bouchon de 7 km à Nancy sur l'autoroute A31 en direction du nord, suite à un accident survenu au kilomètre 247, bouchon qui débute une vingtaine de kilomètres environ après la barrière du péage de Gy. Attention, ça peut freiner brusquement, vous mettez environ 30 minutes pour parcourir ces 7 km de difficulté. Partout ailleurs, ça se passe bien. Écoutez, à météo, je ne vois pas de zone de précipitation sur nos retours satellites en temps réel. L'information trafic de retour dans moins de 3 minutes et tout de suite, l'un des plus gros tubes du moment, Zao avec MC Solar sur Autoroute Info. Très belle soirée à tous, bon week-end, bienvenue sur Autoroute Info.

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1: Excellent début de week-end avec Autoroute Info. On a toujours un bouchon d'environ 7 km du côté de Nancy sur l'autoroute A31 en direction du nord suite à un accident survenu vers le kilomètre 247. Un bouchon qui débute environ une vingtaine de kilomètres après la barrière de péage de J. Attention sur cette autoroute A31, ça peut freiner bien sûr brusquement. Vous mettez toujours environ une trentaine de minutes pour parcourir ces 7 km. L'information trafic, bien sûr, de retour dans un instant à 21h15. Environ, on fera un point complet sur les conditions de circulation. Avant, bien sûr, s'il y a urgence. Et tout de suite, Katy Perry, après ce tube des années 70, 1977. Les Bee Gees sur Autoroute Info.

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1: Et c'est le début du week-end pour certains. Soyez tous les bienvenus sur Autoroute Info. On a un bouchon du côté de Nancy, mais avant cela...

0: attention à cet obstacle signalé sur l'autoroute A36, juste après le secteur de Dole, en direction de Beaune et de Paris, vers le kilomètre 176, un obstacle qui gêne sur la voie de gauche, peu de temps après la bifurcation avec l'autoroute A39. On vous incite donc à bien rester sur la voie de droite, à ralentir et activer, bien sûr, les feux de détresse. Un bouchon de 7 km du côté de Nancy, sur l'autoroute A31, en direction du nord, suite à une zone d'accident au kilomètre 247. Bouchon qui débute environ une vingtaine de kilomètres après la barrière de péage de Gy. Il faut toujours environ une trentaine de minutes pour parcourir ces 7 km. Et puis vous pouvez croiser des véhicules qui sont en panne sur bande d'arrêt d'urgence. Intervention par exemple en cours le long des voies de circulation du côté de Lyon sur l'A432. C'est l'autoroute qui longe l'aéroport de Lyon-Saint-Exupéry. Une voiture qui est en panne en direction de Grenoble vers le kilomètre 17. 5 km après la barrière de péage de la Boisse. J'en profite pour vous rappeler que dans ces cas-là, il faut bien respecter le corridor de sécurité. Vous éloignez le plus possible de la bande d'arrêt d'urgence. Et puis on a aussi des zones de travaux, par exemple sur l'autoroute A6, l'axe Paris à Lyon, des travaux du côté d'Auxerre en direction du sud ou encore du côté de Mâcon en direction du nord, des zones de chantier toujours à aborder avec beaucoup de prudence.
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0: Dans un instant, nous assisterons à un contrôle des services des douanes. L'innovation est au rendez-vous afin d'optimiser les contrôles des poids lourds. Vous allez l'entendre dans quelques minutes sur Autoroute Info. Il est New-Yorkais et il va donner un concert à Paris, à l'Accor Arena, le 22 mai 2027. Mais c'est déjà complet. On l'adore. Samber sur Autoroute Info.

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1: C'est vendredi soir, c'est le début du week-end pour certains d'entre vous. Et attention, il y a toujours un obstacle sur l'autoroute A36 après le secteur de Dole en direction de Beaune et de Paris. Obstacle signalé sur la voie de gauche à kilomètre 176. C'est peu de temps après la bifurcation avec l'autoroute A39, environ 1 km après cette bifurcation. Donc bien sûr, il faut rester sur la voie de droite. Vous activez aussi les feux de détresse tout en ralentissant. Les services de sécurité vont arriver sur place pour dégager la chaussée d'un instant à l'autre. Et puis on a toujours un bouchon sur 7 km environ du côté de Nancy, sur l'autoroute A31 en direction du nord, suite à une zone d'accident kilomètre 247. Bouchon qui débute environ une vingtaine de kilomètres après la barrière de péage de J. 30 minutes toujours pour parcourir ces 7 km. Rihanna, l'un de ses plus grands tubes. Je vous dis pas de quel titre il s'agit. Vous allez avoir la surprise dans moins de 2 minutes. Classique de Rihanna. Super Tramp également à ne pas manquer. Puis à 21h30, on fera le point complet sur les conditions de circulation actuellement. Avant, bien sûr, aussi les urgences. Et on écoutera aussi les principaux titres de l'actualité de la journée de ce vendredi 18 septembre. Et comme promis, nous partons maintenant dans l'est de la France, sur l'A36, pour assister à un contrôle de poids lourd. Notre journaliste, Xavier Ferrand, est accompagné d'un agent des douanes.
2: Il est 9h du matin, on est sur une aire de repos de l'autoroute A36. Il y a un poids lourd avec un gigantesque bras. Vous êtes chef divisionnaire des douanes dans la région. Il se passe quoi sur cette aire ce matin?
3: Nous sommes sur l'aire du bois de Frachères, en contrôle avec les motards et la brigade de Besançon et les agents de la brigade SMS de Paris qui viennent installer le camion SMS.
2: C'est le grand camion avec le bras là.
3: Voilà, exactement. Donc les collègues ciblent des camions sur l'autoroute, les rabattent sur l'aire.
2: Alors, je suis à bord là d'une voiture des douanes. On est sur l'autoroute A36. Gilles, vous venez d'appuyer sur un écran là. J'ai pas le même dans ma voiture à moi. Vous avez fait quoi?
4: J'ai mis le deux tons, j'ai mis les bleus. Voilà, j'ai regardé le chauffeur pour lui indiquer de nous suivre. Et j'ai également indiqué donc sur un panneau défilant, douane, suivez-nous, pour pouvoir le ramener en toute sécurité sur l'aire de contrôle.
5: Un polonais, Golf Mike, 63. Mike, il nous fait un Espagne-Kazakhstan. Il transporte des graines de tournesol.
2: Maintenant que le camion a été intercepté, on va monter à bord du camion qui scanne.
6: Bonjour.
2: Il y a deux agents à bord du camion là qui va scanner le poids lourd.
6: On a une.
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1: Information très importante à vous communiquer. Un accident vient de se produire en Isère sur l'autoroute A43 entre Lyon et Chambéry. Danger et gêne à la circulation en direction de Turin vers le kilomètre 66. Une voiture accidentée sur le toit au milieu des voies de circulation. L'autoroute est coupée, on ne peut plus passer. 4 km après la sortie 10, Les Abrets.
2: Du camion et on va les laisser travailler tout au long de cette journée, donc pour une quarantaine de poids lourds qui seront contrôlés sur cette route entre l'Espagne et l'Allemagne.

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1: Bon week-end, bon vendredi soir. Et cette information prioritaire à vous donner à 21h30 sur Autoroute Info, c'est la fermeture, la coupure de l'autoroute A43 entre Lyon et Chambéry, à l'approche de Chambéry, au kilomètre 66 en direction de Turin. Voiture accidentée, je la vois ici en studio en retour caméra. Elle est accidentée depuis une dizaine de minutes. Elle est sur le toit, au milieu des voies de circulation, donc c'est coupé, on ne peut plus passer. 4 km après la sortie 10, Les Abrets. La sortie 10, Les Abrets, est donc conseillée. On ne peut pas rejoindre cette autoroute A43 depuis ce diffuseur. Il y a donc un bouchon d'environ 500 mètres qui s'est formé. Les services de sécurité vont arriver sur place d'un moment à l'autre. On a toujours un bouchon du côté de Nancy sur l'autoroute A31, 7 km de difficulté en direction du nord suite à un accident survenu au kilomètre 247. Le bouchon qui débute environ une vingtaine de kilomètres après la barrière de péage de J. Il faut toujours environ 30 minutes pour parcourir ces 7 km. Partout ailleurs, ça se passe bien, mais vous pouvez croiser des véhicules qui sont en panne sur bande d'arrêt d'urgence. C'est par exemple le cas du côté de Lyon, sur l'A432, l'autoroute qui longe l'aéroport de Lyon-Saint-Exupéry en direction de Grenoble, vers le kilomètre 17, quelques kilomètres après la barrière de péage de la Boisse. Pensez à bien respecter le corridor de sécurité. Vous laissez un maximum d'espace entre votre véhicule et les interventions en cours le long des voies de circulation. Côté météo, pas de zone de précipitation sur nos retours satellites en temps réel. L'actualité de ce vendredi 18 septembre, les titres de France Info.
2: Et à la une ce soir, ce mineur de 15 ans soupçonné d'avoir préparé un projet terroriste à Lyon.
3: Oui, un jeune proche de l'extrême droite soupçonné d'avoir préparé ce projet contre son ancien lycée. Il a été mis en examen et placé sous contrôle judiciaire, suspecté d'avoir voulu cibler de manière indifférenciée les élèves de cet établissement dont il avait donc été renvoyé selon le parquet national antiterroriste. Au Yémen, les Houthis signalent de nouvelles frappes saoudiennes dans l'ouest du pays, une trentaine de frappes en provenance d'Arabie Saoudite. Les hostilités se sont intensifiées depuis début septembre entre ces combattants pro-iraniens et les forces gouvernementales soutenues par le régime de Riyad. Le football, les Monaco dominent Lens 1-0 dans cette première mi-temps. C'est le coup d'envoi de la 5e journée de Ligue 1 et vous le vivez sur France Info. Et puis attention, toujours dans le sud au risque d'incendie, l'Aude et l'Hérault seront demain encore en vigilance orange, risque élevé de feux de forêt ou de végétation.
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1: Et avant le retour de l'information trafic, l'excellent Miles Smith. Très bon vendredi soir avec Autoroute Info.

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1: Et en ce vendredi soir, une information prioritaire à vous donner puisque la circulation vient de reprendre sur l'autoroute A43 entre Lyon et Chambéry, à l'approche de Chambéry en direction de Turin. Voiture accidentée qui est maintenant sur la voie de droite au kilomètre 66 de cette autoroute. Les services de sécurité vont arriver d'un instant à l'autre. Il y a un bouchon d'environ 500 mètres. Ça peut freiner brusquement 4 kilomètres après la sortie 10 pour les Abrets. Dans un instant, on fera le point complet sur les conditions de circulation. Vous restez bien avec moi sur Autoroute Info, connecté aussi en direct sur l'application gratuite Autoroute Info. Du reggae pour bien se détendre, pour bien démarrer le week-end avec Jimmy Cliff et tout de suite l'un des meilleurs tubes de Dua Lipa maintenant sur Autoroute Info.

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1: Bon début de week-end avec Autoroute Info. On voyage ensemble durant toute la soirée, durant toute la nuit. Je serai avec vous. Et attention, on a des bouchons en ce moment. Tout d'abord, un bouchon sur l'autoroute A43, bouchon d'environ 1 km. Autoroute A43 entre Lyon et Chambéry, à l'approche de Chambéry en direction de Turin, suite à une voiture accidentée que je vois en retour caméra. C'est sur la voie de droite, précisément au kilomètre 66. Ça peut freiner, bien sûr, très brusquement. Accident survenu il y a une vingtaine de minutes, 4 km après la sortie 10. Pour les Abrets, vous mettez environ 10 à 15 minutes pour parcourir ce kilomètre de bouchon. Autre bouchon, on change complètement de région, c'est du côté de Nancy. Bouchon de 7 km, bouchon plus important sur l'autoroute A31 en direction du nord, suite à un accident là aussi survenu au kilomètre 247. Bouchon qui débute environ une vingtaine de kilomètres après la barrière du péage de J. Il faut toujours environ une trentaine de minutes pour parcourir ces 7 km de difficulté. Et puis, vous pouvez croiser aussi des véhicules qui sont en panne sur bande d'arrêt d'urgence. Intervention, par exemple, en cours le long des voies de circulation en Bourgogne, en Saône-et-Loire, du côté de Mâcon, sur l'autoroute A6 en direction de Paris. 4 km après la sortie 28 pour Mâcon, kilomètre 377. Pensez à bien vous éloigner de ces interventions en cours. Et on a aussi parfois des zones de travaux actuellement, des zones de chantier qu'il faut toujours aborder avec beaucoup de prudence, bien sûr. Ça peut ralentir parfois à l'entrée et à la sortie de ces zones de travaux. Respectez bien les limitations de vitesse. Il y a par exemple des travaux sur l'autoroute A6 du côté d'Auxerre en direction du sud ou encore du côté de Mâcon en direction du nord.
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1: Dans un instant, on ira dans les Landes. Peut-être que vous y étiez justement cet été pendant vos vacances. On ira dans ce département à la découverte de la petite commune de Genis-les-Bains. Ne manquez pas ça. Et tout de suite, on va se faire plaisir avec cette nouveauté. Estelle, artiste belge, qui a été révélée dans l'émission The Voice en Belgique. C'était en 2018. Elle s'est ensuite fait connaître sur les réseaux sociaux avec différentes reprises. Vous pourrez la voir d'ailleurs à Paris en début d'année. En fin d'année, puisqu'elle sera au Théâtre des Étoiles à Paris le 2 décembre. C'est Estelle maintenant avant le retour de l'information trafic. Bon voyage, bon week-end avec Autoroute Info.

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3: Bon vendredi soir, ravi d'être avec vous. Bouchon en ce moment sur l'autoroute A43 entre Lyon et Chambéry, à l'approche de Chambéry en direction de Turin, suite à une zone d'accident sur la voie de droite au kilomètre 66. Attention, ça peut freiner brusquement. Accident 4 km après la sortie 10 pour les Abrets. Puis toujours un bouchon plus important, cette fois c'est du côté de Nancy. Ça fait longtemps qu'il y a ce bouchon, parce qu'on a eu un accident tout à l'heure. Bouchon de 7 km sur l'autoroute A31 en direction du nord, donc du côté de Nancy, suite à un accident au kilomètre 247, bouchon qui débute environ une vingtaine de kilomètres après la barrière de péage de J. Il faut toujours environ une trentaine de minutes pour parcourir ces 7 kilomètres. Britney Spears, super souvenir, ça fait longtemps qu'on ne l'a pas passé, ça va faire plaisir de l'écouter ça dans votre voiture en ce vendredi soir. La funk Dolphin and Fire également dans moins de 2 minutes sur Autoroute Info et tout de suite, comme promis, direction Eugénie-les-Bains dans le département des Landes. On visite ce village de 400 habitants en compagnie de Jérémy Sclavard et de Manon Pedger de l'Office de Tourisme.
4: Quand on arrive à Eugénie-les-Bains, c'est un vrai havre de paix et de tranquillité. C'est dans une cuvette, donc c'est très au calme, c'est très verdoyant. Et Eugénie-les-Bains est réputée pour deux choses. Tout d'abord le thermalisme, c'est une station thermale. Et aussi par Michel Guérard et son épouse qui sont venus s'installer donc à Eugénie-les-Bains. Et c'est eux qui ont vraiment développé le village. Elle a fait tout ce qui était au niveau de la décoration et des différents aménagements. Et Michel Guérard, eh bien, il est le chef étoilé qu'on connaît tous. Il a son palace et son hôtel-restaurant qui est donc 3 étoiles.
5: La visite se poursuit et face à nous à présent se dresse une des plus belles vues d'Eugénie-les-Bains.
4: Nous sommes devant donc la partie la plus spectaculaire du village. C'est les grands bassins avec les fontaines qui représentent donc le cheminement de l'Adour qui prend sa source donc au col du Tourmalet et qui termine sa course donc à Tarnos. Et donc les architectes ont voulu représenter l'Adour avec les différents animaux qui sont dans l'Adour ou aux alentours. Et la fontaine est assez remarquable, c'est assez joli, c'est un vrai havre de paix dans ce jardin à l'anglaise. À partir du mois de mai, on a une très belle roseraie, comme son nom l'indique, avec de très belles roses, avec des parfums qui sont assez forts. Et c'est un jardin qui est très agréable, c'est un jardin à la française. Et le reste de l'année, on a plutôt des jonquilles ou d'autres fleurs pour aménager cette partie-là.
5: Si vous hésitez encore à vous rendre à Eugénie-les-Bains, Manon Pedger a un dernier mot pour essayer de vous convaincre.
4: C'est un petit coin de paradis ici, on y mange très bien, on peut se soigner aussi très bien. Les thermes ne sont pas réservés uniquement aux curistes. Il y a une partie qui est ouverte au grand public dans la ferme thermale qui appartient aussi à la maison Guérard. Vous allez vite la remarquer, c'est une immense maison landaise avec toutes les caractéristiques d'une maison landaise, mais x2 ou x3. Un toit qui descend très bas avec des colombages, les murs ils sont un peu bleuis. On peut aussi faire des soins, des massages. Il y a du bain de kaolin pour s'apaiser. Il y a plein de choses qui sont proposées pour se soigner et pour passer un bon moment.
5: Dans les Landes, la commune de Eugénie-les-Bains est accessible depuis les sorties 7 et 8 de l'autoroute A65.

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1: Excellent début de week-end, bienvenue, il est 22h.
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1: On a des bouchons en ce moment, tout d'abord sur l'autoroute A43, bouchon d'un kilomètre entre Lyon et Chambéry, à l'approche de Chambéry en direction de Turin. Voie de droite neutralisée au kilomètre 66 suite à une voiture accidentée. Attention, ça peut freiner brusquement, 4 kilomètres après la sortie 10, les Abrets. Vous mettez 10 à 15 minutes pour parcourir ce kilomètre de bouchon. Autre bouchon, c'est du côté de Nancy, sur l'autoroute A31. Bouchon plus important, bouchon de 7 km environ, en direction du nord, suite à un accident au kilomètre 247. Bouchon qui débute environ une vingtaine de kilomètres après la barrière du Pêche de J. Comptez environ une trentaine de minutes pour parcourir ces 7 km de difficulté. Et vous pouvez aussi rencontrer des véhicules qui sont en panne sur bande d'arrêt d'urgence. Intervention par exemple en cours le long des voies de circulation en Bourgogne, en Saône-et-Loire, du côté de Mâcon, sur l'autoroute A6, en direction de Lyon, 6 km environ après la sortie 29 pour Moulins. Charolles, Mâcon Sud. À chaque fois, il faut bien respecter le corridor de sécurité. Vous éloignez le plus possible de ces interventions en cours long des voies de circulation. Côté météo, pas de zone de précipitation sur nos retours satellites en temps réel. 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
2: 15 ans de prison pour avoir tué un jeune qui voulait stopper une bagarre. C'était en 2024 à Romans-sur-Isère.
3: Oui, verdict il y a quelques instants de la cour d'assises de la Drôme à l'encontre d'Adèle Gourigny. Les jurés sont allés en deçà du réquisitoire de l'avocat général qui avait demandé 25 ans de réclusion. Deux autres hommes condamnés à des peines de 6 mois à 2 ans ferme. Dans le Rhône, un jeune de 15 ans proche de l'extrême droite mis en examen pour avoir voulu préparer un projet terroriste. C'est le parquet national antiterroriste qui l'assure. Cet adolescent est soupçonné d'avoir fomenté une attaque particulièrement préparée, ciblant de manière indifférenciée les élèves de l'établissement dont il avait été renvoyé. En Allemagne, le gouvernement allemand annonce des mesures d'allègement sur le prix du carburant, accord trouvé par la coalition autour du chancelier Merz. Et à deux jours de nouvelles élections, ces mesures prévoient notamment un rabais fiscal sur le prix du carburant et doit s'appliquer à partir du 1er octobre jusqu'à la fin de l'année. Et puis c'est la mi-temps à Monaco. Les Monégasques dominent déjà les footballeurs de Lens 1-0. Match d'ouverture de la cinquième journée à vivre sur France Info.
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1: Et avant le retour de l'information à trafic, dans notre playlist, on va se faire plaisir durant toute la soirée avec des tubes, des classiques, des nouveautés. Je vous prépare Zazie, je vous prépare aussi Rouanès pour rester un petit peu dans l'ambiance de l'été, hein, l'été qui va bientôt se terminer. Et tout de suite, c'est le dernier tube d'Angèle, extrait de son album Instinct, qui va sortir dans un mois, le 16 octobre. Vous pourrez la voir en concert à Paris, à l'Accor Arena, au mois de mars. Il y a déjà 2 dates sur 4 qui sont complètes. Dépêchez-vous de prendre vos places. Angèle, maintenant avec Justice, What You Want sur Autoroute Info.

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1: Très bon vendredi soir, ça s'arrange nettement sur l'autoroute A43 entre Lyon et Chambéry, à l'approche de Chambéry. Toutefois, ça peut freiner brusquement. Attention, trafic fortement ralenti, toujours sur environ 1 km. Vous mettez plus que 5 à 10 minutes pour parcourir ce kilomètre. Voie de droite qui est neutralisée au kilomètre 66, une voiture accidentée. C'est un accident qui s'est produit 4 km environ après la sortie 10 pour les Abrets. Dans un instant, on fera le point complet sur les conditions de circulation. Et tout de suite, comme promis, Zazie avec Axel Bauer. C'est après Rouennaise maintenant pour rester dans l'ambiance des vacances sur Autoroute Info.

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1: Alerte obstacle en Savoie sur l'autoroute A43 entre Chambéry et l'Italie en direction de Turin. Attention à l'approche du secteur de Saint-Jean-de-Maurienne, une douzaine de kilomètres environ après la sortie 25 pour Épierre. C'est au kilomètre 152 précisément qu'il faut bien ralentir et activer les feux de détresse.

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1: Très bon vendredi soir, bon début de week-end à tous. Vous avez bien raison d'écouter Autoroute Info. Enfin, nouveau point sur les conditions de circulation. Deux bouchons à vous rappeler. Tout d'abord sur l'autoroute A43, mais je vois en retour caméra que ça va beaucoup mieux. C'est en train de se fluidifier. L'autoroute A43 entre Lyon et Chambéry. Prudence tout de même à l'approche de Chambéry, puisqu'il y a une zone d'accident. La voie de droite est neutralisée au kilomètre 66. Ça peut freiner toujours brusquement. Le trafic est cependant ralenti sur environ 500 mètres. 4 km environ après la sortie 10 pour les Abrets. Et un petit peu plus loin, je vous l'ai signalé il y a quelques secondes sur cette autoroute A43 en direction de Turin. Alerte obstacle, une douzaine de kilomètres après la sortie 25 pour Épierre à l'approche du secteur de Saint-Jean-de-Maurienne, kilomètre 152. Attention, c'est là qu'il faut bien ralentir et activer ces feux de détresse. Autre bouchon plus important, bouchon de 5-6 km environ du côté de Nancy sur l'autoroute A31 en direction du nord, suite aussi à un accident survenu au kilomètre 247. Bouchon qui débute environ une vingtaine de kilomètres après la barrière de péage de Gy. Il faut environ une trentaine de minutes pour parcourir ces 7 km de difficulté. Puis vous pouvez aussi croiser des véhicules qui sont en panne sur bande d'arrêt d'urgence. À chaque fois, il faut bien s'éloigner des interventions en cours le long des voies de circulation. C'est par exemple le cas depuis quelques minutes sur l'autoroute A40 du côté de Bourg-en-Bresse en direction de Paris et de Mâcon.
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1: Alors à votre avis, d'où viennent les jurons que nous avons déjà tous? Oui, bien sûr, on les a déjà tous prononcés au volant. Et à quoi servent-ils? Nous sommes allés à la rencontre d'une spécialiste. Elle répondra à ces questions dans un instant sur Autoroute Info. Et durant le prochain quart d'heure, on va se faire plaisir avec des tubes, des classiques, avec des nouveautés aussi. Baltimora pour les souvenirs dans un instant. Le dernier tube d'Indochine, ça aussi c'est calé pour le prochain quart d'heure. Et puis tout de suite, Christophe May, extrait de son album Fête Foraine. Vous pourrez le voir par exemple en concert à Dijon dans un mois, pile le 18 octobre. Belle soirée avec Autoroute Info.
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1: Je vous ai signalé il y a quelques secondes un obstacle sur l'autoroute A43 en direction de Turin, entre Chambéry et l'Italie, à l'approche de Saint-Jean-de-Maurienne. 12 km après la sortie 25 pour Épierre, il semblerait qu'un véhicule vient de le percuter, puisqu'on me signale à l'instant un accident exactement au même endroit, vers le kilomètre 151. Attention.

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2: Bon vendredi soir et attention à cet obstacle qui gêne la circulation sur l'autoroute A43 en direction de Turin entre Chambéry et l'Italie, à l'approche du secteur de Saint-Jean-de-Maurienne, une douzaine de kilomètres après la sortie 25 pour Épierre. C'est une voiture qui a perdu sa roue. La voiture est en panne un petit peu plus loin sur bande d'arrêt d'urgence. Attention, kilomètre 152 de l'autoroute A43. Les Pussycat Dolls avec Busta Rhymes, on adore ça. On va l'écouter dans moins de deux minutes sur Autoroute Info. Baltimore a aussi pour les souvenirs, et puis à 22h30 on fera le point complet sur les conditions de circulation actuellement. J'évoquerai quelques zones de travaux qui peuvent vous concerner puisqu'il y a beaucoup de travaux encore ce soir en ce début de week-end. Pour certains d'entre vous, les trajets en voiture peuvent être source de stress, en particulier lorsqu'il y a des bouchons, des situations propices à la formulation de quelques jurons. Alors d'où viennent-ils et à quoi servent-ils? Antoine Oppard est allé à la rencontre d'une spécialiste de la question.
3: Mais c'est pas vrai, il avance pas. Hein. Il bloque tout le monde là. Bon, vas-y, double-le.
4: Je ne peux pas.
3: Double-le. Mais dépasse-le sur la gauche là. Non, mais... Et repasse son permis, pauvre type.
5: Les insultes, elles sont communes à tous les peuples, à toutes les époques, toutes les cultures, tout le temps, tout le temps.
6: Dominique Lagorgette est professeur en sciences du langage à l'Université Savoie-Mont-Blanc à Chambéry.
5: C'est un acte de langage très important parce que ça régule le conflit social avant d'en arriver au coup. Bon, parfois, c'est ça qui déclenche le coup, me direz-vous, vous avez raison.
6: Les jurons seraient apparus en même temps que le blasphème, donc dès l'émergence des religions. Et les proférer ferait du bien à celui qui les prononce.
5: Il y a eu une étude il n'y a pas très longtemps, une étude de neurologue qui montre qu'en fait, quand on est très énervé, par exemple, on va lâcher des jurons et ça va calmer. Et réellement, ça libère des antalgiques.
7: C'est pas vrai qu'il est lent, celui-là, merde !
3: Ça va, calme-toi, le loup.
7: Oh, tu roules ou t'as besoin d'une vite, là ?
3: Tu vois pas qu'il a calé ?
7: Ah mais il a cassé chez lui, merde ! Quand on sait pas faire, on fait pas ! Alors, tu mets les gaz !
5: Le juron, en fait, il va être là pour exprimer une frustration. Donc, à partir de là, plus vous allez être énervé dans votre voiture, vous êtes, mettons, bloqué, je sais pas, il y a une queue monstrueuse au péage, vous êtes bloqué depuis très longtemps, vous en voulez à la terre entière, en particulier à vos contemporains qui sont devant vous et qui n'avancent pas. Classique. Bon, vous n'allez pas descendre, a priori, de la voiture pour aller taper à leur fenêtre et leur parler de leur mère. Vous allez plutôt vous défouler comme s'ils étaient là. Vous allez jouer la scène de l'agression, et là vous êtes d'autant plus tranquille que généralement ils ne vous entendent pas. Vous faites sortir toute la tension qui était en vous sur l'autre, qui n'entendra jamais, donc c'est tout bénef, et en même temps, ben, ça défoule, hein, ça fait sortir la pression. C'est vraiment une soupape de sécurité.
8: L'insulte et le conflit verbal permet peut-être d'éviter d'en arriver aux mains.
5: Ben, si ça va pas aux mains, en tout cas, ça sert à ça, oui.
6: Attention toutefois, nous ne faisons pas ici l'apologie de l'insulte. Proférer des jurons peut être dangereux. Vous ne savez pas forcément quel comportement peut adopter la personne en face de vous.

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1: Et quel plaisir de vous accompagner durant toute la soirée, on est ensemble durant toute la nuit même. Bienvenue sur Autoroute Info, on fait un petit point sur les conditions de circulation et puis on revient sur cet accident autoroute A43 entre Lyon et Chambéry, à l'approche de Chambéry, direction Turin, voie de droite qui est neutralisée au kilomètre 66. Attention, ça peut freiner brusquement 4 km après la sortie 10 pour les Abrets. Si vous êtes du côté de Bourg-en-Bresse, une voiture est en panne et gêne la circulation dans la sortie 7 pour Tossia. Quand on roule sur l'autoroute A40 en direction de Genève et de Chamonix. Vous pouvez croiser aussi des véhicules qui sont en panne sur bande d'arrêt d'urgence. Intervention par exemple en cours le long des voies de circulation en Haute-Marne sur l'autoroute A5 en direction de Paris après le kilomètre 226. Une voiture avec sa caravane victime d'une crevaison. C'est 3 km environ après la bifurcation avec l'autoroute A31. L'occasion pour moi de vous rappeler qu'il faut bien, dans ces cas-là, respecter le corridor de sécurité. Ça veut dire vous éloigner le plus possible de ces interventions en cours, puisqu'il y a souvent le patrouilleur, le dépanneur, les automobilistes. Ça fait beaucoup de monde sur la partie droite de la chaussée. Côté météo, on est tranquille, pas de zone de précipitation. Et ça ne devrait pas se dégrader durant cette nuit. 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
2: Avec Léo Téchère et à la une, ce projet d'attentat déjoué contre un lycée dans le Rhône.
3: C'est un ancien élève âgé de 15 ans qui est soupçonné de l'avoir préparé. Un adolescent proche de l'extrême droite radicale qui est mis en examen ce soir. Il avait été renvoyé de son lycée. Donald Trump interdit l'accès de la Maison Blanche à CNN, MS Now et Politico. Il estime avoir le droit de bannir des médias qu'il ne juge pas honnêtes et menace que d'autres propagateurs de fausses informations suivront. Des cyberattaques russes redoutées en France, des incursions de drones également, ainsi qu'une crise durable sur les prix du carburant. Emmanuel Macron va convoquer un G7 consacré à l'énergie et annoncer de nouvelles aides pour les gros rouleurs d'ores et déjà considérées insuffisantes par les oppositions. Et puis un hommage national cet après-midi aux deux pompiers morts cet été en Gironde. Leur camion-citerne s'était retrouvé piégé par les flammes d'un gigantesque incendie à Mérignac. Anthony Berthaume et Wilfried Schmitter ont reçu la Légion d'honneur à titre posthume.
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1: Retour de l'information trafic dans les prochaines minutes sur Autoroute Info. Durant le prochain quart d'heure, on écoutera aussi Sting, Aventura. Ça rappelle forcément l'été, la plage, le soleil, les vacances. Et tout de suite, comme promis, le dernier tube d'Indochine, extrait de leur album Babel, Babel. Ils ont reçu un prix d'honneur aux dernières victoires de la musique. Indochine maintenant pour vous sur Autoroute Info.

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1: Belle fin de soirée avec Autoroute Info et attention, une zone d'accident, c'est sur l'autoroute A43 en direction de Turin, voie de droite neutralisée entre Lyon et à Chambéry vers le kilomètre 66, ça peut freiner brusquement 4 km environ après la sortie 10 pour les Abrets. Dans un instant, on fera un point complet sur les conditions de circulation et tout de suite, comme promis, on se met dans l'ambiance de l'été, du soleil, des vacances, de la plage avec Aventura, super tube soleil et tout de suite, le chanteur de Police, c'est Sting sur Autoroute Info.

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1: Bon week-end avec Autoroute Info. Attention, une zone d'accident sur l'autoroute A43 entre Lyon et Chambéry, à l'approche de Chambéry en direction de Turin. Voie de droite neutralisée, kilomètre 66, ça peut freiner brusquement. 4 km environ après la sortie 10, les Abrets. Et on a toujours cette voiture qui gêne la circulation du côté de Bourg-en-Bresse. Elle est en panne dans la sortie 7 pour Tossia quand vous roulez sur l'autoroute A40 en direction de Genève et de Chamonix. Partout ailleurs, ça se passe bien. Sur l'autoroute A6, pas de problème. L'axe Paris-Lyon, encore dans le centre du pays. Sur la 71, côté météo, pas de zone de précipitation actuellement. Ça ne devrait pas se dégrader durant cette nuit. Week-end ensoleillé sur tout le pays. Il fera en moyenne 25 degrés l'après-midi. Et toujours pas de pluie prévue pour ces prochains jours. On a parfois des zones de travaux qu'il faut toujours bien sûr aborder avec beaucoup de prudence. Par exemple sur l'autoroute A6, une zone de chantier du côté d'Auxerre en direction du sud ou encore du côté de Mâcon en direction du nord. Ça peut parfois ralentir à l'entrée et à la sortie de ces zones de travaux. Respectez bien les limitations de vitesse.
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1: Dans un instant, on ira en Charente-Maritime. Peut-être que vous y étiez pendant vos vacances cet été. On ira dans ce département pour découvrir les tours de La Rochelle. Elles sont gérées par le Centre des Monuments Nationaux. Et tout de suite, l'un des plus gros tubes de cette rentrée 2026, Alex Warren. Et durant le prochain quart d'heure, on écoutera Tove Lo avec Stromae ou encore le One Republic.

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1: Peut-être que vous êtes parti pour rouler un long moment durant cette nuit. N'oubliez pas de faire des pauses régulièrement. Les aires de repos et les aires de service ne manquent pas. Dans un instant, vers 23h, on fera le point complet sur les conditions de circulation. On écoutera aussi les principaux titres de l'actualité de cette journée. L'information trafic qui peut en venir à tout moment, bien sûr, s'il y a urgence. Chris Deberg, ça c'est pour la playlist Autoroute Info, One Republic également, que je vous ai promis, ce sera durant ces prochaines minutes sur Autoroute Info, ne manquez pas ça. Et tout de suite, comme promis, on s'intéresse au vieux port de La Rochelle. Jérémy Esclavard nous fait découvrir les tours de la ville. Elles sont trois et ce sont les derniers vestiges des fortifications maritimes médiévales de la cité. On commence par la tour Saint-Nicolas avec Stéphanie Laurotali, administratrice des lieux.
2: C'est une tour qui est assez massive. Là, c'est un gros cylindre flanqué de quatre tourelles avec un éperon sur la mer puisque c'est une tour de défense à la base. C'était là où on surveillait le port. Il y a un capitaine qui habite avec sa famille à l'année dans cette tour. Il y a une garnison de soldats. L'originalité de cette tour, c'est qu'elle est en matière d'architecture. Elle a des doubles circulations. Donc on a l'impression des fois d'être dans un labyrinthe. Moi-même, je me suis beaucoup perdue la première fois. On a construit le monument de fait que les parties privées ne se croisent pas avec les parties militaires.
3: Maintenant, on va parler de la tour de la chaîne. Pourquoi elle s'appelle Tour de la chaîne ?
2: Là, c'est pareil. On a un capitaine qui habite dans cette tour, mais il a une fonction différente. Lui, il perçoit la taxe. Les navires ne peuvent pas rentrer dans le port de La Rochelle sans payer une taxe. La chaîne est dans la tour de la chaîne et on tire la chaîne tous les soirs pour fermer le port.
3: Quand on arrive, elle est un petit peu différente par rapport à la tour Saint-Nicolas.
2: Alors, elle a une histoire, cette tour. C'est vrai que ça fait un gros cylindre. Il y a moins d'architecture. On a l'impression qu'elle est plus petite. Alors, il faut savoir qu'à l'époque, elle était aussi grande que la tour Saint-Nicolas. Et au moment de la fronde, les frondeurs, en fait, ils ont stocké le stock de poudre dans la tour. La tour explosé et elle est restée à ciel ouvert jusqu'en 1920.
4: On termine cette présentation des trois tours de La Rochelle avec la tour de la lanterne. Stéphanie Lortolari.
2: C'est un ancien phare médiéval, donc on a le lanterneau qui permet d'éclairer les navires. Et sa particularité, on voit cette flèche monumentale, c'est un point d'amer et un point de repère pour les navires. On dit qu'elle a une architecture gothique flamboyante. Alors les flèches, on trouve ça plutôt dans les églises, les cathédrales, donc c'est inhabituel pour une tour, c'est vraiment sa particularité. Et puis, c'est une tour qui a eu plusieurs vies. Au départ, il y a aussi un capitaine qui habite dans cette tour et lui, son rôle, c'est de désarmer les navires. On ne peut pas rentrer dans le port armé, donc on désarme les navires dans cette tour. Et puis, au fur et à mesure, elle va évoluer en prison maritime, puis une prison militaire. Elle aura la fonction de prison militaire jusqu'au milieu du 19e siècle. C'est peut-être la tour qui a le plus de vie par rapport aux deux autres.
4: À noter que les murs de la tour de la lanterne abritent plus de 600 graffitis gravés par les prisonniers. Plus d'informations sur tour-la-rochelle.fr.

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2: Quel plaisir d'être avec vous. Belle fin de soirée à tous. Il est 23h.
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2: 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Et tout se passe bien actuellement. Vous circulez dans de bonnes conditions où que vous soyez, sur l'A40 entre Mâcon et Chamonix par exemple, sur l'autoroute A6, l'axe Paris-Lyon. Tout va bien dans les deux sens de circulation. Et tiens, puisque j'évoque cette autoroute A6, attention, Bourgogne, sur l'aire de Bonne-Merceuil, plus de carburant. On ne peut plus vous distribuer de carburant au kilomètre 311. L'aire de Bonne-Merceuil, quand vous êtes en direction de Paris, il faut vous apprévisionner un peu avant le secteur de Chalon-sur-Saône, sur l'aire de Saint-Ambreuil, ou alors 25 km plus loin de l'aire de Bonne-Merceuil, sur l'aire du Creux-Moreau. Côté météo, pas de zone de précipitation sur nos retours satellites en temps réel. Week-end qui s'annonce ensoleillé sur tout le pays. Il fera en moyenne 25 degrés l'après-midi et toujours pas de pluie prévue pour ces prochains jours. Peut-être que vous revenez de vacances, et oui, beaucoup partent début septembre. J'espère qu'elles étaient bonnes, vos vacances, pas comme cette famille qui est restée bloquée sur l'autoroute A43, sur l'aire de l'île d'Abo, pour retrouver leur chat. Ils sont restés une dizaine de jours à proximité de cette aire de service. Ils ont donc annulé leurs vacances à la montagne. Comme quoi, il faut faire attention à ces animaux pendant la pause. Tiens, justement, comment voyager en toute sécurité avec son animal de compagnie, par exemple, pour éviter le mal de transport, y a-t-il des astuces? On écoute Elise Valade.
3: Pour éviter autant que possible les nausées, ne nourrissez pas votre animal dans les 3 ou 4 heures qui précèdent le voyage. En voiture, il faut l'empêcher de se balader dans l'habitacle lorsque vous allez rouler. En cas de choc, l'animal peut être projeté. S'il se glisse sous les pédales ou gêne le champ de vision du conducteur, il peut créer un accident. D'ailleurs, laisser son animal en liberté dans la voiture est sanctionné d'une amende de deuxième classe, soit 35 €, selon l'article R412-6.
2: Merci Élise. L'actualité de cette journée, de ce vendredi 18 septembre, les titres de France Info.
4: C'était d'abord du changement en équipe de France de football.
5: 5 nouveaux joueurs convoqués dans la première liste de Zinedine Zidane, dont l'attaquant du Stade Rennais Esteban Le Poll. Andy Diouf et Adrien Truffert également appelés pour renouveler le poste de latéral, et Kylian Mbappé lui restera bien le capitaine du nouveau sélectionneur. En Ligue 1 ce soir, Monaco prend la tête du championnat après sa victoire 2-1 contre Lens, pendant qu'en Ligue 2, Nancy déroule à Rodez 4 buts à 3, et que sur le podium de Ligue 2 donc, Reims et Montpellier font match nul un partout. Pour Marine Le Pen, Emmanuel Macron fait le choix de refuser de venir en aide aux Français. Le président réunissait les chefs de parti aujourd'hui, s'inquiétant de la menace russe en France et de la flambée des prix du carburant, intégralement due, selon lui, à la situation internationale. Et puis, alerte au courant de Baïne ce week-end sur tout le littoral de Nouvelle-Aquitaine, du Pays Basque jusqu'en Charente-Maritime. Tous les départements classés en risque maximal, ne vous baignez que dans les zones surveillées. Et attention aux enfants.
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2: Retour de l'information trafic dans moins de 3 minutes et ça fait déjà plus d'un quart d'heure que je vous dis, je vais le passer. Attention, attention, et bien il est là, super nouveauté, Stromae, le chanteur belge avec la suédoise Tovlo, extrait de l'album qui vient de sortir aujourd'hui, extrait de l'album de Tovlo qui s'appelle Estrus, ça s'appelle Des Fleurs et c'est maintenant pour vous sur Autoroute Info.

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1: Belle fin de soirée avec Autoroute Info. Et attention, je rappelle qu'en Bourgogne, sur l'aire de Bonne-Mercey, il n'y a plus de carburant sur l'autoroute A6 en direction de Paris. Il faut vous approvisionner avant, du côté de Chalon-sur-Saône, sur l'aire de Saint-Ambroy par exemple, ou alors plus loin, sur l'aire du Cremoreau, qui se trouve 25 km après l'aire de Bonne-Mercey, qui ne distribue plus de carburant. À 23h15, on fera le point complet sur les conditions de circulation. Et tout de suite, on va se faire plaisir avec ce grand souvenir, ce super classique, Donna Summer avec All Stuff. Vous avez le droit de monter le volume bien fort dans la voiture tout en restant très prudent, bien sûr. Et juste après, ce sera Julien Doré. Bon voyage, belle fin de soirée avec Autoroute Info.

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1: Belle fin de soirée avec Autoroute Info. Ça se passe bien sur l'ensemble des axes autoroutiers. Toutefois, un accident vient de se produire il y a quelques minutes. C'est du côté de Lyon. C'est tout au bout de l'autoroute A46, le contournement ouest lyonnais quand vous allez en direction de Paris. C'est vraiment juste avant la jonction avec l'autoroute A6. Le patrouilleur vient de se mettre en protection de cette voiture accidentée sur bande d'arrêt d'urgence. En Bourgogne, l'air de Bonne-Merseille ne distribue plus de carburant sur l'autoroute A6. En direction du nord, en direction de Paris, suite à une panne informatique. Il faut donc vous approvisionner soit avant sur l'aire de Bonne-Merseille, soit après sur l'aire du... pas sur l'aire de Bonne-Merseille, non. Quand je dis soit avant, c'est sur l'aire de Saint-Embrun, pardon. Ou alors soit après sur l'aire du Creux Moreau. Et puis on a des zones de travaux aussi, pour être trop complet, sur l'autoroute A6 du côté d'Auxerre, zone de chantier en direction du sud, et puis du côté de Mâcon, c'est en direction du nord qu'il y a des travaux, donc ça peut parfois ralentir à l'entrée comme à la sortie de ces zones de chantier. Respectez bien les limitations de vitesse. Sinon tout va bien sur l'autoroute A40 par exemple, entre Mâcon et Chamonix, ou encore dans le centre du pays sur l'A71.
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1: Dans un instant, vous allez vivre de l'intérieur une simulation d'accident sur autoroute, comme si vous y étiez. Vous allez voir, c'est bluffant, restez bien là. Et tout de suite, on se remet un petit peu dans l'ambiance de la Coupe du Monde de football, surtout que Zidane vient de donner sa liste de ses joueurs. Eh bien, ça va faire plaisir, ça, de suivre l'épopée de Zidane en Coupe de France, j'allais dire en Coupe du Monde, bien sûr, les prochains matchs avec les Bleus que je vais suivre avec beaucoup d'intérêt. Allez, on se remet dans la Coupe du Monde maintenant, dans l'ambiance de cette Coupe du Monde du Mondial 2026 avec l'hymne officiel, le dernier titre de Shakira sur Autoroute Info.

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1: Belle fin de soirée, et attention si vous roulez toute la nuit, faites bien des pauses régulièrement, vous pouvez être victime de somnolence, les aires de repos, les aires de service ne manquent pas. Dans un instant, on fera le point complet sur les conditions de circulation actuellement. Et je vous prépare Laurent Voulzy, l'un des meilleurs chanteurs français pour moi. On va écouter l'un de ses plus grands succès, Gwen Stefani également avant 23h30. Et puis à 23h30, l'information trafic, on écoutera aussi les principaux titres de l'actualité de la journée. Et comme promis, on part maintenant en coulisses pour découvrir comment les secours se préparent au pire scénario sur autoroute. J'ai suivi en pleine nuit près de Lyon un exercice grandeur nature. Je suis avec Philippe Séché, l'un des organisateurs de l'événement. Alors Philippe, à quoi faut-il s'attendre pour ce soir ?
2: Le scénario est bâti sur un premier accident qui va générer d'autres incidences avec un suraccident, un bouchon.
1: Et pour lancer l'exercice, l'alerte est donnée comme dans les conditions réelles.
3: Un bus avec une voiture sur un 466 au 4800, on sera.
4: A priori, il y a du monde à l'intérieur du bus, la personne n'a pas su m'en dire plus. Hein. Apparemment, l'autoroute est coupée, donc c'est pas nécessaire.
1: Hervé Richard, responsable des travaux planification sur le district de Villefranche-sur-Saône, nous explique la situation.
5: Donc c'est un témoin qui a appelé au poste d'appel d'urgence, qui a contacté le PC, appelle le patrouilleur qui tourne en 24-24 sur le réseau.
1: Qui joue le rôle des victimes ?
5: C'est des élèves policiers.
1: Et ils sont combien ?
5: 28.
1: Je vais maintenant voir ce qui se passe en queue de bouchon, à quelques centaines de mètres. Une autre voiture accidentée, les pompiers sont sur place.
6: Les appuitades, pour virer les appuitades.
7: Attends, je vais enlever la ceinture déjà.
8: Allez, vous inquiétez pas.
9: Ouais, la custode, c'est bon.
1: Il y a des éclats de verre partout. Les sapeurs-pompiers agissent méthodiquement. Mais les blessés sont toujours à l'intérieur du véhicule. En attendant, je parcours les 200 mètres de l'autoroute pour voir ce qui se passe au niveau du car accidenté. On aperçoit une personne par terre, blessée. Bon, comment il va, le faux blessé ? Il est pas trop chaud, le goudron ?
10: Non, ça va, merci.
1: Le conducteur de la voiture accidentée près du car s'est enfui. Le chauffeur du car s'énerve auprès du patrouilleur.
11: Ouvrez, là, on va regarder s'il n'y a pas une pièce d'identité. Mais moi, je veux savoir à qui elle est, cette bagnole.
1: Une dizaine de gendarmes interrogent les passagers du car, mais personne ne parle français.
12: Oui, vous dites, dame, c'est vrai ?
13: Qui parle français, là.
1: Ah. Il y a beaucoup d'agitation.
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1: Attention sur la 41 à l'approche du secteur d'Annecy. Quand on roule en direction de Genève, une moto accidentée sur la voie de droite. Danger et gêne à la circulation vers le kilomètre 117 sur un viaduc, le viaduc de la Touvière, qui se trouve juste après la sortie 15 pour Rumy. Vous ralentissez bien, vous activez les feux de détresse et vous vous déportez sur la voie de

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1: Belle fin de soirée, 23h30, ravi d'être avec vous. Attention, si vous êtes à l'approche d'Annecy sur l'A41 en direction de Genève, une moto est accidentée sur la voie de droite. Je la vois ici en studio en retour caméra. Attention vers le kilomètre 117, c'est un petit kilomètre, même pas, après la sortie 15 pour Rumi. On vous incite bien sûr à bien ralentir, à activer les feux de détresse et à vous décaler sur la voie de gauche. Du côté de Lyon, sur l'autoroute A46, le contournement Esplanet en direction de Paris, une voiture accidentée sur bande d'arrêt d'urgence. Et juste avant la jonction avec l'autoroute A6, patrouilleur sur place en protection. Là aussi, il faut bien serrer sur votre gauche tout en ralentissant, bien sûr. Et puis, une information qui vient de me parvenir à l'instant, priorité à la sécurité sur autoroute info. Et bien justement, on reste du côté de Lyon, la 432 qui est concernée. Attention, c'est l'autoroute qui longe l'aéroport de Lyon-Saint-Exupéry. Une voiture qui serait en feu en direction de Paris. Et j'ai l'impression, je vais vérifier ça, que c'est dans une sortie. Ce serait dans la sortie 3 pour Misieux, dans une bretelle de sortie. Ça reste à confirmer. Attention, méfiez-vous si vous êtes sur l'autoroute A432, vous roulez en direction de Paris. Attention, si vous empruntez une bretelle de sortie, on va vérifier ça dans quelques minutes sur autoroute info. Restez bien branchés. Sinon, à part ça, une information carburant à vous donner, puisqu'en Bourgogne, l'air de Bonne-Merseille ne distribue plus de carburant sur l'autoroute A6 en direction de Paris, suite à une panne informatique. Il faut vous approvisionner soit avant sur l'aire de Saint-Ambreuil, soit après sur l'aire du Creux-Moroux. Voilà pour l'essentiel. L'actualité de ce vendredi 18 septembre, les titres de France Info.
2: Bien sûr, c'est l'heure exacte et c'est l'essentiel avec Stéphane Milhomme. Et à la une, Donald Trump qui veut empêcher CNN et d'autres médias d'accéder à la Maison Blanche.
3: Et le président américain menace, d'autres médias propagateurs de fausses informations suivront. Pour CNN, la plus ancienne des chaînes d'information dans le monde, une exclusion de la Maison Blanche serait une attaque illégale contre la liberté de la presse. Un jeune de 15 ans projeté une tuerie contre les élèves d'un lycée lyonnais. Ce sont les soupçons du parquet national antiterroriste qui met cet adolescent proche de l'idéologie d'ultra-droite en examen. Il avait été lui-même exclu d'un établissement scolaire. Ces derniers mois, il est sous contrôle judiciaire. Une frappe russe en Ukraine contre un immeuble résidentiel à Soumy fait au moins 2 morts ce soir. Les secouristes pensent qu'il y a d'autres personnes sous les décombres. Et puis le football, et Monaco prend provisoirement la tête de la Ligue 1 après sa victoire 2-1 ce soir face à Lens.
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1: Et avant le retour de l'information trafic, la superstar Taylor Swift sur Autoroute Info. Belle fin de soirée à tous.

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1: Belle fin de soirée, attention, si vous êtes sur la 41, à l'approche du secteur d'Annecy, une moto est accidentée sur la voie de droite, kilomètre 117, c'est un petit kilomètre après la sortie 15 pour Rumi. Dans un instant, on fera le point complet sur les conditions de circulation, j'évoquerai quelques zones de travaux, entre autres. Vous restez bien avec moi, on passe la soirée et la nuit ensemble, et tout de suite, Will Smith, je me suis dit que ce serait sympa de vous passer ça dans votre voiture. Men in Black, ça fait longtemps. Et tout de suite, Sia sur Autoroute Info.

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1: Belle fin de soirée avec Autoroute Info, tout se passe bien actuellement. Je rappelle toutefois qu'un patrouilleur est sur place en protection d'une moto qui est accidentée sur la voie de droite. C'est en Haute-Savoie, l'approche du secteur d'Annecy sur l'A41 quand on roule en direction de Genève vers le kilomètre 117. Attention, et puis prudence aussi si vous êtes du côté de Lyon sur l'A46. Une voiture accidentée sur bande d'arrêt d'urgence, là aussi le patrouilleur est sur place. C'est tout au bout de l'autoroute A46 quand on est en direction de Paris, juste avant la jonction avec l'autoroute A6. Justement, sur l'A6 en Bourgogne, l'aire de Beaune-Merseuil ne distribue plus de carburant. Il faut vous approvisionner soit avant sur l'aire de Saint-Ambreuil, soit après sur l'aire du Creux-Moreau. D'importants travaux sont en cours sur le réseau secondaire entre Annecy et Thônes jusqu'à début décembre pour rejoindre Thônes et les stations du massif des Aravis, la Clusaz, le Grand Bornand, la Gieta par exemple. Il est conseillé de ne pas emprunter la sortie 17 de l'A41 Nord, la sortie 17 pour Annecy, pour privilégier la sortie 16 de l'A40 Bonneville-Ouest, puis la route départementale 12 via le petit Bornand.
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1: Et dans un instant, cap sur Autun. Vous y êtes peut-être passé durant vos vacances cet été. C'est en Bourgogne, Autun. On ira découvrir sa cathédrale, témoin de près de 1000 ans d'histoire. Et tout de suite, on se met dans l'ambiance des vendanges musicales. Et peut-être que vous en sortez, justement, hein, puisque c'était tout à l'heure, les vendanges musicales à Charnay, au nord de Lyon. Elle y était, elle a fait sûrement un super concert. Et ben, je vous remets dans l'ambiance, si vous sortez de ce festival. Adèle Castillon, maintenant sur Autoroute Info. Et dans 3 minutes, on se retrouve pour l'information trafic. Belle fin de soirée à tous.

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1: Dans quelques minutes, à minuit, un point complet sur les conditions de circulation et tout de suite, Moby ou encore Blondie. Super, super classique, ça, super souvenir, Blondie. Et à présent, comme promis sur Autoroute Info, on fait une halte à Autun pour visiter l'un des incontournables de la ville, la cathédrale Saint-Lazare. Jérémy Esclavard.
2: Lors d'une balade à Autun, comment ne pas remarquer l'imposante cathédrale Saint-Lazare ? Elle se trouve dans la partie haute de la ville et veille sur la cité depuis le XIIe siècle. Axel Goupy, conservatrice adjointe au musée Rollin.
3: C'est un très gros édifice, comme beaucoup de cathédrales, mais ce qui est intéressant, c'est que la cathédrale a été construite comme une église de pèlerinage à l'origine, à peu près 90 mètres de haut, avec une flèche en pierre du XVe siècle. L'édifice a été construit au XIIe siècle, mais il y a certaines parties qui ont été modifiées ou ajoutées par la suite, notamment la flèche en pierre qui a été construite à la fin du XVe siècle après l'incendie. De la flèche originale.
2: On fait quelques pas pour se rendre devant le portail du jugement dernier. Le décor date du XIIe siècle et pourtant, il est aujourd'hui encore en excellent état.
3: C'est un des éléments de la cathédrale qui a échappé aux destructions, non seulement de la Révolution, mais aussi aux démolitions, parce qu'il y a une partie qui a été détruite en 1866. Mais ce décor du portail a échappé à la destruction parce que les chanoines ont tout simplement décidé de le plâtrer. Le décor est resté complètement masqué. Il n'y a que la tête du Christ qui dépassait, qui avait été bûchée et qui a été retrouvée par le chanoine Griveaux. Le chanoine connaissait cette tête qui était conservée dans les réserves. Il a un jour pris une échelle et il est allé voir si la tête correspondait avec le reste du cou du Christ, et il a constaté qu'il s'agissait bien de la tête d'origine du Christ qui a été replacée sur le portail.
2: On pousse à présent la porte de la cathédrale avec Axel Goupy pour se retrouver à l'intérieur de cet édifice baigné de lumière.
3: La cathédrale est très claire. Elle a fait l'objet d'une trentaine d'années de rénovation. Une grande partie de ce qu'on voit, c'est vraiment du décor roman. On a notamment dans la nef un splendide décor de pilastres cannelés, de chapiteaux historiés avec énormément d'illustrations, de scènes bibliques, un décor remarquable, mais pas seulement roman, puisqu'on a également un certain nombre d'ajouts, notamment du gothique flamboyant du XVe siècle. C'est le cas de la tribune d'orgue qui est absolument impressionnante avec ce décor de feuilles de chou. Et on voit aussi que dans toutes les chapelles latérales, les familles ont doté les chapelles de tableaux, de sculptures, d'éléments décoratifs du Moyen-Âge jusqu'au XIXe siècle et même encore au XXe siècle.
2: Autun et sa cathédrale sont accessibles depuis l'autoroute A6 via les diffuseurs de Chalon-Sud, de Beaune ou de Pouilly-en-Ossoie.

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1: Très bon week-end, on voyage ensemble, bienvenue, il est minuit.
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1: Ça se passe bien sur l'ensemble des axes autoroutiers. Toutefois, je vous rappelle cet obstacle qui gêne la circulation. C'est sur l'autoroute A77, l'axe Paris-Nevers, en direction de Nevers, vers le kilomètre 40. Un chevreuil écrasé qui gêne. Il faut bien l'éviter en ralentissant, bien sûr, en activant les feux de détresse aussi pour prévenir les autres automobilistes. Les services de sécurité vont arriver sur place pour dégager la chaussée. Obstacle qui se trouve une douzaine de kilomètres après la sortie de 18 pour Montargis sur l'A77. Information carburant aussi à vous donner, puisqu'en Bourgogne, l'aire de Bonne-Mersaille ne distribue plus de carburant sur l'autoroute A6 en direction de Paris suite à une panne informatique. C'est au kilomètre 311. Il faut donc vous approvisionner soit avant sur l'aire de Saint-Ambroise, soit après sur l'aire du Creux-Moreau. Et puis on a des zones de travaux aussi sur cette autoroute A6, justement du côté d'Auxerre en direction du sud, ou encore en direction du nord quand on est du côté de Mâcon. Ça peut ralentir parfois à l'entrée et à la sortie de ces zones de chantier. Respectez bien les limitations de vitesse. Et puis côté météo, pas de zone de précipitation sur nos retours satellites en temps réel. Week-end ensoleillé sur tout le pays. Il fera en moyenne 25 degrés l'après-midi. Et toujours pas de pluie prévue pour ces prochains jours. Temper City, le tube numéro 1 en ce moment. On va l'écouter dans moins de 2 minutes sur Autoroute Info. The Weeknd également qui arrive. Durant le prochain quart d'heure, je vous passerai aussi un super classique rock avec Nirvana. Et tout de suite, on s'intéresse au don de sang, qui est un geste qui peut sauver des vies. Marilus Bouennec, biologiste médicale à l'établissement français du sang à Dijon, nous détaille d'abord les critères requis pour être donneur. Elle était au micro de Jérémy Escavard.
2: Pour donner son sang, il faut avoir 18 ans et moins de 70 ans. Il faut avoir un poids supérieur à 50 kilos. Les femmes peuvent donner 4 fois par an, les hommes 6 fois par an. Et on n'a pas besoin d'être à jeun. Il faut bien s'hydrater avant de venir.
3: Quand c'est la première fois qu'on veut donner, on vient, on répond à un questionnaire. Et c'est bon ou il y a quand même une période entre le moment où on vient et le moment où on donne notre sang?
2: Quand vous venez, vous remplissez un questionnaire, vous voyez un médecin et ensuite vous faites le don de sang, si vous êtes éligible. C'est tout de suite après la consultation médicale. Un don de sang total, c'est environ 20 minutes, sachant qu'il faut rester pour prendre une collation, pour qu'on puisse surveiller s'il n'arrive rien ou s'il n'y a pas de conséquences sur le don.
4: Des dons de sang, il en faut bien évidemment tout au long de l'année, mais il arrive que pendant certaines périodes, les stocks soient en tension. Marilus Bouennec.
2: Il faut comprendre que les besoins, ils sont permanents. Alors, il est vrai que les périodes de congé, les périodes de pont, on sait qu'on va avoir moins de donneurs. On essaye d'anticiper pour collecter en amont un peu plus parce qu'on sait qu'on va avoir des périodes de tension. On essaye de réguler comme ça, mais il faut vraiment que les donneurs se mobilisent en permanence et on peut donner sur son lieu de vacances. C'est pas parce qu'on n'est pas chez soi ou dans sa région qu'on ne peut pas donner, puisqu'on peut donner sur l'ensemble du territoire national et qu'il y a des collectes régulières.
3: Est-ce que vous avez un conseil ou quelque chose à dire à ceux qui n'ont jamais donné et qui hésitent à franchir le pas?
2: Alors, le don, c'est quelque chose qui, je trouve, est valorisant pour soi-même, très important pour quelqu'un qui en a besoin. Et je pense que l'appréhension qu'on peut avoir, peut-être du prélèvement, peut-être de l'aiguille, en fait, il faut venir l'avoir fait et voir comment ça se passe. Les équipes qui prélèvent, elles font tout pour que ça se passe très très bien, que les gens soient vraiment à l'aise. Les maisons du don sont des endroits qui sont très confortables, j'allais dire. Tout est fait pour que le donneur se sente bien.
4: Pour répondre aux besoins, il faut 600 dons de sang par jour en Bourgogne-Franche-Comté, un chiffre qui monte à 10 000 au niveau national.

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1: On passe la nuit ensemble, soyez tous les bienvenus et attention, priorité à la sécurité sur Autoroute Info en Haute-Marne, sur l'autoroute A31 du côté de Langres, en direction du Nord, en direction de Nancy. Obstacle à signaler, un renard écrasé qui gênerait la circulation vers le kilomètre 91. C'est peu de temps après l'aire de repos de Combes-Suzon à l'approche du secteur de Langres. Et puis un petit peu plus loin, vous allez voir les deux voitures qui sont accidentées, qui ont écrasé ce renard, qui sont sur bande d'arrêt d'urgence le long des voies de circulation. Attention à bien ralentir à l'approche de Langres quand on...

0: On est sur la 31. Sinon, à part ça, ça se passe bien. Aucune difficulté, que ce soit sur l'autoroute A6, l'axe Paris-Lyon, ou encore par exemple dans l'est du pays, sur les autoroutes A31 et A36. En Bourgogne, sur l'aire de Bonne-Merceuil, plus de carburant sur l'autoroute A6 au kilomètre 311 en direction du nord, en direction de Paris, suite à une panne informatique. Il faut vous approvisionner soit avant sur l'aire de Bonne-Saint-Ambroise, soit après sur l'aire du Creux-Moreau.
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0: La funk, Darfin and Fire dans un instant, Marine également dans quelques secondes, et tout de suite on s'intéresse aux interventions sur l'autoroute qui font partie des opérations où le patrouilleur est le plus exposé. Sarah Gabzi a parcouru quelques kilomètres avec Jérémy, patrouilleur depuis 16 ans sur l'autoroute A36.
2: Et vous êtes déjà arrivé de frôler un petit peu la catastrophe durant une intervention?
3: C'est déjà arrivé une fois. Je m'étais arrêté sur la bande d'arrêt d'urgence pour ramasser un sac de détritus. Le temps que je monte dans la cabine pour aller chercher le sac, je me suis rendu compte en regardant donc derrière moi qu'un camion était sur la bande d'arrêt d'urgence. Il fonçait dessus. Peut-être à quelques mètres, il a vu les gyrophares. Il a foutu un coup de volant et en fait, il est passé à quelques centimètres de mon fourgon. Donc, je pense que je serai plus de ce monde. J'ai eu beaucoup de chance, mais une grosse frayeur.
2: Comment on fait pour revenir au travail après ce genre d'événement?
3: On se dit que, voilà, malheureusement, c'est pas de ma faute. J'aurais pas pu changer grand chose. Moi, ma philosophie, c'est je pense pas non plus qu'à ça parce que sinon, on vit plus. Je travaille en sécurité et le fait de travailler en sécurité, ça me permet d'éviter ce genre de situation, on va dire.

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1: Tout se passe bien à cette heure-ci, mais il y a peut-être un obstacle en Haute-Marne sur l'autoroute A31 à l'approche du secteur de Langres en direction du nord, en direction de Nancy, vers le kilomètre 91, puisqu'un renard a été percuté il y a quelques minutes par des automobilistes. Donc peut-être un renard écrasé qui gêne la circulation, le kilomètre 91, c'est quelques kilomètres après l'aire de repos de Combe-Suzon à l'approche de Langres sur l'A31. C'est là qu'il faut bien ralentir et activer les feux de détresse. Sinon, à part ça, tout va bien, par exemple, sur la 6. L'axe Paris-Lyon ou encore par exemple dans l'est du pays sur la 36. On a tous au moins une chaussette orpheline au fond du tiroir. Et bah surtout moi, je pense. À la manufacture Perrin, elle se fabrique en duo. Une production 100% française qui dure depuis plus de 1000 ans. Immersion dans les coulisses d'un savoir-faire qui s'étend sur 5 générations avec Sarah Gabzi.
2: La chaussette permet de marquer son style et d'exprimer sa personnalité. À Montceau-les-Mines, en Saône-et-Loire, l'histoire commence en 1924. Damien Schneider, PDG de la manufacture Perrin.
3: Historiquement, comme dans toutes les régions minières, pendant que les hommes descendaient travailler à la mine, les femmes travaillaient essentiellement beaucoup dans les usines de textile. Montceau-les-Mines est une terre de textile dont la manufacture Perrin fait partie.
2: On pousse maintenant les portes de la manufacture pour découvrir les secrets de fabrication de cet accessoire. Première étape avec
4: Michel Chaudouet, je suis le responsable de la partie tricotage. Ici, c'est le démarrage de la chaussette, donc on réceptionne le fil et en plus, on va le transformer en chaussette.
5: La chaussette, elle passe combien de temps dans cet atelier?
4: Entre une minute et on peut aller jusqu'à 7 minutes pour fabriquer une chaussette. En fonction de la taille qu'on va faire et de la machine qu'on utilise, on peut en faire une douzaine à l'heure, comme beaucoup plus. Au niveau tricotage, on est à peu près une vingtaine de personnes. La plus grosse portion de temps, c'est au tricotage.
2: Autre partie essentielle de la conception, la fermeture des pointes avec Mirella.
6: Je prends la chaussette qui est verte, je la retourne dans un premier temps. Je la positionne sur la machine en faisant bien attention de la positionner correctement.
5: Et vous mettez combien de temps pour faire ça sur une chaussette?
6: Ça prend vraiment quelques secondes. Avec l'habitude, c'est vraiment très rapide, quoi.
2: Une fois la chaussette formée, passage obligatoire au contrôle qualité avec Christelle.
7: Alors on est à la finition, c'est la dernière étape avant l'envoi chez le client où on fait tout le packaging, les contrôles qualité. S'il y a un défaut, c'est de notre faute. Donc c'est à nous de faire très attention. Pour faire une chaussette, du moment où elle arrive chez nous, au moment où on l'embauche client, il nous faut à peu près 2 jours de travail.
2: Des visites guidées de la manufacture sont proposées toute l'année. Damien Schneider.
3: Souvent, les visiteurs sont assez surpris de voir tout ce qu'il faut pour fabriquer une paire de chaussettes parce que c'est finalement un monde très spécifique avec des machines complètement différentes de tout ce que l'on peut voir ailleurs pour les autres types de vêtements. Et ce sont donc les vêtements qui demandent le plus d'opérations, de machines, d'intervention.
2: Vous savez maintenant tout, ou presque, sur la fabrication de cet accessoire du quotidien. Pour découvrir les usines de la manufacture Perrin, vous pouvez emprunter la 6 et la sortie 26. 6 Montceau-les-Mines.

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1: Et quel plaisir de voyager en votre compagnie dans toute la nuit. On est ensemble, ça se passe bien sur l'ensemble des axes autoroutiers. Toutefois, attention sur l'autoroute A5. Un renard a été aperçu proche des voies de circulation vers le kilomètre 104 entre le secteur de Troyes et celui de Sens. Attention dans les deux sens de circulation. Un renard qui pourrait traverser les voies de cette autoroute A5 à tout moment entre la sortie 19 Saint-Florentin-Romy et la sortie 20 pour Romy 3. Et puis, information qui vient de me parvenir à l'instant. Attention, l'information trafic en temps réel sur Autoroute Info, ça vient de m'être communiqué. Priorité à la sécurité, ça concerne la Seine-et-Marne. L'autoroute A6 en direction de Paris, un véhicule gênerait la circulation vers le kilomètre 50. On est justement au niveau de la barrière du péage de Fleury-en-Bière après la sortie 14 pour Malesherbes. Attention à l'approche de cette barrière de péage. Jusqu'à dimanche en Isère se tient la Coupe Icar, la plus grande manifestation de vol libre et de sport aérien ultra léger au monde. Il y a quasiment 100 000 spectateurs qui sont attendus sur les sites de Limbin et de Saint-Hilaire de Touvet. Le trafic risque d'être perturbé sur la 41, l'axe Grenoble-Chambéry à hauteur des sorties 23 le Touvet ainsi que des sorties 24 pour Crolles. Il y a des navettes gratuites qui sont mises en place depuis les parkings relais des. Vous avez toutes les infos sur le site coupe-icar.org.
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1: Mais avant d'écouter le tube numéro 1 en ce moment, Tame Impala avec Jenny, une question, à votre avis, comment installer au mieux son animal de compagnie pour qu'il se sente en sécurité en voiture? Les conseils d'Antoine Oppart.
2: Les animaux comme les lapins, cochons d'Inde, hamsters ou encore les chats restent dans leur boîte de transport adaptée à laquelle vous l'avez habitué, avec une circulation d'air correcte mais loin de la clim ou des courants d'air. Ces animaux dans leur boîte de transport s'installent dans l'habitacle, surtout pas dans le coffre ou sur la plage arrière. Il faut aussi et surtout limiter au maximum le stress, pourquoi pas mettre un tissu doux pour s'allonger et un jouet favori pour s'occuper. Les chiens ont plus de solutions. La boîte de transport, le harnais qui se fixe à la ceinture de sécurité ou, pour les grands gabarits, la grille de séparation. Pour éviter toute conjonctivite ou otite, ne les laissez pas sortir la tête par la fenêtre en roulant.

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1: Attention sur la rocade sud de Grenoble. Un piéton a été aperçu à proximité des voies de circulation entre Échirolles et le carrefour du Rondeau dans le sens Chambéry-Grenoble.

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1: On est ensemble durant toute la nuit. Bienvenue, il est 1h.
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1: Et tout se passe bien, vous circulez actuellement dans de bonnes conditions où que vous soyez. Je vous rappelle simplement qu'un renard a été aperçu proche des voies de circulation il y a quelques minutes. C'est sur l'autoroute A5 qu'il a été aperçu vers le kilomètre 104 entre le secteur de Troyes et celui de Sens. Il faut se méfier bien sûr dans les deux sens de circulation. Un renard qui pourrait traverser les voies de cette autoroute A5 à tout moment. C'est entre la sortie 19 pour Saint-Florentin et la sortie 20 pour Romy-Troyes. Donc attention. Les animaux comme les renards, les biches, les sangliers, les chevreuils. On aime bien quand ils sont en pleine nature, mais on n'a pas envie de les croiser sur autoroute. Il y a un risque de les percuter, donc vous ralentissez bien à hauteur du kilomètre 104 de cette autoroute A5. Les services de sécurité vont arriver sur place pour éloigner l'animal en dehors du domaine autoroutier. Sinon, donc, tout va bien sur l'autoroute A6, par exemple, axe Paris-Lyon. Vous circulez dans de bonnes conditions. Toutefois, en Bourgogne, l'air de Bonne-Merseille ne distribue plus de carburant sur cette autoroute A6 en direction de Paris. Une panne informatique. Il faut donc vous approvisionner soit avant sur l'aire de Saint-Ambroise, soit après sur l'aire du Creux-Moreau. Et puis côté météo, pas de zone de précipitation sur les retours satellites. Week-end qui s'annonce ensoleillé sur tout le pays. Il fera en moyenne 25 degrés l'après-midi. Et toujours pas de pluie prévue pour ces prochains jours. Et avant d'écouter Jérémy Frérot, nous partons maintenant à présent sur l'aire de Beaune, justement sur l'A6 entre Paris et Lyon. Avec Xavier Ferrand, il assistait à une opération de contrôle de poids lourd.
2: Les poids lourds interceptés par les forces de l'ordre se succèdent. À chaque fois, un agent de la DREAL, la Direction Régionale de l'Environnement, de l'Aménagement et du Logement, est chargé des contrôles. Lionel Perrette, chef du département Régulation des Transports.
3: On va contrôler les temps de conduite et au-delà des temps de conduite, les temps de repos. Et pour procéder à ces contrôles, on extrait les données enregistrées sur le chronotachygraphe du véhicule. C'est un mouchard, on peut dire ça comme ça. En tout cas, c'est un équipement qui enregistre les différents mouvements du véhicule, les temps de repos, les temps de conduite.
2: La preuve par l'exemple avec Natacha Corallo, accompagnée d'un gendarme.
4: Qu'est-ce que vous transportez, monsieur ?
5: Des pièces Renault.
4: Des pièces Renault ?
5: Oui.
6: Bonjour.
4: Bonjour, madame.
6: Contrôle les transports de la DREAL.
4: J'ai bien vu.
6: Je vais monter pour chercher les données. Et après, je vais regarder tous vos papiers.
4: Descends, tout là.
2: Les données sont chargées sur une clé USB sécurisée. Natacha Corallo s'installe ensuite devant son ordinateur.
6: J'ai accès donc à une partie donnée du conducteur, donc avec ses temps de conduite et ses temps de repos. Donc on voit que c'est quelqu'un qui roule pas non plus énormément à la journée.
2: Alors ce qu'il faut préciser, c'est qu'il y a de longs traits rouges. J'imagine que c'est le temps de conduite, c'est ça ?
6: Le temps de conduite en rouge. Donc là, par exemple, c'est un bloc de 3h05, puisqu'il a conduit 3h05 sans coupure. Et puis après, il fait une pause de 45 minutes, donc qui est réglementaire. Et il reconduit une heure. Et en bleu apparaît les temps de travail, donc surtout quand il charge ou qu'il décharge.
2: Pas de problème à signaler pour ce chauffeur bulgare au volant d'un tracteur immatriculé en France qui emmène une remorque lituanienne. En 2024, plus de 1200 poids lourds ont été contrôlés rien qu'en Côte d'Or.
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1: Bienvenue, tout va bien actuellement sur l'ensemble des axes autoroutiers, aucune difficulté. L'autoroute A6, le passage de la Bourgogne, pas de problème. Du côté de Paris, du côté de Lyon, ça se passe bien. Sur la 36 aussi, du côté de Besançon par exemple. Je rappelle bien sûr qu'on dépasse jamais les 130 km/h, on respecte bien les distances de sécurité, on roule pas, on continue sur la voie de gauche, on reste bien sûr sur la voie de droite et on utilise bien sûr pas son téléphone au volant. Et la nuit, c'est encore plus important de faire des pauses régulièrement bien sûr. Une information carburant à vous donner, puisqu'en Bourgogne, l'aire de Beaune-Merseille ne distribue plus de carburant sur l'autoroute A6 au kilomètre 311. Panne informatique, il faut donc vous approvisionner soit avant sur l'aire de Saint-Ambroy, soit après sur l'aire du Creux-Moreau.
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1: Depuis plusieurs années, on entend parler de la décarbonation des transports, nécessaire pour limiter nos émissions de CO2. Mais la décarbonation, c'est quoi et quels sont les moyens pour y parvenir? Richard Silagone de l'IFP Énergie Nouvelle au micro de Franck Pellissier.
2: Ça passe par, premièrement, essayer, dans le cadre de la transition énergétique, de privilégier des énergies qui

à la base sont décarbonés. C'est pour ça que tout ce qui aujourd'hui en chemin sur l'électrification du parc terrestre concourt à limiter les émissions de carbone en consommant une énergie qui en est dépourvue, donc l'électron issu soit de l'éolien, soit du solaire, soit de l'hydroélectricité, soit du nucléaire, ce qui est le cas notamment en France. Donc la première action est effectivement de transférer d'énergie carbonée vers des énergies non carbonées. Le deuxième, c'est utiliser l'énergie à bon escient, continuer à travailler sur des véhicules sobres en consommation énergétique. Et troisièmement, éviter, si c'est possible, la mobilité quand elle n'est pas nécessaire. Donc faire en sorte que les gens soient plutôt dans l'utilisation du transport en commun quand c'est possible, plutôt que d'utiliser la mobilité personnelle à partir du moment où ça répond à un champ de contraintes qui est acceptable.

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1: Ravi d'être avec vous, on fait la nuit ensemble, on partage cette nuit ensemble. Je suis à vous aux côtés jusqu'à 6h du matin et tout se passe bien actuellement. Vous circulez dans de bonnes conditions, que ce soit sur l'autoroute A6 en Bourgogne, que ce soit sur l'autoroute A40 entre Mâcon et Chamonix par exemple. Tout va bien en région Rhône-Alpes, du côté de Lyon, du côté de Chambéry, et tout va bien aussi sur l'A71 dans le centre du pays. Je vous donne simplement une information carburant pour vous qui êtes en Bourgogne. L'air de Bonne-Merseille distribue plus de carburant sur l'autoroute A6 en direction de Paris, pas d'informatique. Il faut donc vous approvisionner soit avant sur l'aire de Saint-Ambroise, soit après sur l'aire du Creux-Moreau. Et avant d'écouter Manon Lisa ou encore Christina Aguilera, notre chronique En route avec, à l'occasion d'une tournée estivale qui l'a conduite en Savoie, la chanteuse Solane s'est prêtée au jeu des questions-réponses au micro de Véronique Voiron.
2: Solane, bonjour.
3: Bonjour.
2: Vous êtes actuellement en tournée. Comment vous vivez ça, la tournée, les déplacements?
3: On a la chance d'avoir un tourbus, c'est-à-dire qu'on ne vit pas trop les trajets, on les fait la nuit. Pendant longtemps, on a été en van, c'est-à-dire qu'on faisait les trajets dans la journée, c'était épuisant.
2: L'ambiance dans le tourbus, c'est quoi?
3: Quand on a des longs trajets en tourbus, c'est que du coup, c'est pas que la nuit, il y a mon batteur qui mixe en tant que DJ dans le tourbus. Voilà. On passe des très très bons moments. Dans ces cas-là, je vais pas dormir, justement. Non, je vais profiter de ce chef-d'œuvre.
2: Pour les auditeurs qui ne vous connaîtraient pas, comment on définit votre musique et quelles sont vos influences?
3: Je dirais que je fais de la pop, folk électro, un peu chelou. Donc il y a un mélange un peu de Björk, de Barbara, de Joan Baez, un peu Saoudi Gazan aussi. C'est vraiment à l'instinct. C'est-à-dire qu'il y a des moments, des chansons me viennent, mais au hasard, et d'autres fois, je sais qu'il va falloir que je passe quelques heures en studio pour trouver quelque chose.
2: Est-ce que vous avez un souvenir de déplacement, peut-être pour partir en vacances?
3: J'ai eu beaucoup, beaucoup, beaucoup de chance. Mes grands-parents maternels nous ont beaucoup fait voyager, mon petit frère et moi, en France. Donc, en fait, on faisait des petits road trips un peu de partout, mais on allait aussi un peu à la montagne l'été. Je me souviens dans le Queyras, à Abriès. Ça vient de me revenir, j'avais pas pensé à ce nom de village depuis très longtemps. Et je me souviens qu'on mettait des contes pour enfants de Marlène Jobert, et en boucle. Ou alors, j'ai réalisé il y a pas longtemps que j'étais fan de Bébé Brune sans comprendre les paroles. Et j'ai réécouté il y a pas longtemps, je dis, mais j'écoutais ça à genre 8 ans, 9 ans, dans la voiture avec mes grands-parents, mais les. Pauvre. Alors, je dis rien de mal de Bébé Brune, mais c'est pas pour les enfants du tout. Mais moi, je comprenais pas ce que j'entendais et eux, ils osaient pas me dire que c'est pas pour les enfants, quoi.
2: Un endroit où vous aimez aller pour vous ressourcer, pour vous apaiser, ce serait où?
3: Quand je retourne chez ma grand-mère dans un village dans le Vaucluse, voilà, ça me fait toujours énormément de bien d'aller la voir.
2: Est-ce qu'il y a un endroit que vous ne connaissez pas encore, que vous aimeriez découvrir et pourquoi?
3: Là, en fait, j'ai découvert pour la première fois Montréal pour le festival de jazz et c'était assez fou, mais j'ai pas eu assez le temps de voir, donc j'aimerais bien visiter beaucoup plus le Québec. Ça me plairait d'aller voir tout ça.
2: Solane, merci d'avoir fait ces quelques kilomètres en notre compagnie.
3: Un plaisir, merci beaucoup.
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1: Tout va bien cette heure-ci, vous circulez dans de bonnes conditions, où que vous soyez, en Auvergne-Rhône-Alpes, en Bourgogne, en région Île-de-France par exemple. Tout va bien sur l'ensemble des axes autoroutiers. Côté météo, pas de zone de précipitation. Week-end qui s'annonce ensoleillé sur tout le pays, fera en moyenne 25 degrés l'après-midi. Et toujours pas de pluie prévue pour ces prochains jours. Vous pouvez croiser des zones de travaux, par exemple du côté de l'autoroute A6, du côté d'Auxerre en direction du sud, dans le secteur de Mâcon également en direction du nord sur cette autoroute A6. Ça peut ralentir parfois à l'entrée et à la sortie de ces zones de chantier. Respectez bien les limitations de vitesse. Et puis une information carburant à vous donner, puisqu'en Bourgogne, sur l'aire de Beaune-Merseuil, plus de carburant, panne informatique sur cette autoroute A6 en direction du nord. Il faut vous approvisionner soit avant sur l'aire de Saint-Ambreuil ou soit après sur l'aire du Creux-Moreau.
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1: En matière de recharge pour les véhicules électriques, on parle de bornes petite puissance, haute puissance, voire très haute puissance. Bruno Bouvard des autoroutes APRR est au micro de Franck Pellissier.
2: On a des bornes qui commencent à 22 kW. Elles sont plutôt rares puisque pas très adaptées finalement à la mobilité longue distance, plutôt ciblées pour les véhicules hybrides qui veulent faire un petit appoint de recharge. Des bornes à 50 kW également, c'est pas non plus la majorité. Par contre, la très grande majorité sont les bornes 150 à 350 kW. Ce qu'il faut peut-être également préciser, c'est que toutes les stations, en fait, sont complètement interopérables, c'est-à-dire qu'elles s'adaptent à l'ensemble des véhicules du marché, donc à l'ensemble des prises, en fait, que l'on peut trouver aujourd'hui sur les véhicules. Le connecteur T2, adapté plutôt aux recharges un petit peu plus lentes en courant alternatif, les connecteurs CHAdeMO, beaucoup plus rares aujourd'hui, et puis la majorité des véhicules aujourd'hui utilisent le connecteur CCS, et on le trouve très largement répandu sur l'ensemble des stations.

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1: Attention sur l'autoroute A41 entre Chambéry et Grenoble, en direction de Grenoble. Une voiture vient de percuter il y a quelques minutes un sanglier. Le sanglier est écrasé et gêne la circulation. Kilomètre 27 de cette autoroute A41 direction Grenoble. C'est environ 6 km après la sortie 22 pour Alvar-La Rochette.

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1: Ça me fait bien plaisir de passer la nuit avec vous. Il est 2h.
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1: Vous êtes tous les bienvenus sur Autoroute Info, en direct aussi sur l'application gratuite. Attention, obstacle sur l'A41, l'axe Chambéry-Grenoble en direction de Grenoble vers le kilomètre 27. Un sanglier écrasé qui gêne la circulation, 5-6 km environ après la sortie 22 pour Alvar-la-Rochette. Une voiture l'a percuté et s'est retrouvée accidentée sur bande d'arrêt d'urgence un petit peu plus loin. Attention dans cette zone. Chevreuil, cette fois vivant, aperçu proche des voies de circulation. C'est en Bourgogne, en Côte d'Or, sur l'autoroute A6. Il faut se méfier dans ces cas-là, dans les deux sens, puisque le chevreuil pourrait traverser les voies à tout moment. Il était aperçu vers le kilomètre 278. C'est entre le secteur de Beaune et la bifurcation avec l'autoroute A38. Et tiens, puisque j'évoque l'autoroute A6, il y a parfois des zones de travaux du côté d'Auxerre en direction du sud ou encore du côté de Mâcon en direction du nord. Ça peut ralentir parfois à l'entrée comme à la sortie de ces zones de chantier. Respectez bien.